Psaume 16, hymne de David. Garde-moi, ô Dieu, car je cherche en toi mon refuge. Je dis à l'Éternel, tu es mon Seigneur, tu es mon souverain bien. Les saints qui sont dans le pays, les hommes pieux, sont l'objet de toute mon affection. On multiplie les idoles, on court après les dieux étrangers. Je ne répands pas leur libation de sang, je ne mets pas leur nom sur mes lèvres. L'Éternel est mon partage et mon calice, c'est toi qui m'assures mon lot. Un héritage délicieux m'est échu, une belle possession m'est accordée. Je bénis l'Éternel, mon conseiller, la nuit même mon cœur m'exhorte. J'ai constamment l'Éternel sous mes yeux. Quand il est à ma droite, je ne chancelle pas. Aussi mon cœur est dans la joie, mon esprit dans l'allégresse, et mon corps repose en sécurité. Car tu ne livreras pas mon âme au séjour des morts, tu ne permettras pas que ton bien-aimé voie la corruption. Tu me feras connaître le sentier de la vie. Il y a d'abondantes joies devant ta face, des délices éternelles à ta droite. »

quand je rentrais du travail, lui partait pour faire la réunion et il s'est mis dans la tête de m'inviter. André, vous venez à la réunion, et moi, j'ai eu une petite formule toute faite. Oui, oui, je prends ma douche et j'arrive. Je vous dirais que le petit cinéma a duré à peu près un mois. On a un mois et je suis jamais allé à la réunion. Je préférais aller dans d'autres lieux qui étaient certainement pas autant glorieux, mais c'était ma vie de l'époque. Et un soir, cet homme m'a croisé comme d'habitude et il m'a dit « André, ce soir, vous venez à la réunion ». J'ai posé ma moto et en bleu de travail, je l'ai suivi. On est arrivé dans une salle où il y avait un auditoire de 50, 60 personnes et on rentrait par le fond. Et les chrétiens de cette ville avaient commencé, de cette assemblée avaient commencé à chanter et uniquement en les entendant chanter, j'ai dit, ces gens ont quelque chose que moi j'ai pas. C'était fin 1961, je peux vous dire, le premier message que j'ai entendu, c'était Jean 14,6, Jésus est le chemin, la vérité, la vie, nul ne vient au Père que par moi. Ça a été pour moi un bouleversement parce que dans l'éducation religieuse que j'avais eue, Dieu je connaissais, Jésus j'avais entendu parler, mais on y avait mis un certain nombre de chemins, ce que moi j'ai appelé les chemins de traverse, et je croyais que je pouvais arriver à Dieu par ces chemins-là. Et cet homme nous a présenté le chemin que Dieu avait tracé au travers de la personne de Jésus, que c'était une grâce qu'il nous faisait. Et là, ça a chamboulé aussi mon entendement, mon raisonnement, parce que moi, le Dieu que je connaissais, c'était un Dieu à qui il fallait donner, donner et encore donner, sans jamais être sûr d'avoir suffisamment fait pour avoir accès au paradis. Puisque, même après la mort, les autres doivent donner pour espérer trouver la grâce de Dieu. Et là, cet homme m'annonce que, en Jésus-Christ, Dieu m'a fait grâce, c'est un cadeau qu'il nous fait, et tu le prends ou tu le prends pas. Mais c'est pas ce que tu fais qui te fera entrer au ciel, c'est de reconnaître que Jésus était bien l'envoyé de Dieu, qu'il est venu pour nous ouvrir le ciel. Là, ça doit dire que ça m'a un petit peu perturbé. Et je vous dirais que dans une de ces réunions, je sais plus si c'est la première ou dans celles qui ont suivi, cet homme nous a dit qu'on pouvait parler à Dieu comme à un père. J'avais perdu mon père à l'âge de 12 ans. J'en ai aujourd'hui un certain nombre. Et je cherche encore dans ma mémoire être un jour allé vers mon père pour lui demander quelque chose. Je n'ai aucun souvenir d'avoir un jour été vers, en disant « Papa, hein. » Donc pour moi, comment parler à Dieu? Et puis, il y a une chose qui m'avait un peu surpris lorsque j'ai entendu les premiers chrétiens prier, c'est qu'ils disaient « Tu à Dieu ». Pour vous dire que, par tradition, moi j'ai vouvoyé mes parents jusqu'à leur mort. Alors, tout ça, ça m'a un petit peu perturbé, mais j'étais à l'époque, bien qu'étant jeune, esclave au moins de deux passions, et je peux encore aujourd'hui vous dire pratiquement mot à mot quelle a été ma première prière à Dieu. Si ce que ce bonhomme a dit est vrai, tu sais ce que tu as à faire. Je vous dirai pas que j'ai ressenti quelque chose d'extraordinaire, non. Mais le lendemain, lorsque je suis arrivé sur le chantier, mes collègues m'ont dit « Qu'est-ce qui t'arrive? T'es malade ?» Ben, je dis « Non, pourquoi ?» Et ils m'ont tellement cassé les pieds que je dis « Mais au bout d'un moment, j'aurais dit « Mais expliquez-moi !» Et ben, il dit « Voilà, depuis que tu es avec nous sur le chantier, je vais employer les termes qu'ils ont employés à l'époque, c'est la première fois que tu arrives le matin sans avoir une cigarette au bec. » Le Seigneur m'a délivré. Donc pour moi, ça a été un cheminement et j'ai vraiment reconnu, accepté Jésus comme mon sauveur. Et je peux vous dire que, ça fait maintenant 40 et quelques années, il ne m'a jamais déçu.

L'apôtre Paul, qui voyageait comme prisonnier à bord d'un bateau faisant voile vers Rome, fut pris dans une épouvantable tempête. Voici comment elle nous est racontée dans le livre des Actes des Apôtres au chapitre 27. Nous n'en lisons que quelques courts fragments. Pendant plusieurs jours, ni le soleil, ni les étoiles ne se montrèrent. Et la tempête restait toujours si violente que nous perdîmes tout espoir de nous sauver. Paul se leva et dit : Mes amis, je vous exhorte à prendre courage. Aucun de vous ne périra, et il n'y aura de perte que celle du navire. Ayez bon courage, car j'ai cette confiance en Dieu qu'il en sera comme il me l'a dit. Sur ce navire en péril, 275 personnes sont anéanties par la peur. Un seul domine la situation, l'apôtre Paul. Il exhorte ses compagnons et donne l'exemple en se mettant à manger. Et tous reprirent courage et mangèrent aussi. Ainsi, un seul homme, par sa foi, ranima ses désespérés et les rassura. Ils reprirent confiance. D'où venait la force morale de cet homme? Dieu lui avait parlé. Et Dieu, pour Paul, n'était pas une idée, un vague sentiment, mais une réalité. Il pouvait dire, « Le Dieu à qui j'appartiens et que je sers m'est apparu. » Quand nous pourrons en dire autant, nous serons non seulement affranchis de toute crainte, mais nous pourrons aussi rassurer les autres.

Et pour commencer, votre concert de musique classique, Adolphe Charles Adam, compositeur français, né à Paris en 1803 et mort à Paris en 1856, à l'âge de 53 ans. Il est d'origine alsacienne. Il entre au conservatoire à Paris en 1817, donc assez tôt, à l'âge de 14 ans. Il étudie avec une certaine désinvolture, jusqu'au jour où Boieldieu le remarque pour sa verve mélodique et le prie dans sa classe. Il obtint bientôt le deuxième Grand Prix de Rome. Adolphe Adam est surtout connu, et vous le connaissez sûrement pour cette œuvre-là, pour le célèbre Noël, Minuit chrétien, que l'on chante à tous les Noëls. C'était un compositeur assez fécond. 53 ouvrages lyriques et des ballets. Il aimait plaire, il écrivait avec facilité, clarté, simplicité. Nous entendrons le ballet Gisèle d'Adolphe Charles Adam qu'il composa en 1841. Près des bonnes nouvelles, votre concert de musique classique. À la baguette, Eugène Ormandy, l'orchestre de Philadelphie.

commun à presque tous les grands répertoires, c'était la suite ballet Gisèle d'Adolphe Adam. Nous continuerons votre concert de musique classique sur Radio Bonne Nouvelle avec Jacob Liman-Beer, dit Giacomo Meyerbeer, compositeur allemand du 19e siècle, né près de Berlin à Vogelsdorf en 1791 et mort à Paris en 1864. Il est issu d'un milieu cultivé. Il étudia le piano d'abord et se révéla avoir des dons très précoces de pianiste virtuose. Il donna son premier récital à l'âge de 9 ans. Il n'est pas très apprécié au départ pour ses œuvres d'opéra, mais grâce à un séjour en Italie, il devient très célèbre déjà là-bas pour ses œuvres d'opéra et ensuite surtout en France, à Paris. Donc il est surtout connu, bien qu'il était connu aussi pour ses talents de pianiste, il était très très apprécié pour cela, surtout connu pour ses œuvres lyriques, ses œuvres d'opéra. Nous entendrons une suite de ballet, donc une suite orchestrée prévue pour la danse, intitulée Les Patineurs de Giacomo Meyerbeer. 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

0: Après les bonnes nouvelles de Giacomo Meyerbeer, c'était la suite pour Ballet, les patineurs, dit Schlitzschlurflaufer. Après les bonnes nouvelles, votre concert de musique classique continue tout de suite après ce petit message inspiré de la Bible.
1: Il était une fois un buisson insignifiant qui croissait parmi les ronces. Un jardinier le vit, le déracina et le planta dans son jardin. « Que me veut donc cet homme ?» se dit le buisson. « Il s'est sûrement trompé. Je ne suis pas fait pour vivre dans ce jardin, entouré de fleurs splendides. Il y a erreur. » Le jardinier revint, ayant en main un couteau bien aiguisé. Il tailla le buisson et le greffa. Au printemps suivant, l'arbrisseau s'aperçut qu'il portait des roses. Ainsi Dieu nous arrache à nos anciennes habitudes. Il nous transporte dans son jardin. Il nous taille. La sève de notre cœur saigne. Nous souffrons. Nous croyons qu'il s'est trompé. Nous pensons qu'il y a erreur. Patience. Ce que nous ne comprenons pas aujourd'hui, nous le comprendrons plus tard. Patience et confiance. Ce n'est qu'au printemps que nous apercevrons que notre vie, par Dieu si cruellement dépouillée, porte elle aussi des roses. Car il est écrit, vous vous en souvenez, toutes choses travaillent ensemble au bien de ceux qui aiment Dieu. Grâce soit rendue au Père, le divin jardinier, qui nous a délivrés du pouvoir de ténèbres et nous a transportés dans le royaume du Fils de son amour, en qui nous avons la rédemption, la rémission de nos péchés par son sang.

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Fais ce que tu peux, advienne que pourra, dit un proverbe. La femme de l'évangile qui vint briser un vase de parfum aux pieds de Jésus a fait ce qu'elle a pu. C'est au moins comme cela que le chroniqueur évangélique nous rapporte son fait. Elle n'avait donc ni science, ni puissance, ni fortune. Son seul trésor était ce parfum qu'elle gardait pour quelques grandes occasions, sans doute. Un bal ou un rendez-vous, où elle pourrait se distinguer, je ne sais pas. Où elle pourrait plaire, éventuellement. Mais elle ne l'a pas versé sur elle, comme cela aurait été logique. Mais ce parfum, elle l'a versé sur Jésus. Elle l'a donné à Jésus-Christ. Quand il nous reste un cœur à offrir, nous pouvons beaucoup. Si souvent nous sommes placés en face d'une responsabilité, d'un appel ou d'un ordre précis et nous disons, conscients de ce qui nous manque, je ne puis pas, je ne puis pas. Réaction négative qui démontre davantage notre manque de confiance que notre incapacité. Car tout est possible à celui qui croit, dit Jésus. Quand il nous reste ainsi un cœur à donner, la pauvreté même peut faire jaillir des richesses. Quand il nous reste un cœur à donner, nous pouvons toujours renouveler le geste de Marie. Et cela, c'est plus qu'offrir, c'est s'offrir soi-même. S'offrir à Dieu pour le servir parmi nos frères.

Évangile selon Matthieu, chapitre 13. Ce même jour, Jésus sortit de la maison et s'assit au bord de la mer. Une grande foule s'étant assemblée auprès de lui, il monta dans une barque et il s'assit. Toute la foule se tenait sur le rivage. Il leur parla en parabole sur beaucoup de choses, et il dit : Un semeur sortit pour semer. Comme il semait, une partie de la semence tomba le long du chemin. Les oiseaux vinrent et la mangèrent. Une autre partie tomba dans les endroits pierreux, où elle n'avait pas beaucoup de terre. Elle leva aussitôt, parce qu'elle ne trouva pas un sol profond. Puis quand le soleil parut, elle fut brûlée et sécha, faute de racines. Une autre partie tomba parmi les épines. Les épines montèrent et l'étouffèrent. Une autre partie tomba dans la bonne terre. Elle donna du fruit, un grain 100, un autre 60, un autre 30. Que celui qui a des oreilles pour entendre, entende. Les disciples approchèrent et lui dirent : Pourquoi leur parles-tu en parabole ? Jésus leur répondit : Parce qu'il vous a été donné de connaître les mystères du royaume des cieux, et que cela ne leur a pas été donné. Car on donnera à celui qui a, et il sera dans l'abondance, mais à celui qui n'a pas, on notera même ce qu'il a. C'est pourquoi je leur parle en parabole, parce qu'en voyant, ils ne voient point, et qu'en entendant, ils n'entendent ni ne comprennent. Et pour eux s'accomplit cette prophétie d'Isaïe. Vous entendrez de vos oreilles, et vous ne comprendrez point. Vous regarderez de vos yeux, et vous ne verrez point. Car le cœur de ce peuple est devenu insensible. Ils ont endurci leurs oreilles, et ils ont fermé leurs yeux. De peur qu'ils ne voient de leurs yeux, qu'ils n'entendent dans leurs oreilles, qu'ils ne comprennent dans leur cœur, qu'ils ne se convertissent et que je ne les guérisse. Mais heureux sont vos yeux, parce qu'ils voient et vos oreilles, parce qu'elles entendent. Je vous le dis en vérité, beaucoup de prophètes et de justes ont désiré voir ce que vous voyez et ne l'ont pas vu, entendre ce que vous entendez et ne l'ont pas entendu. Vous donc, écoutez ce que signifie la parabole du semeur. Lorsqu'un homme écoute la parole du royaume et ne la comprend pas, le malin vient et enlève ce qui a été semé dans son cœur. Cet homme est celui qui a reçu la semence le long du chemin. Celui qui a reçu la semence dans les endroits pierreux, c'est celui qui entend la parole et la reçoit aussitôt avec joie. Mais il n'a pas de racine en lui-même, il manque de persistance, et dès que survient une tribulation ou une persécution à cause de la parole, il y trouve une occasion de chute. Celui qui a reçu la semence parmi les épines, c'est celui qui entend la parole, mais en qui les soucis du siècle et la séduction des richesses étouffent cette parole et la rendent infructueuse. Celui qui a reçu la semence dans la bonne terre, c'est celui qui entend la parole et la comprend. Il porte du fruit, et un grain en donne 100, un autre 60, un autre 30. Il leur proposa une autre parabole et il dit : Le royaume des cieux est semblable à un homme qui a semé une bonne semence dans son champ. Mais pendant que les gens dormaient, son ennemi vint, sema de l'ivraie parmi le blé et s'en alla. Lorsque l'herbe eut poussé et donné du fruit, l'ivraie parut aussi. Les serviteurs du maître de la maison vinrent lui dire : Seigneur, n'as-tu pas semé une bonne semence dans ton champ ? D'où vient donc qu'il y a de l'ivraie ? Il leur répondit : C'est un ennemi qui a fait cela. Et les serviteurs lui dirent : Veux-tu que nous allions l'arracher ? Non, dit-il, de peur qu'en arrachant l'ivraie, vous ne déraciniez en même temps le blé. Laissez croître ensemble l'un et l'autre jusqu'à la moisson. Et à l'époque de la moisson, je dirai au moissonneur : Arrachez d'abord l'ivraie et liez-la en gerbe pour la brûler, mais amassez le blé dans mon grenier. Il leur proposa une autre parabole, et il dit : Le royaume des cieux est semblable à un grain de sénevé qu'un homme a pris et semé dans son champ. C'est la plus petite de toutes les semences, mais quand il a poussé, il est plus grand que les légumes et devient un arbre, de sorte que les oiseaux du ciel viennent habiter dans ses branches. Il leur dit cette autre parabole : Le royaume des cieux est semblable à du levain qu'une femme a pris et mis dans 3 mesures de farine, jusqu'à ce que la pâte soit toute levée. Jésus dit à la foule toutes ces choses en parabole,
et il ne lui parlait point sans parabole, afin que s'accomplisse ce qui avait été annoncé par le prophète. « J'ouvrirai ma bouche en parabole, je publierai des choses cachées depuis la création du monde. » Alors il renvoya la foule et entra dans la maison. Ses disciples approchèrent de lui et dirent « Explique-nous la parabole de l'ivraie et du champ. » Il répondit « Celui qui sème la bonne semence, c'est le Fils de l'homme. Le champ, c'est le monde. La bonne semence, ce sont les fils du royaume. L'ivraie, ce sont les fils du malin. L'ennemi qui l'a semé, c'est le diable. La moisson, c'est la fin du monde. Les moissonneurs, ce sont les anges. Or, comme on arrache l'ivraie et qu'on la jette au feu, il en sera de même à la fin du monde. Le Fils de l'homme enverra ses anges qui arracheront de son royaume tous les scandales et ceux qui commettent l'iniquité. Et ils jetteront dans la fournaise ardente où il y aura des pleurs et des grincements de dents. Alors les justes resplendiront comme le soleil dans le royaume de leur Père. Que celui qui a des oreilles pour entendre, entende. Le royaume des cieux est encore semblable à un trésor caché dans un champ. L'homme qui l'a trouvé le cache, et dans sa joie, il va vendre tout ce qu'il a et achète ce champ. Le royaume des cieux est encore semblable à un marchand qui cherche de belles perles. Il a trouvé une perle de grand prix, et il est allé vendre tout ce qu'il avait, et il l'a acheté. Le royaume des cieux est encore semblable à un filet jeté dans la mer et ramassant des poissons de toute espèce. Quand il est rempli, les pêcheurs le tirent, et après s'être assis sur le rivage, ils mettent dans des vases ce qui est bon, et ils jettent ce qui est mauvais. Il en sera de même à la fin du monde. Les anges viendront séparer les méchants d'avec les justes, et ils les jetteront dans la fournaise ardente, où il y aura des pleurs et des grincements de dents. Avez-vous compris toutes ces choses ? Oui, répondirent-ils. Et il leur dit, c'est pourquoi tout scribe instruit de ce qui regarde le royaume des cieux est semblable à un maître de maison qui tire de son trésor des choses nouvelles et des choses anciennes. Lorsque Jésus eut achevé ses paraboles, il partit de là. S'étant rendu dans sa patrie, il enseignait dans la synagogue, de sorte que ceux qui l'entendirent étaient étonnés et disaient « D'où viennent cette sagesse et ces miracles ? N'est-ce pas le fils du charpentier ? N'est-ce pas Marie qui est sa mère ? Jacques, Joseph, Simon et Jude ne sont-ils pas ses frères ? Et ses sœurs ne sont-elles pas toutes parmi nous ? D'où lui viennent donc toutes ces choses ?» Et il était pour eux une occasion de chute. Mais Jésus leur dit « Un prophète n'est méprisé que dans sa patrie et dans sa maison. » Et il ne fit pas beaucoup de miracles dans ce lieu, à cause de leur incrédulité.

Bonjour, je m'appelle Miguel, j'ai 44 ans. Je suis le petit dernier d'une famille d'immigrés espagnols et j'ai vécu une enfance ordinaire et privilégiée dans une famille unie et aimante. J'ai grandi dans la banlieue lyonnaise, dans un quartier bien animé par la délinquance et aussi les trafics de drogue. Mais moi, ma drogue, ça a été le sport pendant plus de 20 ans. Côté caractère, je dirais que j'étais plutôt du genre colérique, imprévisible, orgueilleux, égocentrique et raciste. J'avais la rage de vaincre et je ne supportais pas la défaite et l'échec. Dans ma famille, on croit en Dieu depuis des générations. C'est même culturel. Mais personnellement, la religion n'a jamais fait partie de ma vie. Même s'il m'est arrivé de fréquenter l'église pour des mariages, par exemple, ou pour aller allumer quelques cierges avec ma mère. Pour moi, Dieu était inaccessible et bien trop haut perché. Je pensais qu'il attendait là-haut que je meure pour me juger pour le bien ou pour le mal que j'avais fait, et qu'il n'en avait rien à faire du mal-être que je pouvais avoir en moi. Pourtant, je ne manquais de rien. J'avais une belle villa, une belle voiture de sport, un contrat de titulaire dans la fonction publique. Un avenir, comme ça, au premier abord, qui paraissait être solidement fondé. Je croyais vraiment tout avoir. Mais en moi. Pourtant, je ne manquais de rien. J'avais une belle villa, une belle voiture de sport, un contrat de titulaire dans la fonction publique. Un avenir, comme ça, au premier abord,

J'allais voir une collègue de travail. C'est elle, pour la première fois, qui m'a parlé de l'amour de Jésus et du don de sa vie sur une croix pour moi. J'étais vraiment étonné, car on ne m'avait jamais parlé d'un tel amour. Ensuite, un dimanche, j'ai été invité à participer à un culte dans une église évangélique. Mais au bout de 20 minutes, je me sentais pas bien et je voulais vraiment sortir. Mais au moment où j'ai voulu partir, je me suis senti comme scotché à ma chaise. Impossible de me lever. Je suis donc resté jusqu'au bout parce que, eh bien, je ne pouvais pas me lever. Puis, les 3 mois qui ont suivi ont été vraiment difficiles. Je risquais de perdre ma maison. J'étais au bord de la banqueroute financière. J'étais totalement déprimé. Je n'arrivais plus à contenir ce mal-être dans mon cœur. Je sentais une pression permanente qui m'incitait à finir avec la vie. Une partie de moi me disait « Mais tue-toi et tu trouveras le repos que tu recherches tant. » Je ne comprenais pas ce qui se passait en moi. Alors, dans mon désespoir, j'ai commencé à insulter Dieu. Je l'accusais d'être responsable de ma déroute. Jusqu'au jour où j'ai décidé de mettre définitivement fin à mes jours. J'avais vraiment tout organisé. J'avais été voir ma maman pour lui dire au revoir à ma façon, sans qu'elle se doute de mes intentions. Mais juste avant de passer à l'acte, une pression était là et j'ai commencé à crier à Dieu en lui disant « Mais si tu existes, et si tu es amour, comme on me l'a dit, pourquoi tu ne fais rien? Pourquoi tu fais le sourd d'oreille? Aide-moi, viens à mon secours si tu existes vraiment !» À cet instant, j'ai senti une puissante chaleur pénétrer en moi. C'était comme un feu dans mon torse et j'ai eu la conviction que c'était Jésus qui venait à mon secours. Et là, dans ma cuisine, j'ai commencé à demander pardon à Dieu pour mes insultes. Pardon d'avoir vécu toutes ces années sans faire cas de lui. Ensuite, on m'a offert une Bible. Et quand j'ai commencé à la lire, j'avais l'impression que c'était Dieu en personne qui me parlait. Je suis tombé sur plusieurs textes qui m'ont touché. Et spécialement le texte de Jérémie 29, 11 qui dit « Car je connais les projets que j'ai formés sur vous, projets de paix et non de malheur, afin de vous donner un avenir et de l'espérance. » Moi qui cherchais désespérément un avenir meilleur, Dieu m'avait entendu et il me redonnait de l'espoir. Depuis ce jour, ma vie n'est plus la même. Je suis un homme nouveau. La haine, la tristesse et le racisme ont totalement disparu de moi. J'ai vécu des guérisons miraculeuses. Aujourd'hui, je suis marié et papa d'une petite fille, alors que les médecins avaient dit à ma femme qu'il lui serait aussi difficile d'avoir un enfant que de trouver une aiguille dans une botte de foin. Dieu a totalement changé ma vie. Je suis tellement reconnaissant envers Jésus, car j'allais commettre l'irréparable en mettant fin à mes jours. Mais il est venu à mon secours. Voilà, pour finir, j'aimerais t'encourager à t'adresser à Dieu. Quelle que soit ta situation, n'attends pas là où tu es maintenant, dans ta chambre, dans ta voiture, où que tu sois. Demande à Dieu de venir à ton secours. Il l'a fait pour moi. Dieu ne fait pas de favoritisme. Il le fera aussi pour toi, car Dieu veut que tous les hommes soient sauvés.

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C'est Daniel au micro. On commence avec un extrait de Proximité, un compact disque de Stéphane Demers, un artiste francophone qui nous vient du Canada. Grand Dieu créateur. Oui, ça bouge pas mal.

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1: Bonjour. C'est la Voix de l'Évangile. Jésus-Christ, le péché, la croix. Difficile d'imaginer ce que ces mots évoquent pour vous. Peut-être pensez-vous aux guerres de religion, à l'hypocrisie de certains hommes d'église que vous avez connus. Peut-être au contraire, avez-vous immédiatement pensé à des hommes comme le pasteur Martin Luther King ou l'abbé Pierre, ou encore à un de vos amis qui vous impressionne par sa foi toute simple. Jésus-Christ, le péché et la croix, voilà finalement ce dont Marc Fouriot voudrait vous parler aujourd'hui. Il y a ce que cela évoque chez vous et il y a ce qu'en dit la Bible. Restez donc à l'écoute, dans quelques instants nous serons avec Marc Fouriot. Pour le moment, Jude 25 chante « Ses mains ».

péché, est-ce une notion taboue dont il faut se débarrasser et qui empêche l'homme de s'épanouir pleinement, comme certains le laissent penser? Le Dieu des cieux veut-il par ce mot péché maintenir les êtres humains que nous sommes dans un état de crainte perpétuelle pour nous empêcher de vivre? Le but du Créateur est que nous vivions et que nous soyons heureux. Mais comment ne pas reconnaître l'évidence qu'un mal implacable colle à notre peau, ce que précisément la Bible, qui est la parole vivante de Dieu, appelle de ce terme « péché ». Sinon, pourquoi alors le mensonge ou l'adultère qui règne souvent chez l'homme, comme dans ce monde? Nous ne sommes pas assurément aussi bien nous-mêmes que nous voudrions souvent le laisser entendre. L'apôtre Paul, bien qu'intime de Dieu, manifestait la vigilance nécessaire dans sa vie lorsqu'il écrit dans son épître aux Romains, au chapitre 7 et au verset 19, « Je ne fais pas le bien que je veux, mais je pratique le mal que je ne veux pas. » Péché, c'est manquer le but. C'est le désir de l'homme de se faire Dieu et de prendre la place du Créateur, comme encore c'est oublier son Dieu. D'où tous les tracas que l'homme peut connaître, quand la relation primordiale, c'est-à-dire le contact de l'homme avec son Créateur, reste très souvent inexistante. Mesurez le mal, le péché qui habite l'homme dans sa nature, et cherchez à en connaître la gravité, c'est regarder à une seule vraie mesure que Dieu place devant l'être humain, celle de la croix. C'est un instrument de supplice sur lequel les Romains, à l'époque de Jésus-Christ, attachaient ou clouaient les malfaiteurs. La croix a été prédite plus de 1000 années avant que le Christ ne s'offre lui-même sur le bois. Dans la Bible, le roi David prédit la croix au sein du psaume 22 et au verset 17. « Ils ont percé mes mains et mes pieds, annonçait-il, des siècles avant que Jésus-Christ ne soit venu dans notre monde. » Et la croix a été dressée. La Bible, dans ses pages, relate le plan de Dieu. Lorsqu'elle déclare, dans la lettre adressée aux Hébreux, au chapitre 9 et au verset 26, « Maintenant, à la fin des siècles, le Christ a paru une seule fois pour abolir le péché par son sacrifice. » La croix montre à l'homme que Dieu ne peut accepter ou admettre le péché chez l'être humain. Il est le Dieu saint. L'homme doit réaliser que péché n'a rien de banal aux yeux de Dieu. Le péché demande la réparation, appelle le pardon d'en haut. Le mal doit être expié. Il sépare l'homme du Dieu saint. La croix, lorsque nous regardons à elle, à ce bois dressé sur lequel nous découvrons Jésus-Christ qui s'y trouva cloué, la croix nous appelle à nous découvrir comme à nous estimer à notre juste valeur. Devant le Christ en croix, l'homme doit conclure « C'est pour moi, à cause de moi, que Jésus-Christ est crucifié, qu'il est là. » Ainsi, nous ne pouvons constater que par nous-mêmes nous ne sommes rien, que nous ne valons rien. Dieu le Fils, le Christ, a dû descendre jusqu'à nous et payer à notre place le poids de la séparation de l'homme avec Dieu. Dans l'Épître aux Romains, au chapitre 6 et au verset 23, la Bible dit « Le salaire du péché, c'est la mort. » Dieu a pris cette mort sur lui par Jésus-Christ pour que nous passions de la mort à la vie. Devant ce mal qu'est le péché, la croix montre l'amour de Dieu pour nous. La croix, c'est le lieu où Jésus-Christ prend ma place et me rend saint devant Dieu. À cause de sa mort expiatoire, il n'y a pas de condamnation présente à l'heure actuelle contre nous. La Bible dit « Il n'y a aucune condamnation pour ceux qui sont à Jésus-Christ. » Le sang versé à la croix, pour les hommes pécheurs et perdus,
plaide en notre faveur devant Dieu. Dieu nous déclare juste devant lui, à la condition de reconnaître le sacrifice de Jésus-Christ comme étant pour soi et de recevoir Christ dans sa vie comme son sauveur. Non seulement Dieu déclare juste celui qui reçoit Jésus-Christ, mais encore, il nous approche de lui un peu plus, en nous rendant participants à ses richesses. La Bible dit que nous sommes héritiers de Dieu et co-héritiers de Christ. Dieu est amour. Son amour est immense. Rendons gloire au Fils, Jésus-Christ qui nous aime. Recevez-le dans votre vie. Il est celui qui libère.

la croix. Ce que le monde appelle une folie, comme l'ont fait déjà les Corinthiens à l'époque de l'apôtre Paul, Dieu se plaît à le nommer une sagesse. La croix, une sagesse. En dehors de l'œuvre de la croix, il y a de l'amertume, de l'intolérance, des révoltes, des divisions, des rancunes, des préjugés, de la haine. Avec la croix, il peut y avoir l'amour et la communion entre les hommes, une nouvelle vie et une nouvelle fraternité. La seule espérance de paix qu'aient les hommes se trouve à la croix, où les hommes, quelle que soit leur race ou leur nationalité, deviennent frères. Comme cet extrait de l'album « Je n'ai que toi », c'est le sang de Christ qui efface. Son sang efface toute condamnation, tout jugement. Et nous espérons qu'à la croix, vous recevrez le pardon de Dieu. 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Allez, au revoir et à bientôt.

Marie-Lise Valentin et Hubert Bourrel, extrait de leur album sorti en 2003, Comme un rendez-vous. Ta parole est présence.

0: Une douce voix du groupe Promesse. 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
1: À tous nos amis, un chaleureux bonjour de la part de toute l'équipe de Lumière sur le chemin.
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1: Les cantiques chrétiens en général, protestants en particulier, sont sans doute un des domaines où les églises pratiquent le plus l'œcuménisme, et ceci sans se compromettre, car on ne retient que les cantiques bibliquement fondées et on laisse de côté ce qui n'a pas de valeur. N'est-ce pas, Rosine ?
2: Tout à fait, Philippe. En voici une illustration. Michael Weiss, pasteur des Frères Moraves en Tchéquie, a édité, l'année de sa mort, en 1531, un recueil de 157 cantiques en allemand. On n'avait jamais vu autant de cantiques dans un recueil. 130 d'entre eux étaient de sa plume. Il avait puisé dans les chants tchèques et latins. La qualité poétique et biblique de ces cantiques furent telles qu'ils furent repris, y compris par Luther, et traduits dans toutes les langues, y compris le français. Pour ces cantiques, Michael Weiss avait puisé dans différents siècles, pays et langues. Ces cantiques allaient ensuite être traduits dans les langues du monde entier. C'est cela l'Église.

Prions. Seigneur Jésus, nous voulons te remercier pour tous ces poètes et compositeurs qui, à travers les pays et les siècles, ont amassé pour ton Église un trésor d'hymnes et de chants à ta gloire. Fais qu'en les chantant à notre tour, leur foi et leur piété nous gagnent et nous consolident dans une vie vécue à la lumière de ton pardon et de ta grâce, de ta vérité et de ta fidélité. Oui, que notre vie devienne à son tour un chant à ta gloire. Amen.

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1: Dans notre série de 4 entretiens pour aider à surmonter le doute, nous allons essayer de répondre à la question « Pouvons-nous réellement connaître Dieu ?» Nous essaierons de voir quelques raisons, pas toutes bien entendu, le temps d'antenne ne suffirait pas, pour lesquelles on met parfois l'authenticité des Saintes Écritures en doute.
2: Un des doutes que je vois est formulé ainsi « Prouvez-moi par la raison et par l'expérience que le Dieu de la Bible est le vrai Dieu. »
0: Jean, ce qui frappe en lisant la Bible, c'est que Jésus n'a jamais essayé de prouver son identité par la raison ou l'expérience. C'était peut-être frustrant pour certains auditeurs, mais il n'a fait que se référer à son Père céleste. « Celui qui m'a vu a vu le Père. Les paroles que je vous dis ne viennent pas de moi-même. Le Père qui demeure en moi accomplit ses œuvres. Je suis dans le Père et le Père est en moi. »
1: Un bon début pour connaître Dieu est donc déjà d'étudier les paroles et les œuvres du Christ. Ce n'est pas en brassant des réflexions personnelles, mais en méditant les discours et les actes de Jésus qu'on peut se faire une idée de Dieu.
2: Autre doute, c'est trop beau pour être vrai. Qu'avez-vous de spécial, vous les chrétiens, pour que je vous croie plus qu'à d'autres?
0: Les vrais chrétiens n'ont pas la prétention d'avoir quelque chose de personnel, de spécial. C'est Jésus qui est spécial. Lui seul peut nous amener au Père. Voyez-vous, Dieu exige la perfection. Le chrétien sincère, comme d'ailleurs tout homme qui scrute honnêtement toutes ses pensées, toutes ses paroles et tous ses actes, sait qu'il n'est pas parfait. Le Christ, lui, l'a été, et il l'a été pour nous. Et ce qu'il a souffert en toute innocence, il l'a enduré pour nous. Même ses ennemis n'ont pas pu trouver une accusation qui tienne. Et toute sa vie, comme toutes ses souffrances, il les a portées à notre crédit auprès de son Père. Voilà comment il nous a réconciliés avec Dieu. Voilà comment il nous a conduits à lui.
1: La Bible dit clairement que pour trouver Dieu, il est vain de le chercher tout seul. Il ne se trouve qu'en sondant, qu'en fouillant, qu'en lisant et méditant la Bible. Vous avez un doute? Qu'est-ce qui vous empêche de tenter l'expérience? Comment pouvez-vous juger de la Bible si vous ne la connaissez pas?
2: Rosine, je me demande si nombre de sceptiques ne veulent tout simplement pas savoir. Ils préfèrent demeurer dans le doute. Leurs questions ne sont que des paravents qui cachent un refus. Ne pas savoir les dispense de s'engager. Ça les dispense d'être logiques et conséquents avec ce qu'ils risquent de découvrir.
0: Amis auditeurs, si vous cherchez Dieu, je ne puis que vous encourager à aller le trouver en Jésus. Si vous cherchez quelque chose qui différencie le Dieu de la Bible de toutes les autres religions et spiritualités, vous trouverez cette chose spéciale en Jésus. Lui seul s'offre gratuitement à vous après avoir totalement payé lui-même pour vous. Et si c'était là la trace de Dieu dans la Bible?
1: Je voudrais revenir un instant au refus caché, peut-être même inconscient, de savoir la vérité sur Dieu. Jésus, comme ses apôtres, a souvent rendu attentif à l'opposition qui peut exister entre la volonté de Dieu et la volonté des hommes, au conflit interne quand nous découvrons dans la Bible quelque chose que nous n'aimons pas. Peut-être beaucoup de personnes se ferment-elles à l'évangile du Christ parce qu'elles savent bien qu'en acceptant Christ comme sauveur, elles devront se repentir d'un péché et changer de vie, lutter plus efficacement contre un travers.
0: Ça va même plus loin encore. Bien des gens craignent d'accepter Christ comme Seigneur et Sauveur parce qu'ils veulent rester en toute chose leur propre Seigneur. Donc, ne se laisser influencer par personne dans leurs décisions et actes, comme si cela était possible. Mais ils veulent aussi rester leur propre sauveur, ne rien devoir à personne. Là où c'est malheureux, c'est que ceux qui ne veulent rien devoir à personne, ce sont des personnes fières, pour ne pas dire aigries, qui n'ont que rarement des amis véritables et fidèles dans le malheur. Et là où cela devient suicidaire, c'est quand ne vouloir rien devoir à personne amène les gens à refuser le seul sauveur qui pourrait les réconcilier et les unir à Dieu.
1: En fait, la question est de savoir, cela vaut-il le coup de perdre son indépendance et de se laisser entraîner à la suite du Christ? Que vaut-il mieux? Continuer à se laisser dominer par sa propre volonté ou avancer dans la vie éclairée par la connaissance de Dieu?
2: C'est que ce que nous voulons de nous-mêmes est clair. Les jouissances que procurent les victoires sportives, le meilleur revenu, les meilleures relations dans le monde, le plus bel homme ou la plus belle femme, la réussite. En soi, ce ne sont pas là des choses interdites. Ce que nous voulons de nous-mêmes est clair. les jouissances que procurent les victoires sportives, le meilleur revenu, les meilleures relations dans le monde, le plus bel homme ou la plus belle femme.

0: Avec les siècles. Voyez ce qui s'est passé après que Jésus eut nourri plus de 5000 personnes avec 5 pains et 2 poissons. Jésus, sachant qu'ils allaient l'enlever pour le faire roi, se retira de nouveau sur la montagne, lui seul. On les comprend, si un des candidats aux prochaines élections pouvait faire croire qu'il est capable du même miracle, il serait élu dans n'importe quel pays. Mais Jésus ayant montré qu'il ne se prêtait pas à ce jeu, plusieurs, même de ses disciples, se retirèrent de lui et cessèrent d'aller avec lui.
1: Ce qui est intéressant dans la suite de ce récit à la fin du chapitre 6 de l'Évangile selon Jean, c'est le dialogue qui s'en suivit. Je cite. « Jésus dit donc aux 12, « Et vous, ne voulez-vous pas aussi vous en aller ?» Simon-Pierre lui répondit, « Seigneur, à qui irions-nous ? Tu as les paroles de la vie éternelle. » Et nous avons cru et nous avons connu que c'est toi le Christ, le Saint de Dieu.
2: De ce discours, il ressort que connaître Jésus, c'est bien plus que de connaître une formule de maths. Une formule est le résultat d'un raisonnement qui l'approuve. Par contre, celui qui connaît Dieu, qui l'a découvert dans toute sa magnificence, dans la gloire de sa puissance, son amour insondable, sa compassion sans borne et sa fidélité indéfectible, lui fera aussi confiance. Vous pourrez alors lui faire confiance même là où bien des humains se détournent de vous. Les histoires de Jésus le montrent amplement. Ça vaut le coup de les lire si vous vous sentez mis à l'écart, rejeté, incompris.
1: Alors, si vous doutez de Dieu, essayez celui de la Bible, sondez-la, méditez-la. Vous y découvrirez un Dieu qui en a consolé plus d'un, aidé plus d'un à recommencer sa vie sur des bases saines et encouragé plus d'un à y persévérer.

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rappelle toujours une fois dans un camp de concentration en Allemagne, voilà qu'on a vu un bombardement. Et puis, ces Anglais, ils n'ont pas seulement touché les maisons des Allemands, ils ont rasé notre camp. Ils n'avaient pas bien visé, je ne sais pas comment ils ont fait. Et puis alors, voilà que tout le camp était débarrassé, toutes les baraques brûlées, on s'était sauvés dans les champs, là à côté, et puis finalement, quand on est revenu, on n'a plus rien du tout. On nous a emmenés dans un autre camp, dans des autres baraques qu'on a préparées, et moi je suis arrivé le dernier vers minuit pour me coucher dans ce camp, sur la paille naturellement. Et quand j'arrivais là-bas, mes camarades que j'évangélisais, ils s'étaient dit, on va le mettre à l'épreuve, ce d'Apozzo. Alors, qu'est-ce qu'ils ont fait? Ils ont pris toute la paille pour eux, pour se coucher, mais n'ont pas laissé un brin. Et quand j'arrivais le dernier, je dis alors, puis moi, il n'y a pas de paille pour moi. Non, est juste pour nous. On le dit, oh, comment ça dire, je ne veux pas se passer comme ça, hein. Le vieil homme qui veut se réveiller là. Oui, il faut te défendre. Laisser marcher sur les pieds, t'en as droit autant que les autres. Et là, je voulais justement parler un peu de trop. Et puis, ces versets m'est venu à l'idée, réjouissez-vous toujours dans le Seigneur sans paille. Mais oui, pourquoi pas. Et puis, j'ai des camarades, eh bien, encore un petit peu, chacun m'a donné un petit bout comme ça, j'en ai assez. Non, juste pour nous. Ils se sont dit, va se mettre en colère. Ah, ce coup-ci, on l'a. Moi, je me mets en colère. Puis, ça voulait venir, cette colère. Pas juste. Mais tout à coup, cette parole de Dieu qui m'est venue, réjouissez-vous toujours dans le Seigneur, oui, même là. Et puis alors j'ai pris une planche, j'ai découvert une planche que j'ai mis en biais contre la paroi, cette planche, avec un piquet au pied de cette planche pour qu'elle ne glisse pas, puis j'ai couché sur cette planche, moi j'ai pas de paille. Mais c'est merveilleux. Dieu peut, je peux changer les planches en caoutchouc. Voilà. Formidable ce qui fait des miracles, Seigneur. Mais c'est un vrai matelas, cette planche. J'ai dormi là-dessus comme un loir, comme on dit vulgairement. Mais le matin, vers 5h du matin, il y avait grand branle-bas dans la baraque. Cette paille qui bougeait, c'est la main qui jurait. Qu'est-ce qui s'était passé? La paille était pleine de puces. Il n'y a que moi qui n'avais pas. Comme tu fais bien les choses, réjouissez-vous toujours dans le Seigneur. Oui. Il faut qu'on parle aux gens avec les dons que Dieu nous a donnés. Et la patience est un don que Dieu nous a acquis. Vous avez tout pleinement en Jésus-Christ. Même la patience est acquise, il faut le croire. Seulement le croire.

0: Bonjour, et sur Radio Bonneval, nous accueillons Claude, bénévole au Secours catholique. Bonjour Claude.
1: Bonjour à vous.
0: Et bien, c'est une joie de vous avoir. Vous animez, une fois par mois, un atelier culinaire, un samedi.
1: Tout à fait, exactement, oui.
0: Alors ça consiste en quoi cet atelier culinaire ?
1: Alors à l'origine, j'étais bénéficiaire du Secours catholique et j'ai rencontré une personne qui m'a posé des questions et du coup de mes intérêts, et je lui ai parlé de la cuisine. Et du coup, en fait, c'est pour apprendre aux gens qui veulent comment cuisiner les légumes de saison autrement que comme ils le connaissent en général et surtout du rapide et du pas cher.
0: Alors en ce moment, c'est quoi les légumes de saison ?
1: Alors nous arrivons sur tout ce qui est curcubitacée, donc les potimarrons, les citrouilles, les butternuts, tout ça. Ben, les légumes d'hiver, les poireaux, les choux, qu'est-ce qu'on a d'autre encore ? Ben, toujours les patates, maintenant en plus on a des cultures qui sont sous serre, donc on garde quand même des carottes. Et après, quelques autres petits légumes qui restent encore de l'été.
0: Quelques poivrons qui finissent de mûrir.
1: C'est ça, voilà. Mais les tomates sont finies. Même,
0: ouais, les tomates, c'est fini. Mais les poivrons, des fois, on peut en avoir un ou deux, mais pas beaucoup.
1: Exactement. Ouais. On a réussi encore à avoir quelques courgettes et aubergines. Donc, pour vous dire la belle arrière-saison que nous avons. Donc, c'est
0: donc,
1: assez agréable.
0: C'est en partenariat avec une AMAP.
1: Exactement, tout à fait.
0: Qui, propose ses légumes. C'est des légumes locaux.
1: Exactement, tout à fait. C'est un agriculteur bio qui vient sur le marché tous les samedis et qui propose un panier. Donc, il a un petit panier, un moyen panier et un gros panier. Donc, c'est la quantité, en fait, qui change. Mais ce sont les légumes qu'il a récoltés et qui vend.
0: Qu'il propose
1: avec l'association, effectivement, pour proposer justement ce circuit court qui est justement très intéressant pour nous, pour montrer que avec des circuits courts, on peut proposer des petits plats pas cher, parce que c'est court.
0: Et alors, à part préparer une petite tête pour Halloween, qu'est-ce qu'on fait d'autre avec des citrouilles ?
1: Ah, tout à fait. Alors, avec citrouilles, eh bien, on peut faire comme tout le monde le connaît, donc dans la soupe. Moi, je propose aussi de les faire au four avec un petit peu de 4 épices, ou alors, comme j'ai fait là dernièrement pour ma famille, j'ai fait des beignets de citrouilles.
0: Beignet de citrouille.
1: Tout à fait.
0: C'est bon ça, donc enroulé dans de la pâte et fruits.
1: Exactement, tout à fait. La base normalement qui prend un peu plus de temps, c'est faire la purée de citrouille, donc la cuire, l'écraser et la mélanger à la pâte. Et en fait, moi j'ai fait en fait râper, bien haché avec un petit peu d'ail dans ma pâte. Donc du coup, j'ai gagné encore plus de temps. Le résultat, c'était moins orange, donc du coup, les gens se demandaient justement ce que c'était, mais
0: c'était tout aussi bon.
1: Tout aussi bon. Ça a pas fait un pli. J'en avais fait 40 et en même pas 10 minutes, c'était parti donc.
0: Donc l'atelier culinaire, on prépare et on mange.
1: Exactement, tout à fait. Donc, tout le monde participe.
0: Ça vaut le coup, hein.
1: Exactement, c'est ça. Tout le monde participe en fait. Donc je montre en fait comment il faut préparer. Après, on le cuisine et pour forcer encore un moment encore plus convivial entre nous tous, on mange tous ensemble après.
0: Ouais, c'est un très beau moment de partage. Donc les samedis, un samedi par mois à Saint-Vincent-de-Tyrosse.
1: Tout à fait.
0: Alors, vous êtes dans une rue pas très visible. C'est où par rapport à la place du marché ?
1: Eh bien, voilà. Si vous connaissez la place du marché, c'est quand même plus facile à trouver parce qu'on met un petit fanion et ça s'appelle le bar de René. En fait, c'est un bar social.
0: Un bar social, le bar René.
1: Le bar René, tout à fait, voilà. Donc, on est juste à l'angle, à côté de la pizzeria qui se trouve sur la place du marché. Donc, maintenant qu'il y a la pizzeria, on est plus visible. Parce que les gens commencent à nous voir, donc voilà.
0: Ils vont prendre une pizza et puis ils disent « Ah tiens, c'est sympa ici
1: ». Voilà, il y en a quelques-uns qui sont venus comme ça. Donc, en fait, le bar social est ouvert tous les jours. Du lundi au vendredi, à certains horaires. En plus, on fait des ateliers à l'intérieur, on propose des animations, il y a des jeux, on peut discuter, on a même un endroit où les gens, s'ils veulent acheter ou prendre, même pas, on donne même les affaires qu'on nous a apportées. Donc voilà, il y a une atelier crochet, il y a la couture, il y a pour parler, enfin, c'est assez vaste, donc voilà, il faut venir.
0: Voilà, tous ces ateliers, donc, ils sont proposés par des bénévoles du Secours catholique. Et un jour, vous étiez pas seulement bénévole, vous étiez bénéficiaire. Comment ça s'est passé? Comment a été la rencontre avec le Secours catholique pour arriver à ce beau moment où vous pouvez partager une passion avec ceux qui sont autour de vous?
1: C'est vrai, c'est ma passion. Et donc, ça a commencé parce que je venais de déménager parce que mon ancien propriétaire vendait son logement. Donc, je suis dans le circuit pour pouvoir bénéficier d'un logement social, mais qui ne vient toujours pas. Donc du coup, il faut que je me débrouille par mes propres moyens pour trouver un logement, donc dans le privé. Et j'ai eu donc des difficultés et je me suis tournée vers mon assistante sociale parce que il me fallait de l'essence pour aller travailler parce que j'ai quand même un travail. Et du coup, l'assistante sociale m'a tournée donc vers le Secours catholique. Et là, j'ai rencontré une très belle personne qui s'appelle Nathalie Gardy, qui fait partie de l'association depuis très très longtemps et qui en est aussi bénévole. Du coup, elle m'a dit que voilà, il faisait donc un don pour l'essence d'une certaine somme. Donc du coup, on remplissait le réservoir jusqu'à ce que la somme totale soit atteinte. Et il proposait aussi d'autres aides. Voilà. Mais bon, moi, j'avais vraiment besoin de celle-ci au départ. Donc j'ai été effectivement bénéficiaire avant d'être bénévole. Et de là, comme elle savait donc mes difficultés, elle m'a parlé donc du coup de la MAP qu'on a parlé précédemment. Et c'est donc ce fameux panier de légumes que j'ai pu bénéficier grâce donc au Secours catholique à 2 euros pour le petit panier ou le moyen panier ou le gros panier pour une somme en fait qui est beaucoup beaucoup plus chère.
0: Oui, donc vous avez bénéficié à la fois donc du bon de l'essence et d'un panier de légumes. Pendant combien de temps du coup ce panier à 2 euros, c'est vrai pour des légumes bio, c'est une aubaine.
1: C'est une aubaine, surtout qu'en plus on ne bénéficie pas que des légumes. Il y a aussi un apport de viande bio qui est proposé. Il y a du fromage aussi qui est proposé, plein d'autres choses qu'on peut bénéficier dans ce panier. Effectivement, donc ça vaut vraiment le coup quand on est en grosse difficulté. Et donc du coup. Voilà, en fait, on a droit à une fois normalement pour 6 mois, en fait. C'est par semestre. Et du coup, comme là, il n'y avait pas beaucoup de bénéficiaires, j'ai eu l'occasion de pouvoir en bénéficier 2 fois. Donc, c'était extraordinaire.
0: C'est merveilleux. Donc, pour rappeler, donc, le Secours catholique permet donc à des gens qui ont un cœur de pouvoir partager l'amour autour d'eux, de le faire. Mais c'est sur l'impulsion de bénévoles. Donc, c'est quelque chose qui est possible à Saint-Vincent-Tyros. C'est pas possible partout, hélas. Mais en tout cas, si vous habitez autour de Saint-Vincent-de-Tyros, c'est une possibilité pour aider pendant un moment difficile de pouvoir bénéficier de ce panier. Et puis, si vous l'appréciez et que les choses vont mieux, peut-être que vous en bénéficiez encore à plein tarif.
1: Effectivement, je peux en bénéficier à plein tarif, mais du coup, je n'ai pas pu le faire parce que les difficultés ne sont pas envolées, donc toujours à cause des problèmes de logement, voilà. Et du coup, mais il y en a d'autres qui ont bénéficié. Alors au départ, on n'était que 3 pour ce panier bénéficiaire sur Saint-Vincent-de-Tyros, mais on a récupéré celui de Mimizan, donc du coup, ils ont pu en faire bénéficier 6 personnes cette année.
0: D'accord. Voilà. C'est merveilleux. Et donc vous parlez du problème de logement, et c'est vrai que c'est un problème récurrent, donc que ça soit au Pays Basque ou dans les Landes, trouver un logement, c'est difficile et c'est souvent assez coûteux. Vous travaillez toujours depuis que vous êtes arrivé donc au Secours catholique, vous n'avez pas cessé de travailler.
1: Tout à fait, je n'ai pas cessé de travailler,
0: Et malgré cela, c'est une difficulté de trouver un logement qui vous permette de vivre un peu normalement dans la région, quoi.
1: Tout à fait, c'est même pas là, je ne vis même pas, je survis. Donc on doit compter le moindre centime, c'est le problème du logement dans le privé qui devient excessivement cher parce que il y a de plus en plus de demandes vu que l'accès au logement social est complètement bouché. Et que voilà, on n'est pas forcément dans les prioritaires malgré les difficultés que l'on peut rencontrer dans la vie de tous les jours, voilà.
0: Donc pour avoir une idée, le budget logement pour vous, c'est combien?
1: Alors ça fait la moitié de ma paye, donc ça fait presque 1000 euros.
0: D'accord.
1: Voilà.
0: Donc malgré un bon salaire, finalement, c'est quand même difficile de clôturer les bouts de mois parce que le loyer prend énormément.
1: Exactement, tout à fait. Le loyer prend énormément en sachant que il y a les charges courantes qui se rajoutent dessus. Donc même avec un bon salaire par rapport à ma situation, c'est
0: ça
1: très
0: reste
1: très
0: difficile.
1: Tout à fait. C'est très vraiment très très difficile.
0: Alors vous, par exemple, vous avez demandé donc un logement social il y a combien de temps?
1: Alors j'ai fait ma toute première demande en 2014. Voilà, donc
0: ça fait 10 ans.
1: Ça fait 10 ans.
0: On va
1: pouvoir
0: faire un petit cadeau, gâteau d'anniversaire.
1: C'est vrai, je vais souffler.
0: On fait ça ensemble. Hein.
1: Je vais sûrement souffler la bougie pour avoir peut-être un petit peu de chance, mais j'avoue, oui, ça fait 10 ans. Première demande en 2014. Voilà, donc
0: ça fait 10 ans.
1: Ça fait 10 ans.
0: On va pouvoir faire
1: oui.
0: un petit cadeau, un petit gâteau d'anniversaire.
1: C'est vrai, je vais
0: on
1: souffler.
0: On fait ça ensemble. Hein.

0: que vous gagnez trop pour bénéficier du droit au logement et pas assez pour pouvoir vivre aisément. C'est difficile ?
1: Oui, c'est très difficile. J'avoue, pour le logement, c'est vraiment très difficile. Est-ce que je suis au-dessus parce que je gagne trop pour en trouver un logement social ? Peut-être, je sais que c'est saturé, mais bon.
0: En tout cas, généralement, dans la région, c'est vrai qu'on a des temps extrêmement longs pour avoir un logement social, mais généralement, c'est plutôt 3 ans, donc ça veut dire que dans les choix de personnes qu'ils ont, vous êtes jamais prioritaire par rapport aux autres. Et alors c'est vrai que c'est difficile, hein, mais ça exprime le fait qu'il y a besoin de logements, alors des logements sociaux, mais peut-être aussi des logements privés à un prix raisonnable. Je sais pas si vous avez entendu parler des plafonnements de loyers. Est-ce que pour vous c'est quelque chose qui est encourageant ou vous pensez que ça va pas changer grand chose?
1: Alors, j'avoue qu'à l'heure d'aujourd'hui, et vu mon parcours actuel, je peux dire que même avec un plafonnement, je pense que ça ne changera pas grand-chose, parce que, de toute manière, vu qu'ils continuent quand même à faire la hausse de tous les ans du pourcentage, je sais plus comment ça s'appelle, j'avoue que, de toute manière, même en faisant un plafond, vu qu'ils sont toujours supérieurs et qu'il y a toujours plus de demandes, donc je pense que pour moi, enfin, personnellement, ça ne changera pas grand-chose.
0: Mais bon, malgré tout, vous avez le sourire et vous partagez votre joie autour de vous, et je pense que c'est ça l'essentiel, non ?
1: Tout à fait, oui. Il faut jamais perdre le sourire, parce que de toute manière, ça ne peut que aller mieux. Donc effectivement, on garde le sourire, on s'accroche et on partage la joie autour de soi, effectivement. Donc autour d'animation, même de parler avec des gens dans la rue. Mais voilà, toujours en gardant le sourire. Et puis les gens, quand on vous voit sourire, ben ils sourient. Ça leur apporte du bonheur et je trouve que c'est extraordinaire.
0: Ben, écoutez Claude, je vous remercie beaucoup. Alors peut-être est-ce que vous avez quelque chose à rajouter sur ce que vous pouvez vivre aujourd'hui au Secours catholique. Donc j'imagine que vous avez plus donc les premières aides que vous avez quand vous êtes arrivé. Est-ce que vous bénéficiez encore de soutien ou est-ce que vous êtes vraiment passé du côté bénévole?
1: Alors non, seulement. Effectivement, je bénéficie encore parce qu'on anime des ateliers ça s'appelle le cercle de parole. Donc c'est 2 mercredis par mois, le 2e et le 4e, si je dis pas de bêtises. Et effectivement là, voilà, on aborde plein de sujets. Je continue donc à être soutenue. Je peux parler de mes soucis, de mes problèmes. Voilà, il y a toujours des gens à l'écoute et c'est vrai que ça continue à faire du bien. Donc je suis tout le temps bénévole et bénéficiaire dans un certain sens et c'est très très agréable.
0: Ça s'appelle le partage finalement.
1: Tout à fait, c'est exactement ça.
0: Donner et recevoir. Et qu'on puisse donner, il faut qu'il y ait des gens qui reçoivent.
1: C'est vrai, tout à fait. Mais c'est vrai qu'on est on est même pas mal de bénévoles à Saint-Vincent-Tyros. Et j'avoue que l'entraide entre nous et même autour de nous est vraiment extraordinaire.
0: C'est un sentiment de communauté, de presque une fraternité entre différents bénévoles.
1: Ah oui, tout à fait. Oui.
0: Finalement, la limite est des fois un peu floue. Bénévole, bénéficiaire, vous êtes les deux et j'imagine que vous n'êtes pas la seule.
1: Non, effectivement, je ne suis pas la seule. Et j'avoue que c'est ce qui fait le charme de cette association. Et j'avoue que c'est vraiment extraordinaire de pouvoir avoir des gens comme ça autour de nous, qui soient ou bénéficiaires ou bénévoles, et même les deux. Et c'est vrai que ça apporte beaucoup de joie. Et on essaie de le retransmettre.
0: Alors je vais revenir un tout petit peu avant de terminer sur ces groupes de parole. C'est ouvert à tous, comment ça se passe, un groupe restreint, est-ce qu'il y a des nouveaux membres régulièrement, voilà, des questions qui peuvent venir. C'est vrai que on connaît un peu le cercle, par exemple, des alcooliques anonymes, qui est un peu l'image connue d'un groupe de parole où on va partager nos difficultés, nos enjeux, tout ça. Comment ça se passe les mercredis au Secours catholique?
1: Alors pas du tout, c'est ouvert à tout le monde, donc tous ceux qui veulent venir sont accueillis à bras ouverts, malgré que le local soit pas très grand, mais on peut accueillir pas mal de personnes. Non, c'est ouvert à tout le monde et effectivement, on parle d'un sujet précis à ce moment-là, mais bon, ça arrive qu'on dévie.
0: Donc il y a un thème donné, c'est ça ?
1: Voilà, en règle générale, il y a un thème donné, donc le deuxième mercredi, c'est une personne qui s'en occupe, le quatrième mercredi, c'en est une autre.
0: D'accord.
1: Donc voilà, elles font des choses qui se suivent, mais on ne parle jamais deux fois du même sujet, mais après...
0: Donc c'est un thème pour aider à ouvrir la parole, avoir un peu un thème de discussion, mais s'il y a des fardeaux, des choses comme ça, il y a une liberté pour pouvoir partager et être écouté.
1: Tout à fait, effectivement. Là, le dernier qu'on a fait, c'était par rapport à quelque chose qui nous énervait vraiment énormément, donc on était parti sur ce sujet-là. Et
0: Y avait des choses à dire.
1: Il y avait matière à en parler, effectivement, mais voilà, c'est un sujet qui est quand même assez vaste,
0: Surtout comment gérer justement la colère, la justice.

0: quand on ressent des choses ou voilà ou, qui nous énervent, c'est important de savoir en parler et de voir comment on peut aller plus loin. Hein. C'est vraiment un enjeu.
1: C'est ça, exactement.
0: Parce
1: et c'est vraiment
0: cette colère, si elle reste en nous.
1: Et eh bien voilà, exactement, et c'est dans ce cercle qu'on parle, et justement pour apprendre à extérioriser toute cette colère, toute cette rancœur qu'on pourrait avoir en nous, qui nous fait du mal dans notre corps. Voilà, donc on exprime pourquoi ça nous a énervé, et qu'est-ce que cet énervement nous a fait au corps, et comment on peut l'évacuer, effectivement. Mais ça, c'était un des sujets, parce qu'on en a, beaucoup, beaucoup, et très vaste, donc.
0: Bon, mais merci beaucoup.
1: Je vous en
0: prie. En tout cas, on a tout un panel, là, de possibilités. On a parlé du bon de l'essence, du bon du panier de légumes, de ce bar solidaire à Saint-Vincent-de-Tyrosse, un bar à visiter, je pense, hein, tenu par les bénévoles, ce cercle de parole. Il y a toute une vie derrière le Secours catholique, j'ai l'impression.
1: Ah oui, tout à fait. Vraiment, une belle vie avec plein de personnes et qui viennent d'un peu partout. Donc, c'est assez extraordinaire, effectivement, oui.
0: Voilà. Donc, que ça soit le Secours catholique ou bien la Croix-Rouge, le Secours populaire, il y a plein d'associations où vous pouvez vraiment donner de votre temps, avoir vraiment un contact humain qui est vraiment bénéfique. Et n'hésitez pas. Il y a des locaux à Bayonne, à Saint-Vincent-de-Tyrosse, à Dax, et je pense dans bien d'autres endroits. Alors, n'hésitez pas de regarder autour de vous, de voir s'il y a pas un secours catholique pas loin de chez vous pour aller faire un coup et peut-être devenir bénévole ou bénéficiaire.
1: Tout à fait. Et c'était juste quelques aides que j'ai citées parce qu'il y en a beaucoup d'autres.
0: Oui, il y a tout un travail de fond qui est assez impressionnant. Et on remercie tous les bénévoles pour leur implication. Et merci beaucoup, Claude, d'être venu pour partager cela sur Radio Bonne Nouvelle.
1: Mais c'est moi qui vous remercie de m'avoir invité et avec grand plaisir.
0: Et clairement, le plaisir a été pour nous de vous accueillir au studio de Radio Bonne Nouvelle. Chers auditeurs, vous pouvez aussi donner au Secours catholique pour participer à cette œuvre d'amour. Et pour continuer sur ce thème, je vous propose Cet amour de Paul Baloche. Bonne écoute.

Chers frères et sœurs, bienvenue. Aujourd'hui, plongeons-nous dans la profondeur de l'amour inconditionnel de Dieu pour nous, ses enfants bien-aimés. Dans le premier épître de Jean, nous lisons, je cite, « Nous avons connu l'amour en ce qu'il a donné sa vie pour nous. Nous aussi, nous devons donner notre vie pour nos frères. » 1 Jean 3, verset 16. Ces paroles nous rappellent que l'amour de Dieu pour nous est si grand qu'il a sacrifié son propre Fils pour nous sauver. L'amour de Dieu pour nous est plus grand que nous ne pouvons le comprendre. Il est un amour sans limite, sans condition et éternel. Rien, je dis bien rien, ne peut nous séparer de son amour, comme nous le dit l'apôtre Paul dans sa lettre aux Romains, quand il dit, je cite, « Car je suis persuadé que ni la mort, ni la vie, ni les anges, ni les dominations, ni les choses présentes, ni les choses à venir, ni les puissances, ni la hauteur, ni la profondeur, ni aucune autre créature ne pourra nous séparer de l'amour de Dieu manifesté en Jésus-Christ notre Seigneur. » Romains 8, les versets 38 à 39. L'amour de Dieu pour nous est également un amour transformateur. Lorsque nous expérimentons pleinement l'amour de Dieu, cela change nos vies de l'intérieur. Cela nous remplit d'une joie indescriptible, d'une paix profonde et d'une assurance inébranlable. Cela nous pousse également à partager cet amour avec les autres, à être des canaux de grâce et de miséricorde dans un monde qui a désespérément besoin d'amour. En méditant sur l'amour inconditionnel de Dieu, nous sommes appelés à répondre avec gratitude et adoration. Alors, pour cette journée, saisissons cette occasion pour méditer sur la profondeur de l'amour de Dieu à notre égard, à notre endroit, et surtout, répondre avec un amour et une dévotion renouvelée à son égard également, envers Dieu. Puisse Jésus-Christ nous aider et nous soutenir pour que nous y parvenions. Amen.

0: bonne nouvelle de l'établissement français du sang.
1: Avec nous, Jérôme Sinissou, bonjour.
2: Bonjour à tous.
1: Voilà, donc aujourd'hui, depuis le 19 mars, on peut donner son plasma.
2: Effectivement,
1: on a l'établissement repris, français du sang de Biarritz.
2: Effectivement, on a repris les dons de plasma qu'on avait arrêtés en, si je ne m'abuse, en 2019, à la maison du don de Biarritz. Donc, on les a repris depuis le 19 mars. Donc, aujourd'hui, maintenant, sur Biarritz, on peut donner à la fois son sang total ou bien son plasma.
1: Donc, j'imagine que la plupart de nos auditeurs savent pas vraiment ce que c'est. Donc, le don du sang, c'est un prélèvement qui se fait au niveau d'un des bras pour pouvoir donner du sang pour des personnes donc qui ont différentes maladies, des accidentés. Le don de plasma, qu'est-ce que c'est? Qu'est-ce qu'on donne?
2: Alors le don de plasma, en fait, on donne le liquide dans lequel baignent vos cellules, c'est-à-dire les globules rouges, les plaquettes, voilà. Ce plasma, il va servir à quoi? Il va servir à fabriquer des médicaments qu'on appelle des médicaments dérivés du plasma. Ça va être notamment des facteurs de coagulation pour les hémophiles. Ça va être des immunoglobulines pour les gens qui ont des déficits immunitaires ou bien des maladies auto-immunes. Et ça va être également des protéines type albumine. Donc, ce sont des médicaments, en fait, dont le besoin a beaucoup augmenté ces dernières années parce que maintenant, ça nous permet également de soigner des cancers et des maladies neurologiques.
1: Donc, le don de plasma, c'est un don qu'on peut faire plus souvent. Parce qu'il est moins agressif, ou en tout cas, est moins demandant pour le corps.
2: Il est moins fatigant parce qu'en fait, quand on prend votre plasma, on vous redonne les globules rouges. Ça veut dire que on est moins fatigué, ça anémie moins les personnes qui donnent leur plasma. Le don de plasma, ça dure environ entre une demi-heure et trois quarts d'heure pour le don de plasma, alors que le don de sang total, ça dure entre 5 et 10 minutes.
1: Donc c'est un peu plus long, mais moins fatigant.
2: C'est exactement ça. Il faut beaucoup, beaucoup s'hydrater, puisqu'en fin de compte, avec un don de plasma, on ne tire que de l'eau, finalement.
1: Alors, quand vous dites que les besoins ont augmenté et qu'on crée des médicaments avec les plasmas, on peut se poser la question, quelle est l'économie derrière aussi? Est-ce qu'il y a des gens qui gagnent de l'argent sur les dons de plasma? Comment ça fonctionne? Comment c'est régulé? On sait que le don du sang est gratuit. Et comment, du coup, le don de plasma, comment l'économie se fait derrière?
2: Alors, le don de plasma, effectivement, nous, on veut que ça reste un don éthique. C'est-à-dire un don qui ne soit pas rémunéré, un don où on ne peut pas se faire de l'argent sur le don de plasma. Ce qui n'est pas le cas dans tous les pays du monde. Malheureusement, il y a des pays qui, effectivement, il y a une grosse économie derrière. En France, ce n'est pas le cas. On ne rémunère pas nos donneurs. Et le plasma que l'on récolte, en fait, part au laboratoire de fractionnement qui est un laboratoire français d'État qui nous permet de garantir en fait l'éthique du don de plasma en France.
1: Et ensuite c'est ce laboratoire qui va redonner les différentes particules du coup.
2: C'est ce laboratoire qui va fabriquer les médicaments. Mais au même titre que l'EFS, c'est un laboratoire qui d'État. Qui est d'État. Quoi.
1: Voilà. D'accord. Très bien. Ben voilà, c'est toujours intéressant de savoir où va la
2: Exactement,
1: partie de notre corps
2: oui.
1: que l'on donne.
2: Je comprends, tout à fait.
1: Voilà, donc une question que je vais te poser. Donc notre sang aussi est riche dans plein d'informations qui circulent entre nos différents organes, comme des hormones et différents autres cellules. Dans le don de plasma, est-ce que ces hormones sont remises dans le sang? Est-ce qu'on s'est intégré et puis finalement elles se perdent?
2: Non, on ne prend que les protéines.
1: Que les protéines.
2: Tout ce qui est hormones, etc., ça ne se voit pas, en fait. C'est pas ça que l'on va rechercher.
1: Donc, c'est vraiment, c'est comme les coagulants, les protéines, pour permettre de créer ces médicaments qui sont... D'accord, tout à fait. Si on peut donner peut-être un exemple d'un nouveau médicament qui permet d'aider le cancer avec ses dons de plasma, vous pourriez donner un exemple.
2: Les immunoglobulines.
1: D'accord.
2: Voilà, les immunoglobulines qui sont à l'heure actuelle des médicaments qui sont en pleine croissance au niveau de la demande au niveau mondial et donc français. Pour vous donner un ordre d'idée, en fait, nous, aujourd'hui, on est autosuffisant dans ce type de médicaments à hauteur de 50%. Le reste de ces médicaments-là, à l'heure actuelle, on est obligé de les importer, notamment des États-Unis.
1: D'accord. Donc, des tons d'Américains aux États-Unis qui sont importés et on ne sait pas vraiment d'où ils viennent.
2: Alors, si, on sait d'où ça vient. Mais si vous voulez, si on veut être beaucoup plus indépendant vis-à-vis des autres pays, effectivement, on se doit d'augmenter notre récolte de dons de plasma.
1: D'accord.
2: Et on aimerait, dans les années à venir, augmenter notre indépendance à hauteur de 80%, en vérité.
1: Très bien. Et alors, juste pour préciser à ce niveau-là, donc l'hémoglobine.
2: Les immunoglobulines.
1: Les immunoglobulines, elles permettent quoi dans le corps de quelqu'un qui a un cancer? Ça le permet de garder une certaine immunité, c'est ça?
2: Ça permet en fait de mieux appréhender la chimiothérapie.
1: D'accord.
2: Voilà, on prépare le patient grâce à des immunoglobulines et la chimiothérapie, elle est plus efficace.
1: Elle est plus efficace. Est-ce qu'elle est moins intrusive ou pas vraiment? C'est vraiment l'efficacité plutôt qui est
2: augmentée. Plutôt l'efficacité.
1: D'accord. Ouais. Très bien. Ben, écoutez, ben, merci beaucoup. Donc, je vous encourage, chers auditeurs, à pouvoir venir donner votre plasma. Donc, à l'établissement français du sang de Biarritz.
2: L'adresse, au 10 rue Manuel Jodel, à Biarritz. Et on est ouvert pour le don de plasma les lundis, mercredis et jeudis. De temps en temps, on va ouvrir quelques samedis. Mais vous pouvez prendre rendez-vous sur le site internet ou sur l'application Don de sang.
1: Merci beaucoup, Jérôme Sinloussou. Merci beaucoup, Jérôme Sinloussou, pour ces informations sur le don de plasma. Et on vous dit à une prochaine pour une autre information sur le don du sang.
2: Et bien, merci à vous.

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Bonjour, je m'appelle Laetitia, j'ai 41 ans et je viens d'une île de beauté qui s'appelle la Corse, que vous devez sûrement connaître. Pour parler de ma vie, je peux dire qu'elle a démarré sur des chapeaux de roue, puisque maman était la maîtresse de mon papa qui était déjà marié. Malheureusement, ma venue a été une grande surprise pour elle et une très mauvaise. Par plusieurs occasions, elle a essayé malheureusement de me faire passer, comme on peut dire, c'est-à-dire avorter. Elle n'a jamais réussi, il y a toujours eu à un moment donné quelqu'un qui l'a stoppé dans son élan. Et je peux dire que déjà depuis toute petite, j'étais gardée. On peut parler de ma vie comme des rencontres bonnes et des rencontres mauvaises qui m'ont beaucoup enrichie et beaucoup apporté. Elle a démarré déjà à l'âge de 8 ans. Maman avait refait sa vie avec mon beau-père et me trouvant un petit peu difficile de caractère à son goût, m'a placée dans un pensionnat de bonne sœur. Pendant les 2 années de ma vie dans ce pensionnat, j'ai pu avoir de la sécurité et beaucoup d'amour. Ces bonnes sœurs, que je ne connaissais pas, m'entouraient de leurs bras, me parlaient d'un Dieu qui me semblait un petit peu lointain. Mais par leur amour, j'ai pu comprendre beaucoup de choses. Au bout de 2 ans, malheureusement, maman a décidé de m'enlever de ce pensionnat suite au décès de mon grand frère, d'une overdose. Je suis donc retournée chez mes parents et les relations avec maman étaient de plus en plus conflictuelles, difficiles. Je me sentais rejetée, je me sentais pas aimée, comme chez ses bonnes sœurs. Maman m'a confié à mon autre grand frère, qui était aussi dans la détresse. Il m'a accompagnée dans ses addictions, et je suis venue dans un monde un peu particulier. Au bout de quelques années, à 14 ans, maman m'a mise à la porte, parce que j'étais encore trop difficile pour elle à supporter. Je me suis retrouvée chez mon oncle maternel, le frère de ma maman, qui avait toujours pris ma défense, que je voyais comme un papa pour moi. J'ai vite compris que cette aile protectrice était une autre voie. Tortueuse. Au bout de quelques mois, mon oncle a abusé de moi. J'avais 14 ans. J'ai malheureusement eu une histoire compliquée ensuite. J'ai essayé d'effacer ce que j'avais vécu. En accumulant des relations amoureuses, les galères, j'ai même souffert dans mon corps parce que pendant 10 années, j'ai été obèse. Ensuite, j'ai fait d'autres rencontres jusqu'à ma grossesse de mon 2e enfant. Je devais subir une césarienne très difficile, mon enfant était mal positionné, il y avait donc une intervention très lourde. Et je rencontre une chrétienne qui me parle de Dieu, de ce Dieu lointain que j'avais connu peut-être petite. Et avec tellement d'amour que je me suis dit, waouh, je retrouve cette sécurité que j'avais rencontrée petite, si longtemps avant. Elle me parle de ce Dieu qui peut faire des miracles. Elle me dit, est-ce que tu veux bien prier? Est-ce que tu veux bien que moi je prie pour toi? Je lui dis oui, pourquoi pas, qu'est-ce que je risque après tout ?

0: Elle a prié. Et quelques temps après, lorsque je suis allée à l'hôpital pour la veille de mon opération, je devais donc subir une radio de contrôle, comme toute opération. Et le gynécologue, qui ne me connaît pas, prend mon dossier, me regarde et me dit « Mais qu'est-ce que vous faites ici ? Vous n'avez pas à subir cette intervention, votre bébé est très bien positionné. » Là, j'ai compris qu'il y avait un Dieu qui existait. J'ai compris que si on lui demandait quelque chose et que on avait besoin de lui, il était présent. J'ai quand même continué ma vie un petit peu. Et je rencontre plusieurs femmes chrétiennes sur ma route, indépendamment les unes des autres, sans savoir qu'elles se connaissaient, allaient dans la même église. Et ça m'a semblé, avec le recul, très bizarre. Jusqu'à une dernière personne que j'ai rencontrée. Je sortais d'une situation très douloureuse, personnelle. Et cette personne est arrivée sur ma route, encore par hasard. Et elle m'a dit, écoute, viens avec moi, il y a une convention et je voudrais t'emmener. Je suis allée avec elle. Et quand je suis rentrée dans une pièce où j'ai vu plein de monde qui chantait des chants magnifiques, qui parlaient de ce Dieu encore, j'ai ressenti vraiment dans mon corps comme un amour incroyable. Et j'ai entendu comme une voix dans mon cœur qui me disait « Je t'aime mon enfant, et personne ne t'aimera comme moi je t'aime. Fais-moi confiance, fais-moi confiance. » Et j'ai pleuré pendant des heures, sans comprendre ce qui m'arrivait. Mais en même temps, j'ai été comme délivrée. Il y a eu cette présence, cette paix qui est venue en moi et qui m'a fait comprendre que toutes les personnes que j'avais rencontrées m'ont permise d'arriver jusqu'à ce jour-là où j'ai été complètement délivrée. J'ai pu, par la suite, au fil du temps, être délivrée de la cigarette. J'ai perdu 30 kilos. J'ai deux enfants magnifiques. Je vis une vie comblée. Je vis une vie de paix. Et c'est une chose qui m'a toujours manqué. Et surtout, je suis dans cette sécurité de savoir que j'ai un Dieu merveilleux qui remplace un père, une mère, tout ce que nous avons besoin et qui a comblé vraiment le vide que j'avais en moi. Aujourd'hui, je peux dire maintenant qu'avec ma maman, nous avons une relation qui est en train d'évoluer. Nous nous sommes même demandé pardon avec sincérité et nous essayons de construire petit à petit une relation de deux adultes et de cœur à cœur, comme Dieu veut. Sachez que même à travers tout moyen, comme cet enregistrement que vous écoutez par exemple, ou une personne que vous pouvez rencontrer vous parlant de Dieu, prenez cette clé et ouvrez la porte du cœur qui vous permettra d'avoir son secours et de changer de vie. Laissez Dieu vous transformer, transformer votre vie comme il l'a fait pour moi.
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1: Bienvenue dans votre émission Graines de Vie avec Edith. Ah, c'est une joie de vous retrouver dans cette émission quotidienne, dans Graines de Vie. Et bien sûr, aujourd'hui, nous allons nous entretenir encore des proverbes et c'est Pamela qui nous fera la lecture.
2: Chers amis auditeurs, bonjour. Votre émission Graines de Vie est basée sur le livre des Proverbes, dont un chapitre est lu chaque jour au rythme du calendrier. Nous y découvrons le conseil de Dieu pour réussir notre vie. Et c'est ce dont parle le chapitre 22 des Proverbes, dont nous allons faire la lecture tout de suite.
3: Proverbes chapitre 22. Bon renom vaut mieux que grande richesse, et l'estime des autres est plus précieuse que l'or et l'argent. Riches et pauvres ont ceci en commun, c'est l'Éternel qui les a faits l'un et l'autre. L'homme avisé voit venir le malheur et se met à l'abri. L'homme stupide poursuit son chemin et en subira les conséquences. Sois humble et révère l'Éternel, tu seras riche et honoré et tu recevras la vie. Le chemin des hommes corrompus est parsemé d'épines et de pièges. Celui qui tient à sa vie s'en tiendra éloigné. Apprends à l'enfant le chemin qu'il doit suivre, même quand il sera vieux, il n'en dévira pas. Le riche domine le pauvre, et celui qui emprunte se met sous la coupe de son créancier. Qui sème l'injustice moissonnera le malheur, et son règne de terreur prendra fin. L'homme qui regarde autrui avec bonté sera béni, parce qu'il a partagé son pain avec le pauvre. Chasse le moqueur, et la discorde prendra fin. Les contestations et les insultes cesseront. Celui qui a des intentions pures et dont les paroles sont aimables aura le roi pour ami. L'Éternel veille sur la connaissance, mais il confond les propos du perfide. Le paresseux dit « Il y a un lion là-dehors, je risque d'être déchiré en pleine rue. » La bouche des femmes adultères est comme une fosse profonde. Celui contre qui l'Éternel est irrité y tombera. La tendance à faire des actions déraisonnables est ancrée dans le cœur de l'enfant. Le bâton de la correction l'en extirpera. Celui qui opprime le pauvre pour réaliser un gain ou qui fait des cadeaux aux riches finira dans la pauvreté. Prête l'oreille et écoute les paroles des sages. Applique ton cœur à mon enseignement, car tu auras du plaisir à garder ces maximes au fond de ton cœur et à les avoir à la disposition de tes lèvres. Chaque instant, tu les auras à ta disposition. Pour que tu mettes ta confiance en l'Éternel, je vais t'instruire, toi aussi aujourd'hui. J'ai consigné par écrit pour toi une trentaine de maximes comportant des conseils et des réflexions pour te donner des informations sûres et certaines. Ainsi, tu pourras donner des réponses vraies à celui qui t'envoie chercher. Ne profite pas de la pauvreté de ton prochain pour le dépouiller. N'écrase pas en justice celui qui est dans la misère, car l'Éternel prendra leur cause en main et il ravira la vie à ceux qui auront ravi leur bien. Ne te lie pas d'amitié avec un homme coléreux et ne fréquente pas celui qui s'emporte pour un rien de peur d'acquérir le même comportement et de mettre ta vie en péril. Ne t'engage pas pour cautionner autrui, et ne te porte pas garant d'un emprunt, car si tu n'es pas en mesure de payer, pourquoi t'exposerais-tu à te voir enlevé jusqu'au lit où tu reposes? Ne déplace pas les anciennes bornes que tes ancêtres ont placées. Connaissez-vous un homme habile dans ce qu'il fait? Il ne restera pas au service de gens obscurs, mais il entrera au service des rois.

C'est au travers des versets 19 à 22 de ce chapitre 22 des Proverbes que le Seigneur a un enseignement spécial à nous donner aujourd'hui. Soyez attentifs à sa voix puisqu'il dit « Je veux t'instruire aujourd'hui, oui, toi ». J'aimerais simplement vous partager quelques réflexions du pasteur Claude Solde à ce sujet. Voici ce qu'il nous dit. L'histoire tragique de l'humanité est que depuis le début, l'homme, Adam et Ève, a pensé qu'il savait mieux que Dieu, le Créateur, ce qui est bon pour lui. L'enfant déjà manifeste de la rébellion. Les ados pensent qu'ils n'ont plus rien à apprendre. Les adultes sont maintenant indépendants et se croient capables de prendre leurs propres décisions. Mais devant nos échecs évidents, je vous encourage à venir au livre qui révèle la sagesse de Dieu, la Bible. Nous n'avons pas besoin de vivre misérables et malheureux. Dieu a écrit pour nous les versets 19 à 21 du chapitre 22 des Proverbes. Afin que ta confiance repose sur l'Éternel, je veux t'instruire aujourd'hui, oui, toi. N'ai-je pas déjà, pour toi, mis par écrit des conseils et des réflexions pour t'enseigner des choses sûres, des paroles vraies? Voyez-vous, il vous appartient de choisir d'écouter ou non les conseils de Dieu. Le conseil que j'aimerais vous laisser aujourd'hui est de reconnaître que Dieu est plus intelligent que moi. Ça semble évident et même ridicule de dire cela. Beaucoup diraient « mais oui ». Et pourtant, chaque fois que nous ne tenons pas compte de ce que Dieu dit dans sa parole, ne sommes-nous pas en train de dire que nous savons mieux que lui ce qu'il convient de faire dans telle situation ? L'homme intelligent, la femme intelligente, cherche des conseils. Relisons Proverbes chapitre 5, versets 13 et 14. Comment ai-je pu ne pas écouter la voix de mes maîtres, ne pas prêter l'oreille à ceux qui m'instruisaient? Peu s'en est fallu que je n'ai éprouvé tous les malheurs au milieu du peuple et de l'assemblée. Et encore Proverbes 15, verset 22. Les projets échouent faute d'une assemblée qui délibère, mais ils réussissent quand il y a de nombreux conseillers. Le pasteur John Austin disait « La plus grande leçon que j'ai apprise de toute ma vie, c'est que Dieu est plus intelligent et a plus de sagesse que moi. » Déclarons à haute voix « Dieu est plus intelligent que moi. Dieu est plus intelligent que moi. J'ai encore beaucoup à apprendre. J'ai encore beaucoup à apprendre. » Et maintenant, prenez une Bible, écoutez une prédication, lisez un bon livre chrétien et attendez-vous à recevoir une pensée de la part de Dieu. Une seule parole peut changer votre vie pour toujours. Voilà, c'était une réflexion du pasteur Claude Sol que nous remercions et je vous conseille vivement de mettre tout cet enseignement en pratique sans tarder. Nous nous retrouvons bientôt dans notre prochaine émission Graines de vie. Je vous dis au revoir et que Dieu vous bénisse.

Nous arrivons à la fin de cette émission Graines de Vie avec Edith. C'était un plaisir de passer ces quelques instants avec vous. Alors vous pouvez nous contacter, soit pour la prière, ou pour nous dire ce que cette émission vous a apporté. Adresse Edith Pet. Tremplin. Boîte postale 21. 30310. Vergès. Ça s'écrit V-E-R-G-E-Z-E. Vergès, France. Par courriel, edith.tremplin@gmail.com. Je répète, edith.tremplin@gmail.com. Il ne reste plus qu'à vous saluer et vous donner rendez-vous pour Graines de Vie demain. Au revoir. Que Dieu vous bénisse.

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Hannibal, tu sais vaincre, mais tu ne sais pas profiter de ta victoire, disait un de ses intimes amis à ce grand conquérant que fut Hannibal. Et cette parole historique pourrait parfois s'adresser à certains chrétiens parfaitement conscients de la grande victoire que le Christ leur a acquise par sa mort et par sa résurrection, mais qui reste en panne et ne tire aucun bénéfice, aucun profit de toutes les richesses spirituelles que le Christ met à leur disposition et à notre disposition à tous. Ils vivent encore dans la crainte, alors que leur maître leur a dit « la paix soit avec vous ». Ils doutent encore quand Jésus leur a dit « Votre cœur ne se trouble pas, croyez en Dieu et croyez en moi ». Ils succombent au découragement et aux tentations alors que leur Sauveur leur a dit « Toute puissance m'a été donnée dans le ciel et sur la terre, mais ayez bon courage, j'ai vaincu le monde ». Et ils ne savent pas profiter des victoires de leur Seigneur. Pour bénéficier du fruit magnifique des conquêtes de Jésus-Christ, il faut se mettre entièrement à lui, se mettre à son écoute, s'aligner à sa volonté, entrer dans une voie d'obéissance sûrement, mais d'écoute attentive tout d'abord, surtout, se soumettre à lui. Et pour cela, il faut croire en lui. Alors puissiez-vous croire ainsi en Jésus-Christ et vous en serez vous-même encouragé et réconforté.

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0: Pilate prit alors Jésus et le fit flageller. Les soldats, tressant une couronne avec des épines, la lui posèrent sur la tête et ils le revêtirent d'un manteau de pourpre. Et ils s'avançaient vers lui et disaient
1: « Salut, roi des Juifs !»
0: Et ils lui donnaient des coups. De nouveau, Pilate sortit dehors et leur dit
1: « Voyez, je vous l'amène dehors pour que vous sachiez que je ne trouve en lui aucun motif de condamnation. »
0: Jésus sortit donc dehors, portant la couronne d'épines et le manteau de pourpre. Et Pilate leur dit
1: « Voici l'homme !»
0: Lorsqu'ils le virent, les grands prêtres et les gardes vociférèrent, disant « Crucifie-le ! Crucifie-le !» Pilate leur dit
1: « Prenez-le, vous, et crucifiez-le, car moi je ne trouve pas en lui de motif de condamnation. »
0: Les Juifs lui répliquèrent
1: « Nous avons une loi, et d'après cette loi, il doit mourir, parce qu'il s'est fait fils de Dieu !»
0: Lorsque Pilate entendit cette parole, il fut encore plus effrayé. Il entra de nouveau dans le prétoire et dit à Jésus
1: « D'où es-tu ?»
0: Mais Jésus ne lui donna pas de réponse. Pilate lui dit donc
1: « Tu ne me parles pas ? Ne sais-tu pas que j'ai pouvoir de te relâcher et que j'ai pouvoir de te crucifier ?»
0: Jésus lui répondit
2: « Tu n'aurais aucun pouvoir sur moi si cela ne t'avait été donné d'en haut. C'est pourquoi celui qui m'a livré à toi a un plus grand péché. »
0: Dès lors, Pilate cherchait à le relâcher, mais les Juifs vociféraient, disant « Si tu le relâches, tu n'es pas ami de César. Quiconque se fait roi s'oppose à César. » Pilate, entendant ces paroles, amena Jésus dehors et le fit asseoir au tribunal, en un lieu dit le dallage, en hébreu Gabata. Or, c'était la préparation de la Pâque. C'était vers la sixième heure. Il dit aux Juifs
1: « Voici votre roi !»
0: Eux vociférèrent « à mort, crucifie-le » Pilate leur dit
1: « Crucifierai-je votre roi ?»
0: Les grands prêtres répondirent « Nous n'avons de roi que César !» Alors, il le leur livra pour être crucifiés.

0: Ils prirent donc Jésus. Et il sortit, portant sa croix, et vint au lieu dit du crâne, ce qui se dit en hébreu Golgotha, où ils le crucifièrent, et avec lui deux autres, un de chaque côté, et au milieu Jésus. Pilate rédigea aussi un écriteau et le fit placer sur la croix. Il y avait écrit « Jésus, le Nazoréen, le roi des Juifs ». Cet écriteau, beaucoup de Juifs le lurent, car le lieu où Jésus fut mis en croix était proche de la ville, et c'était écrit en hébreu, en latin et en grec. Les grands prêtres des Juifs dirent à Pilate « N'écris pas « le roi des Juifs », mais « cet homme a dit « je suis le roi des Juifs ». Pilate répondit
1: « Ce que j'ai écrit, je l'ai écrit ».
0: Lorsque les soldats eurent crucifié Jésus, ils prirent ses vêtements et firent quatre parts, une part pour chaque soldat, et la tunique. Or la tunique était sans couture, tissée d'une pièce, à partir du haut. Ils se dirent donc entre eux
1: « Ne la déchirons pas, mais tirons au sort qu'il aura. »
0: Afin que l'écriture fût accomplie, ils se sont partagés mes habits, et mon vêtement, ils l'ont tiré au sort. Voilà ce que firent les soldats. Or, près de la croix de Jésus se tenait sa mère, et la sœur de sa mère, Marie, femme de Clopas, et Marie de Magdala. Jésus, donc, voyant sa mère, et se tenant près d'elle, le disciple qu'il aimait, dit à sa mère
2: « Femme, voici ton fils. »
0: Puis il dit au disciple
2: « Voici ta mère. »
0: Dès cette heure-là, le disciple l'accueillit chez lui. Après quoi, sachant que désormais tout était achevé pour que l'écriture fût parfaitement accomplie, Jésus dit
2: « J'ai soif. »
0: Un vase était là, rempli de vinaigre. On mit autour d'une branche d'hysope une éponge imbibée de vinaigre et on l'approcha de son accompli. Jésus dit
2: « J'ai soif. »
0: Un vase était là, rempli de vinaigre. On mit autour d'une branche

0: Comme c'était la préparation, les Juifs, pour éviter que les corps restent sur la croix durant le sabbat, car ce sabbat était un grand jour, demandèrent à Pilate qu'on leur brisât les jambes et qu'on les enlevât. Les soldats vinrent donc et brisèrent les jambes du premier, puis de l'autre, qui avait été crucifié avec lui. Venus à Jésus, quand ils virent qu'il était déjà mort, ils ne lui brisèrent pas les jambes, mais l'un des soldats, de sa lance, lui perça le côté, et il sortit aussitôt du sang et de l'eau.
1: Celui qui a vu rend témoignage. Son témoignage est véritable, et celui-là sait qu'il dit vrai, pour que vous aussi vous croyiez. Car cela est arrivé afin que l'Écriture fût accomplie. Pas un os ne lui sera brisé. Et une autre Écriture dit encore, ils regarderont celui qu'ils ont transpercé.
0: Après ces événements, Joseph d'Arimathie, qui était disciple de Jésus, mais en secret, par peur des Juifs, demanda à Pilate de pouvoir enlever le corps de Jésus. Pilate le permit. Ils vinrent donc et enlevèrent son corps. Nicodème, celui qui précédemment était venu de nuit trouver Jésus, vint aussi, apportant un mélange de myrrhe et d'aloès d'environ 100 livres. Ils prirent donc le corps de Jésus et le lièrent de linge, avec les aromates, selon le mode de sépulture en usage chez les Juifs. Or, il y avait un jardin au lieu où il avait été crucifié, et dans ce jardin, un tombeau neuf dans lequel personne n'avait encore été mis. À cause de la préparation des Juifs, comme le tombeau était proche, c'est là qu'ils déposèrent Jésus.

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1: La Bible nous dit dans 1 Corinthiens, chapitre 1, verset 18. La parole de la croix est folie pour ceux qui périssent, mais pour nous qui obtenons le salut, elle est la puissance de Dieu. La Bible nous dit également dans Actes, chapitre 2, verset 36. Dieu a fait et Seigneur et Christ ce Jésus que vous avez crucifié.

le rendez-vous de la croix. L'évangéliste Spurgeon, à qui l'on disait sous forme de reproche que toutes ses prédications se ressemblaient, répondit « Je prends mon texte n'importe où dans la Bible et je le ramène à la croix. Oui, c'est à la croix de Christ que Dieu veut amener tout homme pour le sauver. Elle est le lieu indispensable pour recevoir le pardon des péchés, la porte de la vie éternelle. Les hommes y deviennent enfants de Dieu et obtiennent la promesse d'entrer dans la maison du Père. Lorsque Jésus a été crucifié entre deux malfaiteurs, ceux-ci l'insultaient. Mais l'un d'eux s'est repris, disant à l'autre condamné « Tu ne crains pas Dieu, toi, car tu es sous le même jugement. Pour nous, nous y sommes justement, car nous recevons ce que méritent les actes que nous avons commis. Mais celui-ci n'a rien fait qui ne doive se faire. » Et il dit à Jésus « Souviens-toi de moi, Seigneur, quand tu viendras dans ton royaume. » Jésus lui répondit dans Luc chapitre 23, versets 39 et 43 « En vérité, je te dis, aujourd'hui tu seras avec moi dans le paradis. » Auquel de ces malfaiteurs ressemblons-nous? À celui qui s'est repenti et a été sauvé ou à celui qui a refusé de le faire et a été perdu? Un choix s'impose devant la croix. Il est encore temps de se décider aujourd'hui. C'est devant Jésus-Christ que je dois me repentir, avouer mes fautes, reconnaître mon état de pécheur et recevoir la grâce de Dieu comme un don sans contrepartie, pleinement suffisant pour que je sois réconcilié avec lui.

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J'étais membre des Forces armées canadiennes. J'étais marin. À bord d'un gros navire, 250 hommes. Ça s'appelait le HMCS Fraser dans le temps, qui aujourd'hui n'existe plus. J'étais quand même jeune et j'étais quand même dans un milieu où il y avait beaucoup d'alcool, des bars, tout ce qui était le monde. Quand je suis arrivé dans les forces armées, je ne buvais pas, je ne fumais pas, je ne sacrais pas. J'étais pratiquement vierge, comme on pourrait dire. Mais ça n'a pas été long que les forces armées ont pris soin de ça. Alors, je remplissais mon cœur de tout ce que le monde pouvait m'offrir. Il y a un individu que j'avais appris à connaître au travers du voyage. Et puis, cet individu-là, son nom, c'était Conrad Bordelot. Puis, je le voyais, cet individu-là, aller de gauche à droite. Il reprenait les gens dans leur langage, parce que la marine, c'est quand même un domaine très, je pourrais dire, très rock'n'roll. Mais Conrad était un monsieur qui aimait le Seigneur. Je voyais qu'il y avait quelque chose en lui que moi, je n'avais pas. Et puis, ça me chicotait. Je connaissais Dieu, mais un Dieu qui était plutôt punisseur un peu, là. C'est sévère. Le Dieu d'amour que je connais aujourd'hui, je le connaissais pas de cette façon-là à cet âge-là. Alors, à la ville de Québec, un dimanche après-midi, on était en congé. Conrad m'a demandé d'aller faire un tour avec lui sur les plaines d'Abraham. Puis là, il m'avait demandé à un moment donné, il dit, crois-tu que la parole de Dieu, c'est l'autorité de Dieu? Crois-tu en l'autorité de la parole de Dieu? Alors, moi, j'étais convaincu que Dieu existait. J'étais convaincu que ce livre-là était un livre saint. Alors, j'ai dit oui. Alors, il a commencé à me parler de Dieu, de son amour, de la grâce de Dieu. Ensuite, il m'a parlé de l'homme. Puis là, il m'a raconté le problème que l'homme avait face à Dieu, qui était le péché, de ce que Jésus a fait. Il m'a expliqué que Jésus est allé à la croix pour subir un châtiment que moi, je devais subir à cause de mes péchés. Il m'avait expliqué que Jésus avait pris à ma place ce châtiment-là. Alors, il m'a aussi expliqué que Jésus avait vécu une vie exemplaire. Puis, après avoir vécu sa vie exemplaire et en allant à la croix, Dieu, parce que Jésus avait vécu une vie exemplaire, Dieu l'a ressuscité des morts pour, justement, m'offrir la vie éternelle. Quand il m'a fait tout comprendre ça, quand j'ai compris que Jésus a ressuscité pour m'offrir la vie éternelle, c'est là que j'ai compris que j'allais en enfer, que j'étais vraiment perdu, puis que j'avais besoin de la grâce de Dieu. Et à ce moment-là, ce que j'avais vu, c'est que Dieu m'aimait, puis que Dieu n'irait pas plus loin dans son amour, ok, pour moi, tant et aussi longtemps que je n'arrivais pas aux pieds, à ses pieds, pour lui dire que j'étais désolé, que j'avais péché. Et puis que je devais reconnaître, cet après-midi-là, j'ai reconnu que il fallait que je lui dise ça. Quand j'ai compris le salut de Dieu, c'est là que Dieu m'a tout révélé aussi d'un clin d'œil, tout ça. Alors là, j'ai cherché à être... J'ai décompliqué les choses. J'ai simplement dit, Seigneur, je crois tout ce que tu dis. À ça, j'étais capable de faire ça. Je crois tout ce que tu dis maintenant. Et tout est tombé dans... Tous les morceaux sont tombés dans leur place. Puis je suis redevenu paisible.

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1: Nous vous invitons à chanter avec nous. 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Il faut justement dire amen.

Évangile selon Matthieu, chapitre 1. Généalogie de Jésus-Christ, fils de David, fils d'Abraham. Abraham engendra Isaac, Isaac engendra Jacob, Jacob engendra Judas et ses frères, Judas engendra de Tamar Phares et Sarah. Phares engendra Hezron, Hezron engendra Aram. Ainsi de suite. On compte en tout 14 générations depuis Abraham jusqu'à David, 14 générations depuis David jusqu'à la déportation à Babylone, et 14 générations depuis la déportation à Babylone jusqu'au Christ. Voici de quelle manière arriva la naissance de Jésus-Christ. Marie, sa mère, ayant été fiancée à Joseph, se trouva enceinte par la vertu du Saint-Esprit, avant qu'ils eussent habité ensemble. Joseph, son époux, qui était un homme de bien et qui ne voulait pas la diffamer, se proposa de rompre secrètement avec elle. Comme il y pensait, voici, un ange du Seigneur lui apparut en songe et dit « Joseph, fils de David, ne crains pas de prendre avec toi Marie, ta femme, car l'enfant qu'elle a conçu vient du Saint-Esprit. Elle enfantera un fils et tu lui donneras le nom de Jésus. C'est lui qui sauvera son peuple de ses péchés. » Tout cela arriva afin que s'accomplît ce que le Seigneur avait annoncé par le prophète. Voici, la Vierge sera enceinte, elle enfantera un fils et on lui donnera le nom d'Emmanuel, ce qui signifie Dieu avec nous. Joseph s'étant réveillé, fit ce que l'ange du Seigneur lui avait ordonné. Il prit sa femme avec lui, mais il ne la connut point jusqu'à ce qu'elle eût enfanté un fils auquel il donna le nom de Jésus.

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je fumais énormément. Et j'essayais de me débarrasser de cette fumée. J'ai essayé de toutes sortes de façons, même avec la volonté. J'y suis arrivée d'ailleurs, mais je retombais toujours. Et un jour, quelqu'un est venu me voir et m'a dit très gentiment, voilà, savez-vous que vous qui avez la foi, car j'avais déjà la foi, mais je ne connaissais pas le Dieu, le Seigneur, le Christ, comme quelqu'un qui pouvait intervenir dans ma vie de tous les jours. Et surtout pas à ce niveau même de petits problèmes personnels comme est celui de la fumée. Et cette personne me dit, voilà, est-ce que vous savez que le Seigneur peut même vous guérir du tabac ? Alors j'ai trouvé ça très gentil, c'était plein de bonnes intentions. Et puis bon, j'ai vivement remercié, mais ça m'a paru gentil, mais pas tellement réaliste. Et puis je me suis trouvée dans certaines circonstances où vraiment tout s'en mêlait. Et j'avais quand même lu un petit peu les évangiles, et je me rappelais un passage où Jésus disait à Nicodème, qui était venu le voir la nuit pour qu'on ne voit pas s'adresser à Jésus, il lui avait dit « il faut que tu naisses de nouveau pour pouvoir vraiment goûter aux choses de la vie éternelle ». J'ai repensé à cette chose-là, et il avait aussi dit que pour goûter aux choses de la vie éternelle, il fallait qu'on redevienne comme des petits-enfants. Ce qui évidemment n'est pas tout à fait simple quand on a un esprit qui se veut rationnel en tout cas, parce que c'est vrai pour la médecine, il faut quand même... Il avait aussi dit que pour goûter aux choses de la vie éternelle, il fallait qu'on redevienne comme des petits-enfants. Ce qui évidemment n'est pas tout à fait simple quand on a un esprit qui se veut rationnel.

Tu peux tout. J'aimerais bien que tu me viennes à mon aide pour cette histoire de fumée. J'ai reçu à ce moment-là quelque chose. J'ai su que j'étais libérée. Enfin, il y avait peut-être 2-3 jours, un peu de difficulté, parce qu'il y a des gestes, tout ça dans la fumée. Mais j'ai été vraiment libérée à ce moment-là. Pendant ces 2-3 jours, je me suis sentie aidée. Et j'ai été véritablement complètement délivrée. Et ça, je sais que ça n'est pas venu de moi, c'est venu de la part du Seigneur qui m'a fait ce cadeau. Et à la différence des autres fois où je m'étais arrêtée de fumer, là, je n'ai plus envie de fumer. Alors que les fois précédentes, évidemment, ça continuait de me torturer. Là, j'ai été vraiment libérée. Une vraie libération comme le Seigneur peut nous en donner. Alors, ça m'a quand même passablement impressionnée. Ça m'a enseigné beaucoup plus que beaucoup de discours. J'ai vu que c'est vrai que quand on l'appelle, mais sincèrement et effectivement comme un enfant, ça lui plaît, je suppose, je ne sais pas, mais en tout cas, il nous répond. Et il vient à notre secours, quel que soit le problème qu'il y ait.

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joli, mais un peu rayé, mais je pense que c'est pas très important pour une si belle chanson. C'était Les Insoumis de la bande originale du film du même nom.

Daniel Dosman à la guitare, mais nous allons le quitter pour retrouver le pasteur Kayayan, que vous connaissez très bien sûr, avec son émission Perspective Réformée et un thème aujourd'hui très intéressant, Évangile et Loi. Tout de suite, je passe le micro

Bonjour chers auditeurs, le pasteur Kayayan de l'émission Perspective Réformée vous propose pour aujourd'hui une brève méditation basée sur l'évangile selon Jean. Et le titre en voici, Évangile et loi. Mon texte, le texte évangélique, se trouve dans le premier chapitre et ce sont les versets 14 à 18 que je voudrais vous lire. En réalité, je vous relis ce texte que nous avons déjà eu l'occasion de lire ensemble lors d'une précédente méditation. Mais j'espère que vous ne trouverez pas trop que de réentendre ces paroles mêmes, ces célèbres paroles de l'introduction de l'Évangile selon Jean. Écoutons donc une fois de plus ce que l'évangéliste a à nous dire dans les versets 14 à 18 de son premier chapitre. La parole a été faite chair et elle a habité parmi nous pleine de grâce et de vérité. Et nous avons contemplé sa gloire, une gloire comme celle du Fils unique venu du Père. Jean lui a rendu témoignage et s'est écrié, « C'est celui dont j'ai dit, celui qui vient après moi m'a précédé car il était avant moi. » Et nous avons tous reçu de sa plénitude et grâce pour grâce, car la loi a été donnée par Moïse. Mais la grâce et la vérité sont venues par Jésus-Christ. Personne n'a jamais vu Dieu. Dieu, le Fils unique, qui est dans le sein du Père, lui l'a fait connaître. Un certain auteur d'origine américaine, le Major Cooper, nous explique dans son livre, dans un de ses livres, ce qu'est la loi. La loi telle que nous venons de voir dans l'Évangile. Ou quelque chose qui peut illustrer cette loi dont nous parle l'Évangile. Dans son livre donc, le Major Cooper, dans son livre nommé Aerobic, décrit un système qui vous garantit, si vous le pratiquez, une bonne santé physique. Mais pour cela, il faut avoir 30 points par semaine. Aérobic est une série d'exercices destinés à fortifier les poumons et le cœur. Vous gagnez des points pour ce que vous faites. Par exemple, si vous courez 2,5 km en 16 minutes, vous avez seulement 10 points. Si cela vous prend 17 minutes, vous aurez seulement 8 points. Une bonne adaptation et une bonne performance apportent 30 points par semaine. Aussi, des centaines et des centaines de personnes un peu partout dans le monde souffrent et s'essoufflent pour rester en bonne santé à raison de 30 points par semaine. La Bible, mes amis, c'est que nous avons tendance à ce genre de raisonnement quand il s'agit du salut de nos âmes. Les gens disent à Dieu, « Dis-nous ce que tu veux que nous fassions et nous le ferons. » Ceci est le chemin par excellence du salut par les œuvres de la loi. Mais celui qui essaie de marquer des points devant Dieu succombera à coup sûr. L'un des grands thèmes de l'évangile selon Jean est le salut offert par la grâce de Dieu. Les Juifs ont fait de Moïse comme le Major Cooper dans son livre Aérobic. Utilisant les livres écrits par Moïse, ils ont construit un inextricable système de salut par les bons points. Mais le chemin du salut par Jésus-Christ est le chemin de grâce. Quiconque a essayé le système aérobic vous dira combien c'est dur. Et la plupart n'ont pu aller au bout d'un mois ou deux. Mais tâcher d'obtenir le salut à travers vos propres œuvres, c'est infiniment plus dur. C'est même impossible. Jésus a été le seul qui a marqué assez de points pour sauver n'importe qui, c'est-à-dire vous et moi. Il en a eu assez pour vous sauver, vous aussi. Ce sont là les heureuses nouvelles que nous apporte donc son évangile qui s'oppose ici à la loi. Nous pouvons prier. Pardonne-nous, Dieu Saint, s'il nous arrive de penser que nous sommes capables d'accomplir des œuvres qui mériteraient la vie éternelle. Aide-nous à connaître combien nous sommes abîmés et corrompus et à quel point nous avons besoin du Seigneur Jésus, ton Fils.

après avoir parlé de la loi qui s'oppose à l'évangile, l'évangéliste Jean nous dit aussi comment cet évangile nous a été acquis. Il nous parle de l'agneau de Dieu. Je vous lis donc la suite de ce chapitre et à présent à partir du verset 29 du premier chapitre de Jean jusqu'au verset 34. Écoutons donc avec attention. Le lendemain, il vit Jésus, c'est-à-dire c'était Jean-Baptiste, il vit Jésus venir à lui et dit « Voici l'agneau de Dieu qui ôte le péché du monde. C'est celui dont j'ai dit « Après moi vient un homme qui m'a précédé, car il était avant moi. Et moi, je ne le connaissais pas, mais afin qu'il soit manifesté à Israël, je suis venu baptiser d'eau. Jean rendit ce témoignage, j'ai vu l'Esprit descendre du ciel comme une colombe et demeurer sur lui. Et moi, je ne le connaissais pas, mais celui qui m'a envoyé baptiser d'eau m'a dit, celui sur qui tu verras l'Esprit descendre et demeurer, c'est lui qui baptise d'Esprit Saint. Et moi, j'ai vu et j'ai rendu témoignage que c'est lui le Fils de Dieu. » Peut-être dans la première partie de ma méditation, j'ai produit une fausse impression en parlant du major Cooper et de Moïse, ou en les comparant. Peut-être certains ont-ils eu l'idée que ce que Jésus fit pour sauver les hommes était quelque chose comme de courir avec une paire de jambes exceptionnelles, de déployer une activité tellement énergique que Dieu, content, aurait dit « À cause de cela, oublions le péché humain ». Ce n'est pas du tout de cela. Le péché qui a entraîné la chute de l'homme et a corrompu notre monde est une grave insulte à la sainteté de Dieu. Et même vous, en vérité, vous ne seriez pas satisfait, n'est-ce pas, si Dieu fermait les yeux au péché et disait simplement « Oublions tout cela, car il a produit trop de malheur, trop de désespoir, trop d'horreur pour être traité de la sorte. » Non, mes amis, le péché doit payer pour ce qu'il est. Et le chemin du salut par la grâce consiste en ce que Dieu a pourvu le prix à payer. Pour cela, il a donné son Fils unique, faisant de lui l'agneau de Dieu, qui ôte le péché du monde. Lorsque Dieu dit l'agneau, il veut nous faire penser au sang et à la mort. L'agneau était l'animal sacrificiel par excellence chez les Juifs. Le salaire du péché est la mort, dit saint Paul. Et ce salaire doit être payé, soit par ceux qui ont commis le péché, soit par celui qui les aime assez pour prendre leur place. Quand la Bible appelle Jésus l'agneau de Dieu, cela signifie qu'à la croix, Jésus prit la place pour tous ceux qui croient en lui. Il n'y a pas de pardon possible sans aspersion de sang. Dieu prit son Fils bien-aimé et fit de lui l'agneau dont le sang fut répandu, afin que ceux qui croient en lui ne périssent point, mais qu'ils aient la vie éternelle. Prions Dieu pour lui exprimer notre reconnaissance et notre foi. Dieu de toute miséricorde, nous louons et magnifions ton grand nom quand nous pensons à ton grand salut. Aucun langage ne pourra jamais exprimer notre reconnaissance. Fait que notre reconnaissance nous amène aujourd'hui à une obéissance vivante en Jésus-Christ et dans la communion de son Saint-Esprit.

Eh oui, bonjour, vous avez une très bonne idée, celle de brancher votre radio afin d'écouter notre émission, une émission réalisée par la Voix de l'Évangile. Alors, si vous me permettez un petit conseil, il vaut ce qu'il vaut, si vous n'avez rien de très urgent à faire, eh bien, calez-vous dans un fauteuil, puis écoutez, nous avons Alain Choiquier dans le studio avec nous. Ce sera aussi d'autant plus intéressant que nous avons affaire à un technicien supérieur. Récombo à la technique. Et puis votre serviteur, tout simplement, René Galbès au micro.

0: Alain Choquet, bonjour.
1: Bonjour.
0: Merci
1: bonjour à tous
0: de vous être déplacé jusqu'ici. Ça fait quand même un bon voyage.
1: C'est hein. Avec plaisir.
0: Eh bien voilà, Alain Choquet, nous sommes là pour bavarder un moment ensemble et notre conversation va tourner autour d'un sujet assez triste, la solitude. Alors, vous avez pas mal de choses à nous dire au sujet de cette solitude et vous avez surtout, surtout une bonne nouvelle à nous annoncer. Alors, je vais vous poser des questions ou plutôt vous donner des citations de grands maîtres à penser de notre société française et donc je vous demanderai ce que vous pensez de ce qu'ils ont affirmé quant à la solitude. Alors, la première citation est une affirmation de Gabriel Marcel, un philosophe connu. Il n'y a qu'une souffrance, c'est d'être seul. Pourquoi demande-t-il ?
1: Oui, le grand évangéliste américain Billy Graham a écrit ce qui suit. Le plus grand problème auquel les hommes et les femmes ont à faire face aujourd'hui est celui de la solitude. Ceci rejoint quelque peu la citation de Gabriel Marcel, le philosophe chrétien de l'existence. Il n'y a qu'une souffrance, c'est d'être seul. Pourquoi ? Parce que le problème de la solitude est un problème qui a trait directement à l'amour. La solitude, en réalité, résulte d'un manque d'amour caractérisé.
0: Une carence affective.
1: Oui, ou d'un besoin d'amour caractérisé.
0: Oui.
1: Qui est seul, généralement, est un mal-aimé. Or, nous avons été faits, tous autant les uns que les autres, pour vivre d'amour, pour aimer et pour être aimé en retour. Et quand l'amour fait défaut, c'est alors la solitude avec tout son cortège de souffrances. D'où cette expression tout à fait acceptable, à mon avis, et certainement vraie, de Gabriel Marcel, « Il n'y a qu'une souffrance, c'est d'être seul ».

0: Françoise Sagan, la romancière, affirme pour sa part « Personne ne peut admettre la solitude quand il réfléchit, ce terrible chemin vers la mort. » Alors, oui. Cette affirmation.
1: Oui, très exactement, je la reprendrai depuis son début. Voici ce qu'a dit Françoise Sagan. « On n'en finit jamais avec le problème de la solitude et le désir d'y échapper. » Puis ensuite, ce que vous venez de dire, « Personne ne peut admettre quand il réfléchit ce terrible chemin quotidien vers la mort. » Ceci signifie que Françoise Sagan l'a certainement éprouvé, l'éprouve encore, comme c'est le cas de millions d'entre nous. Un terrible chemin quotidien vers la mort. En d'autres termes, la solitude, un avant-goût de la mort. Et c'est tellement vrai, puisque la plupart du temps, on meurt seul. On meurt seul. Et la solitude intérieure, le vide intérieur, nous donne un amer avant-goût de ce terrible événement vers lequel nous nous acheminons tous, puisque l'homme est mortel. On meurt seul. C'est vrai que très souvent, nous réagissons devant cet état de choses. Il y a chez nous un rejet de la mort, et parce qu'il y a un rejet de la mort, il y a un rejet aussi de la solitude, parce qu'elle représente une sorte de mort déjà en nous, alors que nous sommes debout.
0: Je vous propose d'écouter une très belle chanson, une chanson interprétée par Jane Rosso. Et l'expérience justement de Jane Rosso, c'est que sa vie a changé, sa vie a trouvé une autre dimension dans la communion avec Dieu. Il interprète « Je voudrais te dire ».

0: Comme vous l'avez constaté, Alain Choquet, la chanson interprétée par Jane Rosso rejoint ce que vous nous disiez tout à l'heure, que la solitude est vraiment la cause de ce manque d'amour, de cette carence affective. Il est un homme très connu, un poète remarquable, Victor Hugo, qui a souffert beaucoup de solitude, et il a d'ailleurs affirmé « L'enfer est tout entier dans un seul mot, la solitude ». Qu'en pensez-vous ?
1: Eh bien, je crois qu'il a dit lui aussi juste, parce que la solitude intérieure, le vide intérieur est lui aussi comme un avant-goût de l'enfer. On s'est souvent posé la question de savoir ce qu'est l'enfer.
0: Oui.
1: On a dit que l'enfer était une création de l'esprit. Il est vrai qu'il y a un enfer qui est une création de l'esprit, l'enfer moyenâgeux, celui qui consiste à voir des hommes et des femmes impénitents rôtir éternellement dans des flammes. Ceci est une conception moyenâgeuse de l'enfer. Mais l'enfer tel que la Bible le présente, c'est le vide. Tout d'abord, le vide de Dieu. Beaucoup déjà commencent de vivre l'enfer sur cette terre simplement que Dieu leur manque. Dieu n'est pas dans leur vie. L'homme a besoin d'au moins trois choses pour vivre sur cette terre de façon correcte, harmonieuse, pour être bien dans sa peau. Il a besoin d'absolu, il a besoin de plénitude, il a besoin d'harmonie. Il n'a donc pas été fait pour éprouver ce vide qu'il éprouve de nos jours de façon considérable. Le problème du vide est un problème sur lequel aujourd'hui nos savants se penchent pour tenter de l'expliquer en même temps que pour tenter d'y remédier. À partir du moment où nous sommes seuls intérieurement, eh bien, nous commençons de vivre l'enfer. Et l'enfer, c'est quoi ? L'enfer éternel dont parlent les Saintes Écritures, eh bien, c'est une solitude intérieure. Et il y a plusieurs textes dans les Saintes Écritures qui l'affirment. En Ézéchiel, chapitre 26, verset 20, par exemple. En Ézéchiel, toujours, au chapitre 35 et au verset 9, il est parlé, il est question de solitudes éternelles. Alors, je crois que nous frémissons à la seule pensée d'évoquer l'enfer, comment y remédier, et simplement en faisant appel à celui qui est venu vivre l'enfer à notre place sur la croix. Il a connu cette solitude intérieure, cette séparation d'avec Dieu, ce vide de Dieu, le Christ l'a connu aux heures sombres de la croix. Il l'a connu, non pas parce qu'il le méritait, mais parce que nous le méritions, nous. C'est à notre place qu'il a porté nos péchés et qu'il a aussi porté notre enfer.
0: Il y a donc une solution.
1: Il y a donc certainement une solution.
0: La solitude n'existe pas.
1: Non, elle n'existe pas en réalité pour l'homme qui a trouvé en Christ la réponse.
0: Eh bien, Alain Choquet, merci pour cette réflexion spirituelle, pour cette conversation. Il ne me reste donc plus qu'à vous donner rendez-vous à une autre fois dans notre studio.
1: Oui, à bientôt.
0: À bientôt.
1: Avec plaisir.

0: C'est avec le groupe Dieu veut t'aider que va se terminer notre programme. Une chanson qui nous faisait part de leur expérience, une belle expérience. Dieu est tout pour moi. Nous venons de nous entretenir à propos de la solitude et peut-être vous qui nous écoutez en ce moment, avez-vous besoin de réconfort, de consolation ? Êtes-vous peut-être troublé au sujet de votre salut ou par rapport à une autre question spirituelle ? Aimeriez-vous être aidé ? Alors, dans l'affirmative, n'hésitez pas à nous écrire, à nous faire part de vos besoins, de vos questions, de vos problèmes. 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Il est maintenant l'heure de nous quitter. Merci d'avoir été fidèle à l'écoute. Alors, je vous donne rendez-vous. Rendez-vous à l'antenne, bien sûr. À bientôt. Que Dieu vous bénisse.
1: Et c'est sans trop tarder que nous allons retrouver nos amis de Parole de Vie. Je vous rappelle que c'est le pasteur Jacques Guggenheim qui va nous entretenir des 10 commandements. Nous avons entendu tout à l'heure pasteur Caillayan qui nous parlait de la loi et des évangiles, ou des évangiles et la loi. Pasteur Guggenheim va nous parler maintenant des 10 commandements.
2: Cordiale bienvenue à tous à l'écoute de Paroles de Vie. Comment nos enfants nous voient-ils ? Vous êtes-vous déjà posé la question ? Quel spectacle leur offrons-nous ? Quel exemple leur donnons-nous ? Au fait, vivons-nous de manière que notre jeunesse puisse nous honorer, nous les aînés, et nous aimer spontanément ? Cette jeunesse a besoin de modèles authentiques, car elle s'avance et elle s'élance vers l'avenir.
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0: tout cela.
1: Nous nous penchons une fois de plus sur une de ces paroles qui peuvent guider notre vie et nous faire sortir de l'esclavage. Et à nouveau, ce sera Jacques Guggenheim qui nous entretiendra des commandements de Dieu. Celui qui va suivre s'adresse à première vue à la jeunesse, mais il peut tout aussi bien s'appliquer aux hommes et aux femmes de tout âge.
2: En examinant les 10 commandements, il ne faut pas perdre de vue l'interdépendance des 2 tables de la loi. Il est tout d'abord question de nos devoirs envers Dieu. Tu n'auras pas d'autre Dieu devant ma face. Tu ne te feras pas d'image taillée. Tu ne te prosterneras pas devant elle. Tu ne prendras pas le nom de l'Éternel ton Dieu en vain. Ensuite, il est question des devoirs envers le prochain. Tu ne commettras pas de meurtre. Tu ne commettras pas d'adultère. Tu ne voleras pas. Tu mentiras pas. Aujourd'hui, nous voulons donc étudier le 5e commandement. Honore ton père et ta mère, comme l'Éternel ton Dieu te l'a ordonné, afin que tes jours se prolongent et que tu sois heureux dans le pays que l'Éternel ton Dieu te donne. C'est le premier commandement auquel soit ajoutée une promesse, afin que tu sois heureux et que tu vives longtemps sur la terre. Un autre texte ajoute, « Celui qui maudira son père ou sa mère sera puni de mort, sa lampe s'éteindra au milieu des ténèbres. » Les enfants sont tenus d'assister matériellement et moralement leurs parents. Si une veuve ou un veuf a des enfants ou des petits-enfants, il faut que ceux-ci apprennent d'abord à pratiquer leur respect envers la loi de Dieu, en prenant soin de leur propre famille, car cela est agréable à Dieu. C'est un thème extrêmement délicat, car il faut aborder le problème des rapports entre parents et enfants avec une grande franchise. Un texte du livre de la Nouvelle Alliance pose clairement des questions. « Enfants, c'est votre devoir envers le Seigneur d'obéir à vos parents, car cela est juste. Et vous, parents, ne traitez pas vos enfants de façon à les irriter, mais prenez garde qu'ils ne se découragent. » Élevez-les en leur donnant une éducation et une discipline inspirée par le Seigneur. Il y a donc 2 aspects à ce problème. Rares sont les adultes qui ont eu une enfance pleinement accomplie. Combien d'entre nous ont des marques douloureuses à cause des erreurs commises par les parents et les grands-parents? Lorsqu'il est possible d'en parler franchement, certaines souffrances s'apaisent, certaines blessures guérissent. Mais il n'en est pas toujours ainsi. En ce cas, honorer son père et sa mère, c'est leur témoigner du respect et de l'amour au-delà du conflit, parfois même violent. C'est demander à Dieu de tout son cœur, « Accorde-moi ton amour afin de pouvoir les honorer. » Jusqu'à un certain âge, les enfants sont entièrement soumis à leurs parents. Mais un texte dit « Obéissez à vos parents selon le Seigneur. » Ainsi, il ressort clairement que cette obéissance doit avoir pour règle la volonté de Dieu. S'il arrivait, dans un cas particulier, que des parents donnent un ordre injuste à un enfant capable de comprendre, celui-ci ne devrait pas l'exécuter, car il faut obéir à Dieu avant tout. Mais dans ce cas, l'enfant respectueux de la loi de Dieu devra donner à ses parents des marques de respect et leur exprimer son regret et son profond chagrin de ne pas pouvoir faire ce qu'ils ont eu tort de lui demander. Il est difficile de savoir où cette expression « selon le Seigneur » trouve sa limite. Il faut distinguer soigneusement entre le cas où le commandement est en opposition avec la loi divine et celui où l'ordre donné impose un devoir difficile, un sacrifice douloureux qu'il faudra savoir accepter. En ce cas, l'obéissance trouve sa source dans la communion avec le Seigneur et le fruit de cette obéissance sera une bénédiction, la paix et même certainement aussi, après un certain temps, la joie. Combien d'enfants ont eu à souffrir du manque de sagesse de certains parents et grands-parents, qui ont parfois cru bien faire. Certains penseront, « Moi, j'ai eu des grands-parents qui ne m'ont jamais accordé d'être moi-même. Ils m'ont imposé une vie que je n'ai pas pu choisir. À ma place, ils ont décidé de mes études, de mon métier, et même mon épouse ou mon mari, ce sont eux qui ont choisi pour moi. » Tandis qu'un autre pourra dire, « Ma vie est gâchée, ils m'ont pourri. » Ils n'ont pas eu le courage de s'opposer à tous mes caprices. Ils m'ont laissé faire tout ce que je voulais, comme je le regrette. Il y a hélas peu de parents qui savent donner à leurs enfants une éducation et une discipline pleinement inspirées par le Seigneur. Je crois que ce n'est que par le moyen de l'amour que le Seigneur veut verser en nos cœurs que nous pouvons, dans certains cas, honorer nos parents. Une attitude de haine, exprimée ou refoulée, de mépris, de rancune, ne peut que conduire à la destruction et au malheur. Mais le commandement « Honore ton père et ta mère » contient une promesse. afin que tes jours se prolongent et que tu sois heureux. Certainement, il y a une source de vie dans l'obéissance à ce commandement parfois difficile à réaliser. Lorsque nous obéissons aux ordres de Dieu, celui-ci intervient et bien des situations qui semblaient inextricables se sont trouvées dénouées au-delà de ce que nous pouvions même imaginer. Notre Dieu est merveilleux. Il est le Dieu à qui rien n'est impossible si nous voulons suivre son chemin et compter sur son secours.

Et vous, pères et mères, ne traitez pas vos enfants de façon à les exaspérer. Prenez garde qu'ils ne se découragent. L'Esprit de Dieu nous a laissé cet avertissement, car certains parents abusent de leurs droits. Accomplissez votre tâche d'éducateur sans chercher à dominer les enfants qui vous ont été confiés. Soyez pour eux des modèles. Combien de fois n'avons-nous pas été repris par le regard surpris de nos enfants, nous voyant faire ou dire une chose qui n'était pas juste et que peut-être nous venions de leur ordonner de ne pas le faire. Sachons, en ce cas particulier, de nous humilier et reconnaître nos erreurs et ne plus recommencer. Dieu s'oppose aux orgueilleux, mais il accorde sa grâce aux humbles. Humilions-nous donc, parents et enfants, sous la puissante main de Dieu, afin qu'il nous élève au temps qu'il a fixé. Et déchargeons-nous sur lui de tous nos soucis, car il veut prendre soin de nous. Le texte dont je me sers pour ces études est tiré d'un livre merveilleux, la Bible. C'est par des personnes comme Moïse, les rois et les prophètes d'Israël, les apôtres, que Dieu veut nous révéler son amour, sa justice. Lisez vous-même la Bible, et vous trouverez qu'il est écrit dans le livre de la Nouvelle Alliance une parabole merveilleuse et bouleversante. Le fils perdu et retrouvé. Un homme avait deux fils. Le plus jeune dit à son père, « Mon père, donne-moi la part de notre fortune qui doit me revenir. » Et le père leur partagea son bien. Peu de jours après, le plus jeune fils partit pour un pays éloigné où il dissipa sa fortune dans la débauche. J'ai entendu un homme commenter ce texte en disant que ce père était un faible et avait grandement eu tort d'accéder à la demande de son jeune fils. Dans cette parabole, le père est l'image de Dieu et nous apprenons non pas sa faiblesse, mais au contraire sa force, car il traite son fils, qui ne devait plus être un enfant, comme quelqu'un capable d'assurer la responsabilité de ses actes. Il n'enferme pas son fils comme M. Seguin qui voulait protéger sa chèvre. Celle-ci se sauva par la fenêtre et ne revint pas. Tandis que le fils, après que le temps de la facilité soit passé, pensa à son père comme un homme bon et juste. Comment nos enfants nous voient-ils? Vivons-nous dans notre maison, à notre travail, de manière qu'ils puissent nous aimer et nous honorer spontanément? Essayons de nous mettre un instant à leur place. Le fils de la parabole dit en lui-même, « Tous les ouvriers de mon père ont de la nourriture en abondance. Ils sont bien traités. Je vais retourner chez lui et je lui dirai, « Mon père, j'ai péché contre Dieu et contre toi. » Le texte nous dit que le père vit son fils alors qu'il était encore loin de la maison et fut ému de compassion. Il courut à sa rencontre, le serra contre lui et l'embrassa. Parents, aimons-nous à ce point nos enfants lorsqu'ils ont commis des fautes légères ou lourdes? Prions-nous avec ferveur pour qu'ils reviennent. Demandons-nous à Dieu de nous montrer nos propres fautes. Souvent notre attitude a été coupable. Et au moment du retour, savons-nous pardonner, accueillir l'enfant qui était comme mort et qui est revenu à la vie, celui qui était perdu et qui maintenant est retrouvé? Ce père fit une joyeuse fête à son fils. Combien de filles et de garçons n'ont pas osé revenir? Combien ont été mal reçus? Jésus a bien compris la peine des cœurs. C'est pourquoi il nous dit aujourd'hui, « Venez à moi, vous tous qui êtes fatigués de porter un lourd fardeau, et je vous donnerai du repos. Prenez sur vous mon joug, et laissez-vous instruire par moi, car je suis doux et humble de cœur, et vous trouverez du repos pour vos âmes, car le joug que je vous donnerai est facile à porter, et mon fardeau léger. Honore ton père et ta mère, comme l'Éternel ton Dieu te l'a ordonné, afin que tes jours se prolongent et que tu sois heureux. Ayez confiance en Dieu. »

0: Le mot pardon, qu'il est difficile à prononcer, n'est-ce pas? Et plus la personne à laquelle nous devons demander pardon est proche de nous, plus il est difficile de le prononcer. Et pourtant, c'est la seule manière de renouer des relations brisées ou faussées, et c'est la seule manière de recevoir le pardon de Dieu.
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1: Avec nous, Jérôme Sinlissou, bonjour.
2: Bonjour à tous.
1: Voilà, donc aujourd'hui, depuis le 19 mars, on peut donner son plasma.
2: Effectivement,
1: on a l'établissement français du sang de Biarritz.
2: Effectivement, on a repris les dons de plasma qu'on avait arrêtés en, si je ne m'abuse, en 2019 à la maison du don de Biarritz. Donc, on les a repris depuis le 19 mars. Donc, aujourd'hui, maintenant, sur Biarritz, on peut donner à la fois son sang total ou bien son plasma.
1: Donc, j'imagine que la plupart de nos auditeurs savent pas vraiment ce que c'est. Donc, le don du sang, c'est un prélèvement qui se fait au niveau d'un des bras pour pouvoir donner du sang pour des personnes donc qui ont différentes maladies, des accidentés. Le don de plasma, qu'est-ce que c'est? Qu'est-ce qu'on donne?
2: Alors le don de plasma, en fait, on donne le liquide dans lequel baignent vos cellules, c'est-à-dire les globules rouges, les plaquettes, voilà. Ce plasma, il va servir à quoi? Il va servir à fabriquer des médicaments qu'on appelle des médicaments dérivés du plasma. Ça va être notamment des facteurs de coagulation pour les hémophiles. Ça va être des immunoglobulines pour les gens qui ont des déficits immunitaires ou bien des maladies auto-immunes. Et ça va être également des protéines type albumine. Donc, ce sont des médicaments, en fait, dont le besoin a beaucoup augmenté ces dernières années. Parce que maintenant, ça nous permet également de soigner des cancers et des maladies neurologiques.
1: Donc, le don de plasma, c'est un don qu'on peut faire plus souvent. Parce qu'il est moins agressif, en tout cas, et moins demandant pour le corps.
2: Il est moins fatigant parce qu'en fait, quand on prend votre plasma, on vous redonne les globules rouges. Ça veut dire que on est moins fatigué, ça anémie moins les personnes qui donnent leur plasma. Le don de plasma, ça dure environ entre une demi-heure et trois quarts d'heure pour le don de plasma, alors que le don de sang total, ça dure entre 5 et 10 minutes.
1: Donc c'est un peu plus long, mais moins fatigant.
2: C'est exactement ça. Il faut beaucoup s'hydrater, puisqu'en fin de compte, avec un don de plasma, on ne tire que de l'eau, finalement.
1: Alors, quand vous dites que les besoins ont augmenté et qu'on crée des médicaments avec les plasmas, on peut se poser la question, quelle est l'économie derrière aussi? Est-ce qu'il y a des gens qui gagnent de l'argent sur les dons de plasma? Comment ça fonctionne? Comment c'est régulé? On sait que le don du sang est gratuit. Et comment, du coup, le don de plasma, comment l'économie se fait derrière?
2: Alors, le don de plasma, effectivement, nous, on veut que ça reste un don éthique. C'est-à-dire un don qui ne soit pas rémunéré, un don où on ne peut pas se faire de l'argent sur le don de plasma. Ce qui n'est pas le cas dans tous les pays du monde. Malheureusement, il y a des pays qui, effectivement, il y a une grosse économie derrière. En France, ce n'est pas le cas. On ne rémunère pas nos donneurs. Et le plasma que l'on récolte, en fait, part au laboratoire de fractionnement qui est un laboratoire français d'État qui nous permet de garantir en fait l'éthique du don de plasma en France.
1: Et ensuite c'est ce laboratoire qui va redonner les différentes particules du coup.
2: C'est ce laboratoire qui va fabriquer les médicaments. Mais au même titre que l'EFS, c'est un laboratoire qui est d'État.
1: D'accord. Très bien. Ben voilà, c'est toujours intéressant de savoir où va la partie de notre corps que l'on donne.
2: Je comprends, tout à fait.
1: Voilà, donc une question je vais te poser. Donc notre sang aussi est riche dans plein d'informations qui circulent entre nos différents organes, comme des hormones et différents autres cellules. Dans le don de plasma, est-ce que ces hormones sont remises dans le sang? Est-ce qu'on s'est intégré et puis finalement elles se perdent?
2: Non, on ne prend que les protéines.
1: On ne prend que les protéines.
2: Tout ce qui est hormones, etc., ça ne se voit pas, en fait. C'est pas ça que l'on va rechercher.
1: Donc, c'est vraiment c'est comme les coagulants, les protéines, pour permettre de créer ces médicaments qui sont... D'accord, tout à fait. Si on peut donner peut-être un exemple d'un nouveau médicament qui permet d'aider le cancer avec ses dons de plasma, pour donner un exemple...
2: Immunoglobulines.
1: D'accord.
2: Voilà, les immunoglobulines qui sont à l'heure actuelle des médicaments qui sont croissance au niveau de la demande au niveau mondial et donc français. Pour vous donner un ordre d'idée, en fait, nous, aujourd'hui, on est autosuffisant dans ce type de médicaments à hauteur de 50%. Le reste de ces médicaments-là, à l'heure actuelle, on est obligé de les importer, notamment des États-Unis.
1: D'accord. Donc, c'est d'Américains aux États-Unis qui sont importés. On ne sait pas vraiment d'où ils viennent.
2: Alors, si, on sait d'où ça vient. Mais si vous voulez, si on veut être beaucoup plus indépendant vis-à-vis des autres pays, effectivement, on se doit d'augmenter notre récolte de dons de plasma.
1: D'accord.
2: Et on aimerait, dans les années à venir, augmenter notre indépendance à hauteur de 80%, en vérité.
1: Très bien. Et alors, juste pour préciser, à ce niveau-là, donc l'hémoglobine.
2: L'hémoglobine ou non, les immunoglobulines.
1: Les immunoglobulines, elles permettent quoi dans le corps de quelqu'un qui a un cancer? Ça le permet de garder une certaine immunité, c'est ça?
2: Ça permet en fait de mieux appréhender la chimiothérapie.
1: D'accord.
2: Voilà, on prépare le patient grâce à ces immunoglobulines et la chimiothérapie, elle est plus efficace.
1: Elle est plus efficace. Est-ce qu'elle est moins intrusive ou pas vraiment? C'est vraiment l'efficacité plutôt
2: qui est augmentée. L'efficacité.
1: D'accord. Ouais. Très bien. Ben, écoutez, ben, merci beaucoup. Donc, je vous encourage, chers auditeurs, à pouvoir venir donner votre plasma. Donc, à l'établissement français du sang de Biarritz.
2: L'adresse, au 10 rue Manuel Jodel, à Biarritz. Et on est ouvert pour le don de plasma les lundis, mercredis et jeudis. De temps en temps, on va ouvrir quelques samedis. Mais vous pouvez prendre rendez-vous sur le site internet ou sur l'application Don de sang.
1: Merci beaucoup, Jérôme Sinloussou. Merci beaucoup, Jérôme Sinloussou, pour ces informations sur le don de plasma. Et on vous dit à une prochaine pour une autre information sur le don du sang.
2: Et bien, merci à vous.

Psaume 36, au chef des chantres du serviteur de l'Éternel, psaume de David. La parole impie du méchant est au fond de son cœur. La crainte de Dieu n'est pas devant ses yeux, car il se flatte à ses propres yeux pour consommer son iniquité, pour assouvir sa haine. Les paroles de sa bouche sont fausses et trompeuses. Il renonce à agir avec sagesse, à faire le bien. Il médite l'injustice sur sa couche. Il se tient sur une voie qui n'est pas bonne. Il ne repousse pas le mal. Éternel, ta bonté atteint jusqu'aux cieux, ta fidélité jusqu'aux nues. Ta justice est comme les montagnes de Dieu. Tes jugements sont comme le grand abîme. Éternel, tu soutiens les hommes et les bêtes. Combien est précieuse ta bonté, ô Dieu! À l'ombre de tes ailes, les fils de l'homme cherchent un refuge. Ils se rassasient de l'abondance de ta maison, et tu les abreuves au torrent de tes délices. Car auprès de toi est la source de la vie. Par ta lumière, nous voyons la lumière. Étends ta bonté sur ceux qui te connaissent, et ta justice sur ceux dont le cœur est droit. Que le pied de l'orgueil ne m'atteigne pas, et que la main des méchants ne me fasse pas fuir. Déjà tombent ceux qui commettent l'iniquité. Ils sont renversés et ils ne peuvent se relever.

Je suis d'origine espagnole, je suis né dans le sud-ouest, dans les Basses-Pyrénées. Je suis né dans une famille catholique, donc traditionnelle. Dieu, pour nous, c'était quelqu'un, c'était très bien, à la messe, c'était quelque chose de formidable. Mais dans mon cœur, dans notre cœur, bon ben, il y avait rien qui se passait exactement. Dieu, il existait pour nous, c'est vrai, mais dans notre cœur, il y avait rien du tout. On savait pas trop quoi. Et puis, ce qui s'est passé, c'est que tout en étant soi-disant chrétien entre guillemets, ce qui s'est passé, c'est que dans ma famille, il y a eu beaucoup de problèmes jusqu'au jour où mes parents ont divorcé. Et ça a été quand même une épreuve plus ou moins de souffrance que je n'ai pas trop supportée, à tel point que je suis parti de chez moi à 15 ans. Et j'ai voulu donc faire ma vie moi-même par mes propres forces et partir, essayer de me dire bon, mais moi je vais faire quelque chose de ma vie, je vais essayer de me débrouiller tout seul. Et donc je suis parti, je me suis engagé dans l'armée pendant 4 ans, parce que on avait dit que l'armée, ça forme, ça aide à faire un homme. Et dans l'armée, en fait, ce que j'ai trouvé, c'est pas être un homme. Ce que j'ai appris, c'est à fréquenter des prostituées, à me droguer, à être antimilitariste, en fait. Alors, c'était vraiment en contradiction avec l'armée. Et donc, je me suis retrouvé dans des magouilles pas possibles, dans des galères, puisque c'est le mot actuel. Je me suis retrouvé donc dans un milieu de drogue qui m'a poussé donc à en arriver à une tentative de suicide, où je suis passé près de la mort. Jusqu'au jour où j'ai rencontré une fille qui jouait de la guitare. Bon, je dois dire que moi aussi, bon, je suis musicien et je jouais de la guitare. Bon, moi, je jouais un peu de flamenco, de musique espagnole. Et j'ai rencontré cette fille qui jouait de la guitare aussi. Donc, c'est une des premières choses qui m'a marqué. Bon, je dis, si elle joue de la guitare, ça m'arrange. Tout ça, on pourra jouer de la guitare ensemble. Bon, enfin, un petit film dans ma tête, quoi. Et en fait, elle, la seule chose qu'elle savait jouer, c'était des chants chrétiens. Dans ces chants, c'était des Alléluia, des Amen, des Jésus. J'ai dit, c'est bien, c'est très bien, ça me plaît. Et ce que j'ai fait, c'est que j'ai, par gentillesse, pour essayer de m'adapter, j'ai dit, bon, ben écoute, je vais jouer avec toi, puis je vais jouer ces chants chrétiens. Et à partir du moment où j'ai commencé à jouer ces chants chrétiens, ah ben, y a quelque chose qui s'est passé dans mon cœur. J'ai commencé à sentir une paix, une joie, et un sentiment de sécurité que je n'avais pas avant, puisqu'avant je vivais dans une folie totale et j'étais complètement déséquilibré. Et à partir de ce moment-là que je commençais à chanter ces chants chrétiens, ces paroles qui disaient que Jésus est vivant aujourd'hui et qu'il m'aime, c'est quelque chose qui m'a touché. Et petit à petit, en discutant avec ma femme, j'en suis venu à lire donc la parole de Dieu, à lire la Bible et à devenir un chrétien, à devenir un ami de Jésus. Et je peux dire que maintenant, pour moi, Jésus est quelqu'un vraiment de présent. Et je sais qu'il est à côté de moi, même si je bafouille. Mais je sais qu'il est là derrière moi et qu'il m'aide à parler. Et pour concrétiser tout ça, donc je me suis marié, merci Seigneur. Et il a fait quelque chose de particulier dans ma vie, c'est que je suis né avec un problème de colonne vertébrale, une scoliose, lordose, enfin, je suis un peu tordu, quoi, au niveau de la colonne vertébrale. Et un jour, lors d'une réunion, il y a un frère qui était là et puis qui dit, ceux qui ont des problèmes de dos, qui viennent, qui s'avancent, on va prier pour eux. Et j'ai senti au fond de moi qu'il y avait quelque chose qui me poussait à m'avancer et je me suis avancé. J'ai dit, prie pour moi parce que, j'ai une scoliose, j'ai un problème. Et effectivement, il s'est rendu compte qu'au niveau des lombaires, donc au niveau du bas du dos, j'avais une différence de 2 cm par rapport au haut du dos. Donc c'était quand même une grosse cambrure, en fait. Et il me dit, je prie pour toi. Il a prié pour moi, j'ai ressenti quelque chose de fort au niveau de ma colonne vertébrale, une sorte de chaleur, quelque chose d'intense. Et il a mesuré à nouveau mon dos après la prière. Il me dit, ces 2 cm, disparu, ta colonne toute droite. Ah, j'ai dit, c'est extraordinaire. Effectivement, je l'avais ressenti. Et il me dit, mais est-ce que t'as pas eu des problèmes avec ta famille, avec ton père en particulier? Je dis oui. Et il me dit, tu vois, ton problème de dos, c'est le problème. La cause, c'est un sentiment de souffrance, un sentiment d'écrasement que j'avais
de la part de mon père, sur un problème relationnel donc avec mon père, qui avait écrasé un petit peu mon enfance et ça s'était ressenti au niveau de ma colonne vertébrale. Donc, je suis guéri, ma colonne vertébrale, elle est droite, c'est parfait. On rentre chez nous avec ma femme et pendant la nuit, dans ma tête, il y a quelque chose qui me dit « t'as grandi de 2 cm ». Ah bon ? Et puis toute la nuit, t'as grandi de 2 cm, 2 cm. Et je dis à ma femme le lendemain matin, bah, écoute, tu vas me mesurer à côté de la porte, là tu me mesures, et puis parce que dans la nuit, j'ai pensé que j'avais grandi de 2 cm. Effectivement, j'avais grandi de 2 cm, et ces 2 cm, en fait, c'était la différence qu'il y avait au niveau de ma colonne vertébrale. Ce redressement de colonne vertébrale, Jésus, est pour moi, en fait, un tuteur qui a redressé un jeune arbre qui avait poussé, qui avait mal poussé, qui avait poussé tordu par toutes les tempêtes du monde, par la drogue, par la prostitution, par tous les malheurs de ce monde, en fait, toutes les choses que j'ai pu passer, qui m'avaient fait pousser tordu. Et jusqu'au jour où j'ai rencontré Jésus qui a redressé ma vie, et jusqu'à maintenant, ben, il est à côté de moi, je le remercie. Et ce que j'ai à dire, c'est que vraiment, il est ressuscité, il est vivant aujourd'hui, il est capable de faire des choses dans votre cœur, dans votre vie. Et je vous encourage vraiment à faire sa connaissance, parce que c'est un ami merveilleux. Et pendant pas mal d'années, j'avais de la haine vis-à-vis de mon père, parce que pour moi, il était le responsable du divorce de mes parents, et c'était lui le fautif. Et je peux dire une chose, c'est que depuis, ben, je ne le vois plus des yeux que j'avais avant. Il m'a donné, il a mis dans mon cœur un amour particulier pour mon père. Et maintenant, je le vois pas avec un sentiment de pitié, je le vois pas non plus avec un esprit critique, je le vois en tant que mon père. Et là aussi, je remercie le Seigneur parce qu'il m'a donné de l'amour pour cet homme-là. Et mon espoir, c'est que lui aussi rencontre le Seigneur parce que je sais qu'il peut sauver sa vie. Parce que il a un problème, c'était un homme qui est alcoolique, il est toujours alcoolique. Mais je ne juge pas parce que je sais que le Seigneur s'occupe de sa vie. Et dans quelques temps, je l'espère, le Seigneur va le transformer aussi.

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0: Nous ne sommes pas tellement ici pour un serviteur qui parle. Nous ne sommes pas pour analyser ses paroles, bien que nous ne pouvons nous empêcher de le faire. Mais cette analyse ne doit pas nous servir d'écran ultime. En fait, nous sommes ici tous en face de l'hôte, invisible mais réel, présent ici. Et si mes paroles sont quelque peu maladroites, quelquefois, peut-être brutales, vous savez, on dit que je suis assez radical, même certains disent libéral. C'est une nature qui s'exprime, une nature qui disparaîtra un jour. C'est la coloration d'un tout, un contenu. C'est pas le vase qu'il faut regarder, c'est le contenu qui est à notre disposition ce matin. Et dans la ligne de ce que nous avons dit hier, nous allons aborder ce matin là où tout a commencé. Parce qu'hier, nous avons en quelque sorte esquissé le sujet de ce séminaire en constatant que notre civilisation arrive à bout de souffle. Il ne faut pas croire que simplement ces problèmes d'inflation, de chômage, de menaces de guerre, on mentionnait encore ce matin le sida et autres, sont simplement des accidents de parcours. Ce sont les ingrédients d'une solution qui tourne au vinaigre. L'homme arrive en bout de souffle, il est confronté à des problèmes qui dépassent même la dimension d'un gouvernement mondial. Une concertation mondiale n'arrive pas à venir à bout de certains problèmes. Regardez le désarmement. Le va-et-vient permanent entre les superpuissances, chacun pensant que l'autre essaie de le rouler. Mais au-delà de ces problèmes, n'est-ce pas l'homme qui découvre qu'au fond, l'aventure qu'il a vécue, si prometteuse qu'elle était au départ, elle est toujours dans un sens, semble s'émietter face à ces problèmes qui nous dépassent. Comme si l'homme avait mis les priorités dans le désordre. Comme s'il avait mis l'achèvement technologique, scientifique, matérialiste, l'ayant mis au premier plan, comme s'il avait mis au mauvais plan. Comme s'il avait carrément mis de côté une dimension importante de ce qu'il est, la plus importante. Et qu'au cours de notre histoire, comme nous l'avons vu hier, une dimension que les religions de ce monde ont découvert, ont essayé de canaliser à leur profit, et c'est devenu aussi une exploitation de l'homme par l'homme. C'est peut-être crûment jeté. Il y a eu beaucoup de bon derrière les religions, mais il y a eu ce mélange, tout comme tout ce qui caractérise l'aventure humaine. Beaucoup d'espoir et en même temps, cette tyrannie permanente de l'homme écrasant l'homme, exploitant l'homme. Alors, on aspire à des lendemains nouveaux, et hier nous avons vu que notre civilisation s'essoufflant n'a pas tellement besoin d'un second souffle, comme on dit couramment, mais de ce troisième souffle, qui pour jusqu'ici, pour nous, semble bien mystérieux. Qu'est-ce que cela veut dire? C'est un peu le thème central de notre séminaire. Et pour redécouvrir comment la Bible, la parole de Dieu, parle de ce troisième souffle depuis le début. Mais ce n'est pas un troisième souffle qui est disponible dès le début, et puis l'homme l'a raté. Ça fait partie du mouvement de notre histoire. Il arrive à un moment donné de notre histoire où il est devenu disponible. Et parce que l'homme a reçu ce message à travers l'écran des formateurs des religions, il l'a écarté. Et souvent, je rencontre plus d'honnêteté et de proximité de Dieu chez les athées que ceux qui se prétendent croyants. L'athéisme m'a toujours passionné dans ce sens-là. Il y a beaucoup de gens honnêtes, révoltés contre le Jésus-Christ que les religions essayent de nous vendre. Un Jésus-Christ fait d'efforts personnels pour arriver à une autre dimension en s'efforçant de vivre dans une autre direction. Parce que là encore, le troisième souffle a été raté. On pense que c'est aussi un prolongement d'une nature qui, s'essoufflant dans un matérialisme, va pouvoir s'exprimer dans une religion. Ce matin, nous allons voir le point de départ. Dans quel contexte apparaissons-nous dans notre histoire? C'est extrêmement important. Pour savoir quelles sont nos limitations dès le départ, et qu'est-ce qui déjà annonce que ces limitations seront un jour contournées. Ensuite, nous verrons un peu plus en profondeur cet après-midi le contenu de cette aventure humaine. Et demain soir, nous allons vraiment parler de ce troisième souffle. Demain matin, je le réserve, comme je l'ai prévenu hier, une session spéciale pour la parole de Dieu. Qu'est-ce que la parole? Comment l'abordons-nous? Et nous allons voir que souvent nous nous sommes fourvoyés dans des études, des réflexions sur des textes, des découpages à l'infini, des mots, des syntaxes, des ceci, des cela, et que nous nous sommes embourbés dans un livre que nous essayons de présenter au monde comme étant la solution à leurs problèmes. Dieu ne nous a jamais donné de solution, je le dis aussi brusquement que cela. Il a fait beaucoup mieux. Il nous a donné la possibilité de découvrir un troisième souffle pour que, dans ce contexte, nous travaillions nous-mêmes nos solutions. Voilà comment Dieu nous respecte. Et nous, nous essayons de dire, il y a là des solutions, comme des ordinateurs, vous pressez le bon bouton et vous allez avoir la solution qui apparaît. Alors, une séance sera consacrée demain matin pour la parole, personne vivante de Dieu, beaucoup plus qu'un livre. Mais ce matin, j'aimerais donc peindre avec vous cette toile de fond qui caractérise le départ de notre histoire, de notre aventure, en lisant avec vous quelques extraits dans ce livre où tout a commencé, le livre de la Genèse. Alors nous allons prendre Genèse, chapitre 1, lire tout d'abord les 5 premiers versets. Genèse 1, versets 1 à 5. Au commencement, Dieu créa les cieux et la terre. La terre était informe et vide. Il y avait des ténèbres à la surface de l'abîme, et l'Esprit de Dieu se mouvait au-dessus des eaux. Dieu dit, « Que la lumière soit, et la lumière fut. » Dieu vit que la lumière était bonne, et Dieu sépara la lumière d'avec les ténèbres. Dieu appela la lumière jour, il appela les ténèbres nuit. Ainsi, il eut un soir, et il eut un matin, et ce fut le premier jour. Et nous sautons quelques versets pour nous retrouver aux versets 26 et 27 du même chapitre. Puis Dieu dit, « Faisons l'homme à notre image, selon notre ressemblance, et qu'il domine sur les poissons de la mer, sur les oiseaux du ciel, sur le bétail, sur la terre, et sur tous les reptiles qui rampent sur la terre. Dieu créa l'homme à son image, il le créa à l'image de Dieu. Il créa l'homme et la femme. » Et nous sautons au verset 7 du chapitre 2. L'Éternel Dieu forma l'homme de la poussière de la terre, il souffla dans ses narines un souffle de vie, et l'homme devint une âme vivante. Et enfin, dans la première lettre de Paul à l'église de Corinthe, dans le Nouveau Testament, au chapitre 15, nous lisons à partir du verset 45 jusqu'au verset 50. 1 Corinthiens 15, verset 45. C'est pourquoi il est écrit, le premier homme, Adam, devint une âme vivante. Le dernier Adam est devenu un esprit vivifiant. Mais ce qui est spirituel n'est pas le premier. C'est ce qui est animal. Ce qui est spirituel vient ensuite. Le premier homme tiré de la terre est terrestre. Le second homme est du ciel. Tel est le terrestre, Tels sont aussi les terrestres, et tel est le céleste, tels sont aussi les célestes. Et de même que nous avons porté l'image du terrestre, nous porterons aussi l'image du céleste. Ce que je dis, frère, c'est que la chair et le sang ne peuvent hériter le royaume de Dieu, et que la corruption n'hérite pas l'incorruptibilité. Voilà le contexte. Mot bien familier pour beaucoup d'entre nous, que nous avons lu, relu, et qui finissent par faire un peu l'effet de caisse résonante. On les entend, on peut les réciter les yeux fermés. Avons-nous plongé dans la profondeur, au-delà du vocabulaire ? Avons-nous été saisis par déjà l'ébauche du dessein divin, de ce Créateur qui nous lance dans notre aventure, dans un contexte bien déterminé ? Avons-nous pu prendre du recul par rapport aux théologies, aux réflexions sur Dieu ? C'est ça, c'est une réflexion, un discours que l'homme a toujours le droit, la liberté de faire. Avons-nous su prendre de la distance par rapport au discours humain pour interroger ce Créateur à travers cette parole ? Eh bien, c'est ce que nous allons nous efforcer de faire ce matin. Et déjà, ce qui nous frappe, qui frappe notre entendement, lorsque nous laissons un peu de côté les déformations inévitables des traductions, on ne peut pas faire une Bible de 2 000-3 000 pages. Quand un mot hébreu ne peut se traduire que par une phrase, le traducteur ne peut pas se permettre ce luxe. Il faut qu'il trouve aussi un mot, sinon elle prendrait des proportions presque impossibles. Et de ce fait, si nous nous tenons à ce que nous lisons, nous risquons de passer à côté. Et le mot qui nous saute à la figure, littéralement, ce premier mot de la Bible, au commencement, obéit exactement, entre dans cette situation. Car le mot hébreu « Bereshit » voulait dire « par un principe et pour un principe ». Surtout la deuxième partie du mot « Reshit ». Il semble que ce premier verset, qui est le résumé de toute notre histoire, vous allez me dire, mais comment ça peut être un résumé? C'est juste le commencement. Et précisément, dans le mot commencement, il y a l'idée de la fin. On ne commence pas une chose sans vouloir l'achever. Donc quand on parle de commencement, on a dans l'esprit la finalité. Et c'est ce que le mot hébreu veut dire. S'il y a un principe créateur, ce principe est celui qui est également le but, la finalité de la création. Peut-être pour nous, ça semble vague. Mais c'est tout le sens profond de ce que nous avons lu hier, de cette personne de Christ que nous voulons mettre au centre de ce séminaire. Nous avons lu ce passage dans Colossiens, que l'univers avait été créé par lui, en lui et pour lui. Et c'est comme un leitmotiv, si vous voulez, un thème qui revient dans la Bible, que, au fond, Dieu ne lance pas les choses comme cela, comme on découvre d'ailleurs par la science. On découvre que l'univers est parti de la composition qui se surajoute de particules élémentaires, il n'y en a plus que 5 maintenant, qui ont formé tout ce qui est l'univers, l'électron, le proton, non même pas le proton, le quark up, le quark down, le neutrino. On nomme des particules et on dit tout l'univers est fait, mais alors, si l'on peut dire comment l'univers est fait, on ne sait pas pourquoi il a pris cette direction. Pourquoi, pour faire un proton, il a fallu 2 quarks up et 1 quark down. J'entre pas dans le détail ce que ça veut dire. Mais ce sont 2 particules d'une certaine famille et une autre d'une autre. Elles se sont associées pour faire le proton. Pourquoi ça n'a pas été 3 de la première et 5 de la deuxième? Pourquoi c'est toujours 2 de la première et 1 de la troisième? Pourquoi? La science est impuissante à répondre à cette question. Elle savait qu'il y avait un pourquoi. Elle a écarté cela jusqu'ici. Mais maintenant, nous vivons des temps où ce pourquoi revient au galop et commence à hanter la pensée du scientifique. Car il est parvenu à suffisamment d'intimité, de connaissance de la matière pour se rendre compte que s'il ignore La réponse au pourquoi, le comment n'a aucun sens. Pas sur le plan d'un manuel de physique, mais en traversant toute la formation des structures, en arrivant jusqu'à l'homme, si l'homme ne peut répondre à la question du pourquoi de son existence, le comment n'a aucun sens. Et c'est là l'essoufflement de notre civilisation. L'homme a essayé de tricher avec la question du pourquoi. Et maintenant, le carrefour est là. Il a été rattrapé par la question qui est remise au galop. Pourquoi sommes-nous sur Terre? Quel est le sens de notre existence? On croit répondre au comment, mais nous le verrons par la suite, même le comment nous élude, nous échappe. On croyait tenir un comment solide. On s'aperçoit que ce n'est qu'un jeu intellectuel d'apparence qui met en route tous nos sens, notre intelligence, mais qu'en fait, il n'y a aucune réalité dedans. Elle est derrière, elle est inatteignable. On ne peut pas l'atteindre. Voilà dans quelle conclusion arrive la science. Nous sommes à la veille d'une révolution fondamentale. Je reviendrai plus tard sur ces aspects. Mais ici, déjà, nous sommes interpellés dès le premier mot de la Bible. Il y a, oui, un principe derrière cet univers, dedans cet univers, qui n'est pas seulement le principe qui va former, mettre toutes les choses ensemble et les mettre en mouvement. Ce principe est le même, car il vise une finalité, un but. S'il y a un commencement, il y a une fin. Et le sens du commencement, le sens d'hier, d'aujourd'hui et de demain, n'est donné que par le sens de la finalité. Regardons, dit la vieille sagesse hébreu, où va le monde? Quel est son aboutissement? Et nous aurons un sens à ce qui se passe aujourd'hui. Et non pas l'inverse. Aujourd'hui, l'homme cherche un sens à son histoire en gardant le commencement. Il essaie de savoir comment est venu le monde. Est-ce que c'est un Big Bang? Est-ce que c'est autre chose? Comment est-ce qu'est venu l'homme? Essaye de trouver une éthique à son existence et débouche sur un non-sens. Alors que ces mots qui nous interpellent nous disent, puisque vous voulez regarder le principe par lequel c'est venu, eh bien, il faut regarder le principe pour lequel ça a été fait, et vous aurez une explication. Vous aurez beaucoup plus qu'une explication, vous aurez un sens à votre existence. Le pourquoi, la réponse au pourquoi, réside dans ce principe, et ce principe n'est pas le principe de la thermodynamique, n'est pas le principe des relations matière-énergie. Ce principe porte un seul mot, c'est Christ. Et je l'ai prévenu hier, Christ pour nous, tout de suite ça se met à tourner là-dedans, on voit telle image, celle de l'école du dimanche, celle de mes études bibliques, celle de mon expérience, etc., etc. Mais Christ est bien plus. S'il commence à nous parler au travers d'un vécu, le limiter au vécu est déjà le déformer, et déjà nous exposer à un jour aussi arriver à bout de souffle. Au commencement de... Voilà la traduction de Bereshit. Au commencement de. Et ce de est extrêmement important, même s'il fait grincer nos oreilles au point de vue grammatical, il aurait dû être laissé. Parce que ça veut dire, si un commencement, c'est le commencement de quelque chose qui va aboutir. Et tout le reste s'ensuit. La terre était informe et vide. Le monde de la matière était là. Ça ne veut pas dire qu'il n'y avait aucune structure physique. Les choses étaient organisées dès le départ, il n'y a pas eu de chaos, de catastrophe, et puis il a fallu que Dieu refasse tout. Je ne sais pas où on a été chercher ça, on a le droit de s'interroger. Mais encore faut-il qu'il y ait un critère de cohérence avec le reste de la parole. C'est complètement incohérent avec le reste de la parole. Dieu n'est pas celui qui crée, il s'aperçoit qu'il a loupé, qu'il efface tout et qu'il recommence. Il n'y a pas eu de catastrophe au début. Même s'il y a eu des anges qui ont été précipités, ils n'ont rien, en rien perturbé l'ordre divin au niveau de la création. Ils s'y sont implantés pour nous mettre dans un contexte recto verso, comme cette page. C'est-à-dire, s'il y a la possibilité d'arriver dans ce principe final, il y a aussi la possibilité de s'en écarter. S'il y a la possibilité d'entrer dans le dessein qui amènera toute chose à la perfection, il y a aussi la possibilité de s'en écarter. C'est tout. C'est tout ce que la chute des anges introduit dans le monde. Mais elle introduit aussi une puissance qui va courber l'homme qui va toujours, à chaque fois qu'il veut aller vers le recto, il se retrouve dans le verso. Et il a beau vouloir, il ne peut pas. C'est ça que ça introduit. La Terre était informe et vide. Ça veut dire que, alors que s'il y avait eu un Einstein ou un autre, tout à fait au début, il aurait constaté que tout était organisé. Mais que veut dire alors c'est informe et vide? Eh bien, il est question de lumière par la suite. C'est pas du tout la lumière solaire, ni la lumière des astres, ni même le rayonnement électromagnétique. Cessons de toujours ramener à une vision matérialiste ce que nous dit la Bible. Vous voyez comme on peut être déformé par notre culture. On essaye d'interpréter la Genèse au niveau d'une lecture matérialiste. On essaye de comparer cela avec la spéculation dite scientifique sur nos origines. Alors on rentre dans un conflit inévitable, qui est un faux conflit. La Terre était informe et vide parce que quand l'homme, si l'homme pouvait exister à ce moment-là, et plonger ses regards, il n'aurait pas trouvé de sens à cela. Un peu comme l'homme aujourd'hui découvre la matière dans son intimité et ne voit pas de sens, il ne peut pas répondre à la question « Pourquoi ?» C'est ça l'informe et vide du départ. Mais dès le départ aussi, Dieu amène la possibilité d'avoir accès au sens. C'est la lumière, c'est ça la lumière. Avoir accès au sens des choses, pouvoir répondre au pourquoi. Voilà la lumière. Et ne pas pouvoir répondre au pourquoi, ou plutôt se retrancher derrière des philosophies, des religions, ça c'est la ténèbre. C'est échapper au sens. Donc, dès le départ, l'homme va être confronté avec la possibilité ou d'entrer dans le dessein ou de le fuir. Ou de pouvoir trouver la réponse au pourquoi, ou de l'ignorer. Mais le rattrape, comme nous l'avons vu. Dieu sépare la lumière d'entre les ténèbres. Ça veut dire ce qui est dessein divin devient accessible, nous verrons comment. C'est tout le sens de ce séminaire. Dans ce troisième souffle seulement. Comme il crée aussi la possibilité de ne pas y entrer. Vous savez, on nous pose souvent ces grandes questions métaphysiques. Est-ce que Dieu a créé le mal? Comment est-ce possible, etc. Comment est-ce possible qu'il ait permis la chute? On nage dans de la haute spéculation. Mais le contexte est là. Si je vous amène dans un désert où il y a juste du sable et rien d'autre, et je vous dis qu'au bout de ce désert, il y a une oasis et même un pays absolument de lait et de miel. Qu'est-ce que vous allez me dire? Je veux un chemin pour y aller. Ok, je vais vous dire, je vais vous tracer le chemin. Et je trace le chemin dans le désert. Mais parce que je trace un chemin dans le désert, il y a la possibilité d'être dans le chemin et la possibilité d'aller à côté du chemin. C'est ça la création. Dieu crée la possibilité, par ce chemin, d'arriver à cette perfection qu'il destine à la création, comme il crée la possibilité de s'en égarer. Vous ne pouvez pas tracer un chemin. À partir du moment où vous le tracez, vous créez deux zones. La zone qui conduira au but et la zone qui n'y conduira pas. Tant qu'il n'y a pas de chemin, il n'y a rien. Mais à partir du moment où vous le tracez, il y est. C'est ça la séparation de la lumière et des ténèbres. La séparation de la connaissance et de l'ignorance du dessein divin. Ce dessein, un Dieu parfait ne peut que créer parfait un tel dessein. Ce principe final, c'est une réunion de toutes choses à Dieu en Christ. Je ne fais que paraphraser des passages bien connus. Et je pourrais, depuis tout ce que j'ai dit ce matin, vous donner des références et vous abrutir de chiffres, de chapitres, de versets. Mais faites-vous l'écho de ce qui est dit. Recevez l'écho de la parole qui renvoie la même image. Ce ne sont pas mes paroles. Je ne fais que traduire dans un langage de tous les jours quelque chose que la parole a toujours écrite. En lui seront réunies toutes choses. En lui, c'est toujours en lui. Le principe final, c'est-à-dire le sens de ce que nous sommes, de ce que nous faisons, eh bien, c'est pour aboutir un jour à une perfection. Nous en verrons le chemin. Nous verrons que même le temps et l'espace dans lequel nous vivons, c'est notre prison. Le contexte spatio-temporel, pour ceux qui aiment les grands mots. Le temps et l'espace est quelque chose que nos sens nous traduisent. Mais même ça, ce n'est qu'une apparence, le temps et l'espace. La réalité, elle est hors du temps et de l'espace. Elle interpénètre, elle rentre dans notre civilisation, dans ce que nous faisons, dans ce que nous sommes, mais elle s'en écarte complètement. Le jour où nous entrons dans la perfection, il n'y a plus de temps et de l'espace, il n'y a plus de prison. Mais cette prison est essentielle pour qu'un jour nous nous cognions la tête contre le mur de cette prison et nous disions, jusqu'ici, j'ai vécu dans l'illusion, maintenant on va parler de choses sérieuses. C'est ça, le troisième souffle. Dieu crée la lumière et les ténèbres. Il crée la possibilité pour nous et de subodorer, de sentir que tout ne s'arrête pas à ce que je vois et ce que je comprends. C'est comme ça que nous démarrons notre aventure. Mais il crée aussi la possibilité de nous dire, je ne crois que ce que je vois. Je ne crois que ce que je comprends. Je ne crois qu'au qui est solide, quelque chose qui se démontre. On peut vivre dans cette illusion, mais on restera sur sa fin. Et si ce n'était la grâce de Dieu, on périrait ainsi. Mais Dieu interpelle tout au long. C'est ça Dieu avec nous dans notre histoire. Sans cesse, il interpelle l'homme dans son aventure et lui rappelle que la réalité commence au-delà des murs de sa prison. Et comme je l'ai dit encore hier et ce matin, nous sommes à ce carrefour au niveau de la science même, fondamentale, de l'intimité de la matière. On se rend compte que finalement la réalité, elle n'est pas dans tout ce que nous avons trouvé jusqu'ici. Ce n'était que des apparences. Et nous verrons comment la Bible parle de ces apparences au niveau de la foi. Comment la foi, ce don de Dieu, c'est pas nous qui fabriquons notre foi. Essayez toujours, vous allez voir, tôt ou tard, vous arrivez dans une déconfiture totale. Le doute et même le rejet. C'est quelque chose qu'il met en nous, une capacité qu'il crée en nous, qu'il remplit. C'est cela. Et cette foi seule, c'est là. La dimension par excellence de la connaissance, qui est l'entrée dans ce chemin qui nous amène à la perfection, ce sera la seule dynamique, et qui nous permettra ensuite, non pas de nous évader de ce monde, mais de retourner, de rester dedans, et donner enfin un sens, un sel à tout ce que nous faisons, de permettre à ce que plus jamais nous ne connaissions la situation d'être à bout de souffle, plus jamais nous ne connaissions la situation où nous sommes débordés par des problèmes qui nous dépassent, que la raison mal utilisée a amené et pour lesquels nous utilisons la raison en ce qui concerne leur solution. Cercle vicieux. Plus jamais dans le troisième souffle. C'est tout cela le sens de l'aventure humaine. Mais pour cela, il faut que la ténèbre soit séparée de la lumière. Et c'est ce qui se passe. Et c'est ainsi que l'homme débarque à la suite de tout un processus de gradation des structures. Ce n'est pas l'objet de ce séminaire de vous faire le récit de la création, de la Genèse, mais j'aimerais braquer notre projecteur et faire un zoom sur l'homme en sautant par-dessus tout ce qui s'intercale. Et comme nous l'avons lu, Dieu fait l'homme à son image. Et selon notre ressemblance. Mais aussi, il crée l'homme à son image. Il crée. L'homme est cette remarquable rencontre du formé et du créé. Le formé, c'est ce qui s'analyse. Nos religions vont pouvoir analyser la ressemblance de Dieu avec l'homme, mais ils n'analysent que le formé. Ils ne pourront jamais analyser le créé. Car le créé, c'est l'expression de l'invisible de Dieu dans notre contexte, dans ce que nous sommes. Il est non seulement formé à l'image, mais créé. Qu'est-ce que c'est que cette image? Certains voit, suite au mot ressemblance qui suit immédiatement dans le verset 26, faisons l'homme à notre image, voit une ressemblance, des attributs. Ah oui, on parle des attributs de Dieu, comme si Dieu avait des attributs. C'est encore une façon humaine de voir les choses. Coller des attributs à Christ, à Dieu, c'est une réflexion sur Dieu et sur Christ. Mais elle ne nous emmènera jamais très loin. Elle sera cause de division, parce que d'autres trouveront d'autres attributs. Et il y aura un clash entre les attributs des différentes cultures. Dieu ne se réduit pas à des attributs. Vous voyez, une connaissance ne peut pas être une réflexion sûre. Elle doit être une entrée dedans. Je ne commence à connaître Dieu que lorsque j'entre en lui et lui en moi. La vie, je peux réfléchir sur la vie biologique. Je peux sentir les palpitations de mon cœur, me regarder respirer. Je peux réfléchir beaucoup. Mais ce qui fait la force de ma vie, c'est pas ma réflexion sur la vie. C'est le fait que je l'ai, qu'elle est en moi. Et la vie n'a pas demandé à ce que je réfléchisse dessus pour entrer en moi. La vie n'a pas demandé à ce que la science dise ce que c'est, ou croit savoir dire ce que c'est, pour envahir l'humanité. Il y a une différence fondamentale entre la réflexion et l'entrée dans. C'est la différence entre savoir et connaissance, dans le sens biblique.
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0: Vous savez, le mot connaissance, il est par centaines dans l'Ancien Testament. Et il y a toujours un thème qui revient, une fondamentale, à travers toutes les utilisations du mot connaissance dans l'Ancien Testament. Ça veut dire distinguer au-delà des apparences. Nous y voilà. Le savoir se contente des apparences. La connaissance s'efforce d'aller au-delà. Mais nous verrons que le chemin pour se détacher des apparences sans les quitter, c'est la foi. Attribut, non. Don, grâce de Dieu, pour que l'homme émerge dans ce troisième souffle. Donc, l'homme apparaît à l'image de Dieu. Je ne sais pas si vous avez vu des photographies. Je suis sûr que vous en avez vu, vous en avez peut-être développé vous-même. Il n'y a pas une photographie, sauf si elle est truquée, qui ne corresponde pas à une certaine réalité qui a capté la partie sensible de la pellicule lorsque l'objectif s'est ouvert un instant très court. Donc toute image correspond à une réalité. Mais nous avons tendance à voir les choses d'une façon statique. C'est-à-dire, on lit tous ces versets, par exemple, l'homme à l'image de Dieu, et on voit ça comme une photo. Alors que tout dans la parole montre que l'ensemble est en mouvement. C'est-à-dire, par rapport à cette vision, cet exemple de la photographie, ce que la Bible propose n'est pas une série d'images, mais un film. Notre aventure est un film. Notre façon de voir, d'interpréter la parole, ne doit pas être une série d'images, mais un film. On doit trouver une mouvance irrésistible, quelle que soit la démonstration des forces de mal qui visent à nous faire écrouler dans notre nature, dans notre aventure, dans le contexte de notre civilisation actuelle. Je dis que la mouvance des choses mises en route par Dieu est celle qui dominera. Envers et contre tout, nous émergerons vers la perfection. Et en cela, quand on me demande, suis-je pessimiste ou optimiste, quand on parle de cataclysme nucléaire, de ceci, de cela, le sida, peu importe, je dis je suis optimiste. Mais pas un optimiste, un peu, parce que je veux être optimiste, je suis. Mais parce que je suis profondément convaincu que ce que Dieu a mis en mouvement au commencement va aboutir à la perfection. C'est ça le glorieux message qu'on n'entend plus. Maintenant, c'est une bataille au niveau confrontation science et religion, au niveau confrontation religion et culture, une bataille d'arrière-garde. On essaye de préserver un acquis. On essaye de faire des adeptes. On essaye d'en retirer de là, d'en mettre de l'autre. On a perdu de vue la vision sans laquelle tout peuple périt. La vision de cette mouvance qui aboutira inévitablement à la perfection dans les conditions créées par Dieu et pas les nôtres. Donc, cette image n'a de sens que par rapport à l'original. Et quand je dis l'original, je devrais dire le terminal. Puisqu'on parle de film, supposez vous regardez un film, eh bien, imaginez-vous en train de regarder une scène particulière d'un film que vous connaissez, et dites-vous bien que dans le film de la création, la scène que nous vivons n'a de sens que par rapport à ce qui va se passer à la fin. Et encore, je ne devrais pas dire ce qui va se passer, parce que j'attache déjà un temps, des événements. Ça sort de ce qui va se passer. Même le mot sera inutilisé. La finale, c'est cette réunion totale dans la perfection où on sort du temps de l'espace. On devient comme Dieu, on devient Dieu. On fait partie intégrale de sa nature. C'est ce que la parole nous dit. C'est cela la perfection. Alors, ce que je vis maintenant n'a de sens que par rapport à cela. L'image que je porte n'a de sens que par rapport à cela. Par rapport à cette réunion, ça veut dire quoi ? Ça veut dire, en clair, ceci. Tout être humain qui naît, et il y a je ne sais pas combien de milliers de naissances par jour en Suisse, et même de millions dans le monde, tout être humain qui naît aujourd'hui, qui naîtra demain, qui est né hier, ce que nous sommes, vous et moi ici, portons en nous, dès le départ, la semence, le potentiel, c'est-à-dire la possibilité de devenir un jour comme Christ, entièrement comme lui. C'est ça que ça veut dire. Il n'y a pas d'être humain qui naisse sans cette possibilité. Il n'y a pas les bons et les mauvais. Il n'y a pas ceux qui aboutiront quoi qu'ils fassent dans leur vie et ceux qui, malgré tous leurs efforts, finiront dans la désintégration. On a fait dire cela à Calvin. Le pauvre Calvin n'avait jamais dit ça. C'est toujours les disciples qui distordent le message de leur maître. Je m'excuse s'il y a peut-être des calvinistes ici. Il faudrait peut-être remonter à l'origine. Ce que Dieu fait lorsqu'il met cette image en nous, il écrit déjà, il s'engage à ce que l'homme, pourvu qu'il entre dans ce troisième souffle, aboutisse à la perfection. Cette perfection étant la réunion à Dieu en Christ, nous portons déjà les stigmates, les éléments de Christ, et sont déjà en nous, et nous le verrons demain matin, comment cela va nous rendre la parole vivante. Tout être humain porte ce potentiel. C'est cela l'image. Elle n'a de sens que par rapport à la finalité, à l'original, le terminal, je devrais dire. Le mot hébreu qui a donné naissance à la traduction image, c'est tselem. Et tselem en hébreu veut dire quelque chose qui n'a pas de réalité en soi, mais qui laisse la place progressivement à la réalité qui vient. C'est un peu comme si j'avais de bons amis ici, j'ai leur photo dans mon portefeuille et je ne cherche jamais à les revoir. La photo me suffit. Ce serait très statique. Ces amis dont la photo m'en donne une image n'ont de sens que dans leur réalité. Quand j'étais fiancé, j'étais bourré de photos de ma fiancée. J'en avais partout, dans les poches et tout. Je les regardais, mais à la limite, je sentais la vanité de ces photos. Ce qui m'importait, c'était de voir la réelle personne. C'est ça, cette image. Nous ne pouvons pas garder cette image en nous sans que, d'une façon ou d'une autre, à travers l'aventure humaine, il y ait une force qui nous pousse vers celui en qui toutes choses prennent sens. C'est cela qui habite l'humanité depuis tout temps. Et que le mal va essayer de détourner, de capter, d'enfermer dans des systèmes, qu'ils soient religieux, politiques, philosophiques ou autres. C'est grave, la remise en question. L'image devenant réalité. Voilà le dessein divin. Et alors, dans cette image, regardons un peu notre contexte. Cette fois-ci, quand nous, enfin, nous portons les yeux sur nous-mêmes. Vous voyez, jusqu'ici, nous n'avons pas fait d'examen, d'introspection. Et pourtant, arrivé à ce stade, lorsque l'homme commence à se regarder, il découvre qu'il a un corps, une intelligence, des émotions, une capacité d'initiative, une capacité d'aimer, de haïr, une capacité de croire et de refuser de croire, etc. Il retrouve aussi un recto verso. Et ce verset 7 de la Genèse, du 2, chapitre 2, nous rappelle que d'abord l'homme est formé, ensuite créé. En fait, ça s'entremêle profondément. Le créer, le former, c'est ce que nous voyons. C'est ce qui est sorti de la poussière de la terre. La poussière est un mot en hébreu qui, s'il était actualisé, donnerait la structure fondamentale de toute chose. Nous sommes faits des mêmes atomes qui caractérisent toute la création. En particulier, nous sommes faits de carbone, d'hydrogène, d'oxygène, d'azote et de sels minéraux. Mais même ces fameux noms que je viens de prononcer, si je vais dans la profondeur de l'intimité de ces corps, je retrouve électrons, protons, quark up, quark down, etc. Je retrouve tout ça. La poussière, c'est tout cela. C'est tous ces particules élémentaires, ces noms un peu savants, sont des particules élémentaires. C'est tout cela, la poussière. C'est ce à quoi ce qui n'a pas de sens par rapport à l'éternité retourne. C'est ce dans quoi nous retournerons. La chair et le sang, c'est cet ensemble de ce qui apparaît au début. C'est-à-dire une part, une biologie et une âme vivante. Une âme tout d'abord, qui devient vivante parce que Dieu souffle. Mais un souffle, quand il passe, si je souffle sur cette feuille, il passe et il va quelque part. Mais comme c'est un souffle, le mien, il ne reste rien, peut-être un peu de poussière enlevée. Encore, le tract sont très propres ici, il n'y a pas de poussière enlevée. Mais nous, notre poussière, elle est en quelque sorte, à cause de ce souffle, arrangée d'une façon différente que celle de l'animal, dans lequel il n'y a pas eu de souffle divin. Ce souffle donne un contenu différent de l'ère vivante qui a précédé, plantes, animaux, etc., l'homme. Ce souffle sera la traduction du fait que, parce qu'il s'en va, il crée un sillage dans lequel notre aventure doit être aspirée. Là encore, c'est cette même image. Je suis désolé, j'ai l'impression de donner des grandes images. C'est très slave, hein, pas vrai? Nous donnons de grandes visions. Ça paraît, ça tombe vraiment, pour certains, comme les cheveux sur la soupe. Mais il y a... Les mots sont pauvres pour traduire. Ils sont même impuissants pour traduire la vision grandiose qui nous apparaît, qui sort de la parole. Et si nous réduisons notre vision à des mots, eh bien, nous terminerons dans ce à quoi les mots nous invitent, à des querelles, à des comparaisons d'interprétations, et on n'en finit plus. Et la vision aura peut-être disparu. Cette vision, c'est que ce souffle qui a traversé la structure humaine laisse, j'allais dire, un goût de revenez-y. Laisse un vide, un peu comme si vous souffliez sur un tas de farine. Une fois que la poussière est dissipée, il reste un creux. Un vide est créé. C'est ce qu'on appelle la capacité spirituelle de l'homme. Ce n'est pas, il n'est jamais dit que l'homme créé reçoit l'Esprit Dieu et devient un être spirituel. Nous l'avons même lu dans Corinthiens. Il n'est pas spirituel. Il n'a pas l'Esprit de Dieu au départ. Contrairement, je suis désolé, à ce que 99% de nos théologies nous ont enseigné. Moi, ce qui m'importe, c'est la parole, ce ne sont pas les théologies. C'est une réflexion libre, ils peuvent faire, mais il faut à un moment se sortir des réflexions et revenir à la source. Jamais, au grand jamais, il n'est dit que l'homme devint un être spirituel au départ. Il n'est que ce que nous sommes lorsque nous naissons. Un être biologique et un être avec l'âme, c'est-à-dire tout ce qui est la capacité intellectuelle, émotionnelle, etc., etc. Nous sommes cet ensemble. Et parce que lui a soufflé, cette âme peut vivre. C'est-à-dire peut vibrer, peut se poser des questions, peut se poser même la question de son existence, du pourquoi de son existence. C'est tout cela l'âme vivante. Si on pouvait interroger l'animal, peut-être qu'on découvrirait qu'il ne se pose jamais la question de son existence. Il se contente de vivre dans le cadre des lois qui régissent son existence. Mais l'homme, parce qu'il a été traversé par le souffle divin, est le siège d'un goût de revenez-y. Où est-ce que ça me conduit? Quel est le sens de mon existence? Voilà l'homme lorsqu'il apparaît. Il n'est pas un être spirituel. Il est un être animal, comme dit Paul, mais pas dans le sens péjoratif, où nous entendons comme un chien ou un singe. Animal de animé. C'est un être animé, parce que le souffle est passé. Et c'est ainsi qu'il apparaît. Et cet être-là, s'il persiste dans ce contexte, ne peut pas aboutir à la perfection. Donc, il semble qu'il manque une étape dans la création. En fait, elle ne manque pas. Nous allons le voir cet après-midi. Cette étape ne manque pas. Elle interviendra plus tard, mais dès le commencement, il y a déjà les signes qu'un jour arrivera la phase finale de la création. D'ailleurs, nous sommes déjà au-delà de ce jour. Nous vivons ce jour. C'est le dernier jour de la création. C'est le septième jour. Jour, étape. Pas jour dans le sens de 24 heures. Vous remarquerez, quand nous avons lu l'histoire du premier jour, ce jour a commencé par un soir, a fini par un matin. Alors c'est pas comme ça que commencent nos journées. Donc c'est certainement autre chose qu'une journée de 24 heures. Là je fais une parenthèse. Commence par un soir, finit par un matin. N'est-ce pas toute la perspective de notre histoire? Tout commence par une ténèbre, un flou, rien. Et un jour, la lumière jaillit, sépare les ténèbres. Et un jour, les ténèbres sont complètement retirées. Le matin est complètement arrivé. C'est le sens de notre histoire. Les sept ères décrites dans la Genèse, les six, je dirais, et nous sommes dans la septième, rappellent sans arrêt à l'homme que tout commence par une obscurité, un flou. On ne sait pas où on se tient. Et tout finit par un matin. Et au sommet de cette histoire, il y a ces trois jours qui ont commencé par l'obscurité la plus grande qu'il y ait, où il semblait que l'homme allait perdre toute espérance, car celui qui était venu s'incarner dans sa condition était crucifié. Là aussi, ça a commencé par une obscurité, mais ça a fini par le glorieux matin de Pâques. Il y eut un soir, il y eut un matin. Eh bien, nous sommes dans cette septième ère, qui commence aussi par un soir, le soir de nos religions, de nos interprétations, mais le matin glorieux de l'entrée de Christ dans une vie. Tout commence comme cela. Cette ère est celle où enfin Dieu parachève sa création. Car il faut la parachever pour qu'elle puisse aboutir à la perfection. Tant que l'homme reste dans le contexte de ce qu'il est au départ, il ne peut pas et il ne peut faire que chuter. La chute n'est pas un accident. On parle de liberté de choix et de ceci et de cela, mais on se fourvoie complètement, on fait une salade entre des conceptions séculières qu'on essaye d'infiltrer dans une interprétation de la Bible et on ne sait pas où on tient. L'homme ne pouvait faire autrement que chuter. Il fallait qu'il passe par le soir avant d'arriver au matin. Cet homme n'est pas viable en tant que tel. Lorsque nous naissons, nous ne sommes pas viables au sens de la perfection de l'éternité, sauf si un jour nous débouchons dans ce parachèvement de la création qui sera ce troisième souffle que nous verrons. Voilà le glorieux message qui provoque un écho extraordinaire dans le monde. J'ai été à des réunions, on m'a demandé de parler, à des inconvertis, des gens qui étaient foncièrement même contre le fait qu'on prononce le mot Dieu, la Bible, Christ. Il y avait du remue-ménage, il y avait des insultes au moment du débat. Mais il y avait en parallèle, derrière cette révolte, qui n'est qu'une révolte. Parce que l'homme a été berné dans ce qu'on lui a vendu à propos de Jésus-Christ. La révolte, c'est le fruit normal de cela. Au-delà de cette révolte, il y avait une fin. Et quand ce message du troisième souffle, de cette vision d'un parachèvement de la création est présenté, ça fait des véritables ravages. Tout ce qui est bastion contre s'écroule. J'ai vu les gens les plus invraisemblablement opposés d'un seul coup se tourner vers Dieu. Notre message, malheureusement, au niveau de notre vécu et notre prédication, a réduit misérablement le dessein divin. Nous étions apparus parfaits. On a chuté. D'abord, on ne voit pas comment le parfait peut chuter, mais enfin, ça ne fait rien, on n'est pas une contradiction près. Et puis, Dieu vient un jour et nous remet debout. Alors, continuez comme vous étiez avant, hein, comme avant la chute, avec une nouvelle orientation, et ça ira mieux. Faites un effort, mettez-vous dans une religion, faites des efforts, et ça ira mieux. Le monde n'en veut pas de ce message, et il a raison. J'aurais été le premier à le rejeter, et je le rejette. Car Dieu a prévu beaucoup mieux pour l'homme. Il a prévu ce parachèvement. Ce premier Adam qui apparaît n'est pas la solution finale. N'est pas la version finale. C'est celle, et comme nous verrons, qui va l'amener à progressivement devenir comme Christ, où l'image va enfin devenir une réalité, qui ne parachèvera, qui ne s'achèvera qu'à la fin, lorsque nous sortirons du temps et de l'espace. Mais comme nous le verrons, et je le prononce dès maintenant, l'entrée dans ce troisième souffle ne se fait que par une mort. Ah, mort. Tout de suite, on voit quelqu'un qui se couche, les planches, la terre n'ont rien à voir. La mort physique est une expression de la mort dans un sens plus grand. Mort veut dire démantèlement. Lorsque le souffle se retire, le reste ne peut plus vivre et la cohérence qui était jusqu'à là, une réalité, se démantèle et part, tout retourne à la poussière d'origine. Mais il y a un remantèlement, si vous me permettez. Je fais beaucoup de néologismes. Il n'existe pas dans le dictionnaire ce mot, ça fait rien, vous avez compris. S'il y a eu un démantèlement, il y a aussi un remantèlement. Et le remantèlement, c'est-à-dire Dieu reprend tout ce qui s'est libéré ainsi par ce démantèlement et le reforme tout à fait dans un autre contexte. Et nous allons voir que si cela concerne notre corps le jour où nous descendons dans la terre et nous ressuscitons après, ça concerne avant et surtout notre âme. Et parce que l'homme ne veut pas vivre ce démantèlement, lorsqu'il entre dans la religion, si j'ose dire, lorsqu'il se fait chrétien, il traîne avec lui cette ancienne nature. Et nous voilà partis pour tous ces problèmes. Nous verrons tout cela. Je ne vais pas anticiper davantage. Nous arrêterons ce que j'ai à dire ce matin, ici. Et je résume. Il est bon de se pencher sur les origines de notre histoire, pour savoir dans quel contexte notre aventure démarre. Il y a plus de choses à dire, nous les verrons cet après-midi à 16h. Dans le sens de nos responsabilités, dans le sens où nous allons être en quelque sorte, ceux qui vont gérer la planète Terre. Qu'est-ce qu'il y a derrière le contexte de nos apparences? Quelles sont les limitations utiles? Car toute limitation a pour rôle, comme je disais tout à l'heure, nous faire heurter du front le mur de la prison, pour que nous réalisions à quel point nous ne pouvons pas franchir ce mur. Nous verrons tout cela cet après-midi. Mais dès à présent, voici dans quel contexte nous apparaissons. Non viable. Nous ne débouchons pas, la chair et le sang ne peuvent pas hériter le royaume de Dieu. Mais Dieu amène en Christ la possibilité d'un troisième souffle que nous découvrirons en particulier ce soir. Donc, ce matin, nous avons fini avec le contexte de départ. Nous verrons un peu plus, nous élargirons ce contexte au niveau de nos activités cet après-midi. Et ce soir, nous verrons ce troisième souffle. Donc, rappelez-vous, hier, je vous ai dit, par Christ, avec Christ, en Christ, pour Christ. Voilà le sens de notre histoire. Tout ce qui est intervenu là, c'est par Christ que ça s'est fait. Comment? Est-ce que Christ était un architecte? Mais non, mais c'était Dieu. Ah, mais un troisième dira, mais non, c'est l'Esprit qui soufflait. Voyez, déjà, nos images de Dieu, jusqu'où elles nous mènent. Des contradictions, parce qu'on a commencé à faire des cloisons entre Père, Fils et Saint-Esprit. C'est le Dieu complet, Père, Fils, Saint-Esprit, qui était à l'action. Tout est venu par lui. C'est lui qui amène ce contexte. Il amène en vue d'une perfection. L'homme n'est pas créé parfait, il est beaucoup mieux. Il est créé en vue de la perfection. Ça donne un sens à son histoire. Car s'il avait été créé parfait, il n'y aurait plus rien à faire. Autant ne pas créer. L'homme est créé en vue de la perfection. Que ce message au moins reste dans tout ce qui a été dit ce matin. Amen.
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Oui, et en guise de concert de musique classique, cette fois-ci de la guitare classique, Walter Carlos au synthétiseur qui va nous jouer une interprétation et des extrapolations des concertos de Bach pour orgue, ainsi que Jean-Claude Borelli, Maurice André à la trompette et quelques extraits d'opérettes. Radio Bonne Nouvelle, oui, tout ça tiré de nos trésors en micro-sillon.

Donc Alerio Diaz, suivi de Christopher Parkening à la guitare classique. Nous continuons, ça bouge un petit peu plus, Walter Carlos qui interprète Bach.

Oui, c'est Walter Carlos au synthétiseur. C'est introuvable en compact disque. C'est un très beau vinyle. 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

Sur Radio Bonne-Nouvelle, c'était bien sûr la superbe trompette et le superbe souffle de Maurice André qui nous interprétait Rhapsody in Blue de George Gershwin.

0: Sur Radio Bonne Nouvelle, c'était interprété à la guitare par Alirio Diaz, une fugue extraite d'une sonate pour violon solo de Jean-Sébastien Bach. Radio Bonne Nouvelle, un petit message inspiré de la Bible avant de continuer avec quelques extraits d'opérette. 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
1: Voici pour vous aujourd'hui une parole encourageante. Nous la trouvons dans le livre du prophète Ésaïe au chapitre 5, au verset 10. Que celui qui marche dans l'obscurité, qui manque de lumière, se confie dans le nom de l'Éternel et qu'il s'appuie sur son Dieu. Une fillette de 4 ans, qui avait parfois bien peur le soir quand elle était couchée dans son petit lit, regardait la lune par la fenêtre entrouverte. « Maman, dit-elle, est-ce que la lune est la lampe de Dieu ?»« Oui, répondit la mère, la lune est la lampe de Dieu. »«
2: Est-ce que Dieu éteindra sa lampe et s'endormira ensuite ?»«
1: Non, mon enfant, reprit la mère, Dieu n'éteint jamais sa lampe. »«
2: Alors, dit la petite, je n'aurai plus peur ce soir. »
1: Lorsque l'enfant Samuel se réveilla, appelé par son Dieu qui voulait faire de lui un prophète, la lampe de Dieu n'était pas éteinte. Elle ne l'est pas encore aujourd'hui, car Jésus, lumière du monde, est avec nous tous les jours. Il l'a promis. Chrétien, reprends confiance et bon courage. La lampe de ton Dieu n'est pas éteinte.

Et sur Radio Bonne Nouvelle, nous continuons notre concert digestif avec quelques extraits d'une comédie musicale qui, bien sûr, nous vient des États-Unis. Extrait de la comédie musicale Oliver, d'après l'histoire de Charles Dickens, Oliver Twist. Radio Bonne Nouvelle, oui, c'est un vieux vinyle, vous entendrez peut-être quelques vilaines rayures, mais c'est un vieux vinyle d'une comédie musicale des années 60 quand même. 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

Sur Radio Bonne Nouvelle, c'était quelques extraits de la comédie musicale Oliver, d'après l'œuvre de Charles Dickens, Oliver Twist, qui était célèbre dans les années 60, sûrement à Broadway. Continuons avec quelques extraits de Gilbert et Sullivan. 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

sur Radio Bonne Nouvelle, votre concert de musique classique et semi-classique, votre concert digestif, Gilbert et Sullivan. C'était, après les Pirates de Penzance, le Mikado. 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

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C'était quelques extraits des opérettes de Gilbert et Sullivan. Quelques notes que vous allez sûrement reconnaître. Oui, Walter Carlos, Radio Bonne Nouvelle.

Bien sûr, vous allez nous dire que c'est un micro-sillon de chez Micro-Sillon, mais c'est quand même de la belle musique de Lerner et Lowe, ces compositeurs qui ont écrit pas mal de musique pour des comédies musicales outre-Atlantique. C'est la musique de My Fair Lady, vous l'avez peut-être reconnu sur Radio Bonne Nouvelle.

Non, on ne vous a pas oublié sur Radio Bonne Nouvelle. C'était interprété par le grand orchestre des 100 violons sur un de nos trésors du micro-sillon, la musique, les airs de My Fair Lady. Quelques extraits. 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
1: Bienvenue dans votre émission Graines de Vie avec Edith. Ah, c'est une joie de vous retrouver dans cette émission quotidienne, dans Graines de Vie, et bien sûr, aujourd'hui, nous allons nous entretenir encore des proverbes, et c'est Pamela qui nous fera la lecture.
2: Chers amis auditeurs, bonjour. Votre émission Graines de Vie est basée sur le livre des proverbes, dont un chapitre est lu chaque jour au rythme du calendrier. Nous y découvrons le conseil de Dieu pour réussir notre vie. Et c'est ce dont parle le chapitre 22 des Proverbes, dont nous allons faire la lecture tout de suite.
3: Proverbes chapitre 22. Bon renom vaut mieux que grande richesse, et l'estime des autres est plus précieuse que l'or et l'argent. Riches et pauvres ont ceci en commun, c'est l'Éternel qui les a faits l'un et l'autre. L'homme avisé voit venir le malheur et se met à l'abri. L'homme stupide poursuit son chemin et en subira les conséquences. Sois humble et révère l'Éternel, tu seras riche et honoré et tu recevras la vie. Le chemin des hommes corrompus est parsemé d'épines et de pièges, celui qui tient à sa vie s'en tiendra éloigné. Apprends à l'enfant le chemin qu'il doit suivre, même quand il sera vieux, il n'en dévira pas. Le riche domine le pauvre et celui qui emprunte se met sous la coupe de son créancier. Qui sème l'injustice moissonnera le malheur, et son règne de terreur prendra fin. L'homme qui regarde autrui avec bonté sera béni parce qu'il a partagé son pain avec le pauvre. Chasse le moqueur et la discorde prendra fin, les contestations et les insultes cesseront. Celui qui a des intentions pures et dont les paroles sont aimables aura le roi pour ami. L'Éternel veille sur la connaissance, mais il confond les propos du perfide. Le paresseux dit « Il y a un lion là-dehors, je risque d'être déchiré en pleine rue. » La bouche des femmes adultères est comme une fosse profonde. Celui contre qui l'Éternel est irrité y tombera. La tendance à faire des actions déraisonnables est ancrée dans le cœur de l'enfant. Le bâton de la correction l'en extirpera. Celui qui opprime le pauvre pour réaliser un gain ou qui fait des cadeaux aux riches finira dans la pauvreté. Prête l'oreille et écoute les paroles des sages. Applique ton cœur à mon enseignement car tu auras du plaisir à garder ces maximes au fond de ton cœur et à les avoir à la disposition de tes lèvres. Chaque instant, tu les auras à ta disposition. Pour que tu mettes ta confiance en l'Éternel, je vais t'instruire, toi aussi, aujourd'hui. J'ai consigné par écrit pour toi une trentaine de maximes comportant des conseils et des réflexions pour te donner des informations sûres et certaines. Ainsi, tu pourras donner des réponses vraies à celui qui t'envoie chercher. Ne profite pas de la pauvreté de ton prochain pour le dépouiller. N'écrase pas en justice celui qui est dans la misère, car l'Éternel prendra leur cause en main. Et il ravira la vie à ceux qui auront ravi leur bien. Ne te lie pas d'amitié avec un homme coléreux et ne fréquente pas celui qui s'emporte pour un rien de peur d'acquérir le même comportement et de mettre ta vie en péril. Ne t'engage pas pour cautionner autrui et ne te porte pas garant d'un emprunt car si tu n'es pas en mesure de payer, pourquoi t'exposerais-tu à te voir enlever jusqu'au lit où tu reposes? Ne déplace pas les anciennes bornes que tes ancêtres ont placées. Connaissez-vous un homme habile dans ce qu'il fait? Il ne restera pas au service de gens obscurs, mais il entrera au service des rois.

C'est au travers des versets 19 à 22 de ce chapitre 22 des Proverbes que le Seigneur a un enseignement spécial à nous donner aujourd'hui. Soyez attentifs à sa voix puisqu'il dit « Je veux t'instruire aujourd'hui, oui, toi ». J'aimerais simplement vous partager quelques réflexions du pasteur Claude Solde à ce sujet. Voici ce qu'il nous dit. L'histoire tragique de l'humanité est que depuis le début, l'homme, Adam et Ève, a pensé qu'il savait mieux que Dieu, le Créateur, ce qui est bon pour lui. L'enfant déjà manifeste de la rébellion. Les ados pensent qu'ils n'ont plus rien à apprendre. Les adultes sont maintenant indépendants et se croient capables de prendre leurs propres décisions. Mais devant nos échecs évidents, je vous encourage à venir au livre qui révèle la sagesse de Dieu, la Bible. Nous n'avons pas besoin de vivre misérables et malheureux. Dieu a écrit pour nous les versets 19 à 21 du chapitre 22 des Proverbes. Afin que ta confiance repose sur l'Éternel, je veux t'instruire aujourd'hui, oui, toi. N'ai-je pas déjà, pour toi, mis par écrit des conseils et des réflexions pour t'enseigner des choses sûres, des paroles vraies? Voyez-vous, il vous appartient de choisir d'écouter ou non les conseils de Dieu. Le conseil que j'aimerais vous laisser aujourd'hui est de reconnaître que Dieu est plus intelligent que moi. Ça semble évident et même ridicule de dire cela. Beaucoup diraient « mais oui ». Et pourtant, chaque fois que nous ne tenons pas compte de ce que Dieu dit dans sa parole, ne sommes-nous pas en train de dire que nous savons mieux que lui ce qu'il convient de faire dans telle situation ? L'homme intelligent, la femme intelligente, cherche des conseils. Relisons Proverbes chapitre 5, versets 13 et 14. Comment ai-je pu ne pas écouter la voix de mes maîtres, ne pas prêter l'oreille à ceux qui m'instruisaient? Peu s'en est fallu que je n'ai éprouvé tous les malheurs au milieu du peuple et de l'assemblée. Et encore Proverbe 15, verset 22. Les projets échouent faute d'une assemblée qui délibère, mais ils réussissent quand il y a de nombreux conseillers. Le pasteur John Austin disait: la plus grande leçon que j'ai apprise de toute ma vie, c'est que Dieu est plus intelligent et a plus de sagesse que moi. Déclarons à haute voix, Dieu est plus intelligent que moi. Dieu est plus intelligent que moi. J'ai encore beaucoup à apprendre. J'ai encore beaucoup à apprendre. Et maintenant, prenez une Bible. Écoutez une prédication, lisez un bon livre chrétien et attendez-vous à recevoir une pensée de la part de Dieu. Une seule parole peut changer votre vie pour toujours. Voilà, c'était une réflexion du pasteur Claude Sol que nous remercions et je vous conseille vivement de mettre tout cet enseignement en pratique sans tarder. Nous nous retrouvons bientôt dans notre prochaine émission Graines de vie. Je vous dis au revoir et que Dieu vous bénisse.

Nous arrivons à la fin de cette émission Graines de Vie avec Edith. C'était un plaisir de passer ces quelques instants avec vous. Alors vous pouvez nous contacter, soit pour la prière, ou pour nous dire ce que cette émission vous a apporté. Adresse Edith Pet. Tremplin. Boîte postale 21. 30310. Vergèze. Ça s'écrit V-E-R-G-E-Z-E. Vergèze, France. Par courriel, edith.tremplin@gmail.com. Je répète, edith.tremplin@gmail.com. Il ne me reste plus qu'à vous saluer et vous donner rendez-vous pour Graines de Vie demain. Au revoir. Que Dieu vous bénisse.

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0: Oui, Éternel, moi je voudrais te redire encore une fois. Je vais être servante fidèle.
1: Fais ce que tu peux, advienne que pourra, dit un proverbe. La femme de l'Évangile qui vint briser un vase de parfum aux pieds de Jésus a fait ce qu'elle a pu. C'est au moins comme cela que le chroniqueur évangélique nous rapporte son fait. Elle n'avait donc ni science, ni puissance, ni fortune. Son seul trésor était ce parfum qu'elle gardait pour quelque grande occasion, sans doute. Un bal ou un rendez-vous où elle pourrait se distinguer, je ne sais pas. Où elle pourrait plaire, éventuellement. Mais elle ne l'a pas versé sur elle, comme cela aurait été logique. Mais ce parfum, elle l'a versé sur Jésus. Elle l'a donné à Jésus-Christ. Quand il nous reste un cœur à offrir, nous pouvons beaucoup. Si souvent nous sommes placés en face d'une responsabilité, d'un appel ou d'un ordre précis et nous disons, conscients de ce qui nous manque, je ne puis pas, je ne puis pas. Réaction négative qui démontre davantage notre manque de confiance que notre incapacité. Car tout est possible à celui qui croit, dit Jésus. Quand il nous reste ainsi un cœur à donner, la pauvreté même peut faire jaillir des richesses. Quand il nous reste un cœur à donner, nous pouvons toujours renouveler le geste de Marie. Et cela, c'est plus qu'offrir, c'est s'offrir soi-même. S'offrir à Dieu pour le servir parmi nos frères.

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1: Bonjour, je m'appelle Gabriel Jublin, je suis contre-ténor, j'ai 39 ans. Je chante essentiellement de la musique ancienne, de la Renaissance au baroque.
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2: Gabriel Jublin, comment on devient contre-ténor? On se lève un matin comme ça, quand on est tout petit, ou quand on est plus vieux d'ailleurs, et on se dit, tiens, je vais être contre-ténor?
1: Pas tout à fait. En fait, j'ai un profil, j'ai chanté en tant que soprano étant enfant pendant de nombreuses années, et ensuite, à la MU, vers 14 ans, j'ai gardé des aptitudes à chanter aigu, et ça a toujours été l'émission de son la plus naturelle pour moi. Mais sinon, en voix de poitrine, je suis plutôt ténor, et donc ça fait déjà maintenant 20 ans que j'ai décidé d'être contre-ténor et de travailler donc ma voix de tête qui permet de couvrir la tessiture d'alto et de m'appeler contre-ténor, voilà.
2: C'est tenir des notes qui vont très haut.
1: Oui, avec une émission de cette bascule du larynx, un petit peu technique en vocabulaire du chant, on est vraiment plus aigu que la voix de ténor. Donc on couvre aussi le fameux répertoire des castrats à l'époque baroque. Voilà, donc un grand répertoire pour les contre-ténors.
2: Ça a commencé très tôt parce que, en quelque sorte, si j'ai bien compris, vous avez gardé, quand vous chantez en tout cas, votre voix d'enfant.
1: Alors, elle a influencé le fait que j'avais des facilités pour chanter en tant que soprano enfant, garçon, entre 6, 7 ans et 12 ans. J'ai peut-être gardé quelque chose un peu angélique, une sonorité particulière. Elle s'est étoffée et s'est élargie. Elle est plus évidemment incarnée en tant qu'homme maintenant. Mais c'est quand même beaucoup de travail et une technique solide acquise au fur et à mesure des années.
2: Vers 14 ans, vous commencez à travailler votre voix, si j'ai bien compris. Et puis, qu'est-ce qui fait qu'un jour vous décidez d'en faire votre métier? Parce que c'est votre métier de chanter.
1: Oui, en effet. Alors, il a été motivé par pas mal de paramètres et de motivation, d'envie. Alors, donc, ayant chanté longtemps enfant dans la maîtrise de mon papa, Daniel Jublin, au Conservatoire du Havre, et ensuite, j'ai rencontré aussi des grands professeurs. Et surtout, il y a aussi, donc, il y a eu la pratique de l'improvisation en famille avec mon frère Emmanuel et donc mon père Daniel Jublin. On a formé ensuite un trio qui fêtera ses 20 ans cette année, Vars Musica. Et donc, ce partage de la musique et de cette liberté de l'improvisation a contribué à choisir ce métier par la joie du partage avec le public. Et aussi, il y a eu un autre élément, ça a été à l'âge de 19 ans d'entendre l'ensemble anglais The King Singers dans un concert, et ça a été vraiment une révélation aussi de communication, de beauté du son, de la polyphonie. Et donc ça a été aussi un événement marquant qui a contribué à vraiment me faire décider que ça devienne mon métier.
2: Et alors, il y a une formation pour devenir contre-ténor?
1: Pas vraiment, dans le sens que c'est une voix à part entière. Autant que basse, ténor, soprano, il faut une technique fiable. J'ai eu la chance d'avoir un grand professeur, Richard Levitt, qui était professeur à la Schola Cantorum de Bâle, et j'ai connu quand il était déjà en retraite, qui m'a vraiment conduit à développer une technique fiable et solide. Et donc lui, il disait toujours, il faut imiter personne, de développer sa propre vibration sans tension, et de chacun a une voix unique.
2: Alors Gabriel Jublin, on vous écoute tout de suite dans un extrait du Cum Dederit de Vivaldi.

0: Donc nous venons d'entendre le Cum de Derit de Vivaldi. Gabriel Jublin, c'était vous au chant. Vous nous présentez ce morceau et vous nous dites en quoi il vous inspire.
1: Nisi Dominus de Vivaldi est une œuvre qui m'accompagne depuis mes tout débuts. Et donc j'aime beaucoup, j'aime profondément Vivaldi. Et là, ce mouvement-là est très intérieur, avec des longues tenues. Il a une atmosphère vraiment particulière, qui parle de la douleur de la mère du Christ. Il y a vraiment une émotion particulière et aussi un challenge vocal pour tenir ces très longues tenues. Donc là, c'était un extrait live d'un concert qui s'appelait Barocco Classico à l'abbaye du Toronnet en août 2020.
0: C'est extrait d'un psaume, le psaume 127, j'en fais la lecture, notamment du verset 3. « Voici, des fils sont un héritage de l'Éternel, le fruit des entrailles est une récompense. » C'est un texte qui vous parle, ça, Gabriel Jublin?
1: Oui, bah surtout dans cette œuvre-là qui est un peu mythique, voilà. Tout ce psaume est très très bien traité par Vivaldi. Il y a vraiment de multiples contrastes qu'on a dans la musique baroque, mais donc on a le premier mouvement qui fait pam pam pam pam pam pam pam, et là avec ses tenues, il faut trouver vraiment une ligne subtile. Je disais tout à l'heure la gestion du souffle. Donc voilà, c'est un ensemble que j'affectionne Vivaldi depuis mon plus jeune âge. Et cette œuvre, voilà, qui m'accompagne aussi. Il y a aussi le Stabat Mater de Vivaldi, Pergolèse. Il y a ces œuvres sacrées, voilà, en question, qui me touchent particulièrement depuis mes tout débuts.
0: Ça a du sens pour vous de chanter des œuvres sacrées, justement?
1: Oui, souvent, énormément du répertoire est sacré. Bon, par exemple, je pense aussi à la messe en si mineur de Jean-Sébastien Bach. J'ai eu la chance de chanter une trentaine de fois dans des très beaux endroits comme la Philharmonie de Berlin, le Dôme de Pise, au Festival d'Ambronay. Voilà, j'ai beaucoup de beaux souvenirs. Et cette œuvre, toutes les œuvres sacrées en particulier, mais surtout c'est la musique de Bach, semble tout le temps inspirée et nous touche. Pour beaucoup de raisons.
0: Alors vous parlez d'inspiration, juste avant cet extrait que nous avons entendu, vous avez parlé d'improvisation. L'improvisation et l'inspiration, est-ce que ça va de pair ?
1: Oui, absolument. L'improvisation, pour moi, c'est un moment de liberté, d'inspiration. Donc la pratique d'improvisation que l'on développe, elle est autant sur des textes poétiques, par exemple dans mon disque Zephyro Spira, sur des textes de Pétrarque, des textes de différents auteurs, grands poètes italiens, ou sinon sur des textes sacrés, donc voilà, des psaumes ou des mouvements de la messe. C'est un partage, c'est un moment aussi d'explorer l'acoustique. Donc avec Vars Musica, on a sorti deux disques, L'Instant Improvisé, Résonance Improvisée, exclusivement dédié aux improvisations. Donc c'est une création de l'instant, c'est la complicité avec les autres chanteurs et de réagir avec la proposition de texte, de résonance, de son. C'est ce que le public en live apprécie le plus, parce que c'est spontané et que c'est vraiment une création de l'instant.
0: On aura l'occasion de vous entendre prochainement, Gabriel. Vous pouvez nous donner un peu votre actualité des prochaines semaines?
1: Oui, donc je serai à la Folle Journée de Nantes dans une cantate de Telemann avec l'ensemble Masque, dirigé par Olivier Fortin. Donc ça sera dans l'avant-dernier jour du festival des Folles Journées, donc le 4 février. Ensuite, je serai à Angers pour un programme Bach Scarlatti, vraiment très beau, Jesu meine Freude et Comme Jesu comme de Bach, donc avec l'ensemble Jacques Moderne, donc qui est basé à Tours. Et ensuite, ça sera plutôt en mars, pour le printemps, à Narbonne, pour un programme méditerranéen avec le chœur Les Éléments. Et ensuite, pour toute la saison de Pâques, avec les Passions de Bach et autres, là où je serai en Alsace.
0: Merci beaucoup, Gabriel Jublin. Bonne inspiration et bonne continuité. À bientôt. Au revoir.
1: Avec plaisir. Merci beaucoup.
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La lumière se lève dans les ténèbres pour les hommes droits, pour celui qui est miséricordieux, compatissant et juste. Heureux l'homme qui exerce la miséricorde et qui prête, qui règle ses actions d'après la justice, car il ne chancelle jamais. Voici le psaume 112, la bonne nouvelle pour vous sur Radio Bonne Nouvelle. Oui, si les ténèbres sont là, la lumière se lèvera. Ne vous lassez pas d'être miséricordieux, compatissant et juste.

0: Bonjour et bienvenue à Espérance aujourd'hui. Je m'appelle Ian.
1: Et je m'appelle Hélène. Nous sommes heureux de vous retrouver.
0: Espérance aujourd'hui est une émission de réflexion biblique.
1: Le livre de l'Exode tient une place très importante dans l'Ancien Testament et nous aide à mieux comprendre l'œuvre de Jésus-Christ. De ce fait, nous allons consacrer du temps à l'étude de ce livre pour comprendre le message qu'il nous adresse aujourd'hui.
0: Nous sommes heureux d'accueillir trois invités. Sandra va nous lire le texte biblique pour aujourd'hui. Uli nous fera quelques commentaires sur ce texte afin que nous puissions le comprendre. Et Claude en tirera quelques leçons pertinentes.
1: Avant de lire le texte biblique, Uli va nous faire un bref résumé des récits contenus dans les premiers chapitres du livre de l'Exode. Cédons-lui tout de suite la parole.
2: Merci Hélène et bonjour à tous. Le peuple de Dieu souffre depuis de longues années en Égypte. Il est soumis à l'esclavage et aux travaux forcés sur les chantiers du Pharaon. Moïse a pu fuir l'Égypte et il vit en exil dans le désert. Dieu vient se révéler à lui pour le charger d'une mission importante, celle de demander au Pharaon la libération du peuple d'Israël. Moïse proteste. Il pense en être incapable, mais Dieu le rassure. Il sera présent avec lui. Mais Moïse, comment a-t-il réagi aux assurances que Dieu cherche à lui donner? Nous le découvrirons dans la suite du récit que notre lectrice va tout de suite nous lire.
3: Moïse objecta. « Et s'ils ne me croient pas et ne m'écoutent pas, s'ils me disent « L'Éternel ne t'est pas apparu »« Qu'as-tu dans la main ?» lui demanda l'Éternel. « Un bâton ? Jette-le par terre. » Moïse jeta le bâton par terre et celui-ci se transforma en serpent. Moïse s'enfuit devant lui, mais l'Éternel lui dit « Tends la main et attrape-le par la queue. » Moïse avança la main et saisit le serpent qui redevint un bâton dans sa main. C'est pour qu'ils croient que l'Éternel, le Dieu de leurs ancêtres, le Dieu d'Abraham, d'Isaac et de Jacob, t'est réellement apparu. Puis l'Éternel continua « Mets ta main sur ta poitrine. » Moïse mit sa main sur sa poitrine, puis la ressortit. Elle était couverte d'une lèpre blanche comme la neige. « Remets ta main sur ta poitrine, » lui dit Dieu. Il la remit. Quand il la ressortit, elle était redevenue saine. « Si donc ils ne te croient pas, » lui dit l'Éternel, « et s'ils ne sont pas convaincus par le premier signe miraculeux, ils croiront après le deuxième. » Si toutefois ils n'ont pas confiance, même après avoir vu ces deux signes, et s'ils ne t'écoutent pas, alors tu puiseras de l'eau dans le Nil, tu la répandras par terre, et dès qu'elle touchera le sol, elle se transformera en sang.
2: Merci. Malgré les assurances que Dieu lui donna, Moïse continua à protester qu'il n'était pas la bonne personne pour cette mission redoutable.
1: D'une certaine manière, nous comprenons ses protestations et ses
2: Merci. Malgré les assurances que Dieu lui donna, Moïse continua à protester qu'il n'était pas la bonne personne pour cette mission redoutable.

0: parler du sens de chacun de ces signes.
1: Le premier signe est celui-ci. Moïse portait un bâton de berger. Dieu lui demanda de le lancer par terre. Et du coup, le bâton s'est changé en serpent. Ensuite, Dieu demanda à Moïse de rattraper le serpent par la queue. Et le serpent s'est retransformé en bâton. J'y vois plusieurs leçons. D'abord, il est bon de savoir que le serpent était l'un des symboles de la puissance et de la religion d'Égypte. Par ce signe donc, Moïse devait apprendre que Dieu est souverain sur la puissance du serpent. Il est souverain sur la puissance d'Égypte. Un serpent venimeux est très dangereux, un bâton ne l'est pas. Par l'intermédiaire de Moïse, Dieu allait anéantir la puissance du pharaon, la puissance de l'Égypte et la puissance des idoles égyptiens. En lui demandant d'attraper le serpent par la queue, Dieu demandait à Moïse de faire quelque chose. De Moïse, Dieu allait anéantir la puissance du pharaon, la puissance de l'Égypte et la puissance des idoles égyptiens. En lui demandant d'attraper le serpent par la queue, Dieu demandait à Moïse de faire quelque chose. Dieu allait anéantir la puissance du pharaon, la puissance de l'Égypte et la puissance des idoles égyptiens. En lui demandant d'attraper le serpent par la queue, Dieu demandait à Moïse de faire quelque chose, aussi redoutable soit-elle. Le deuxième signe est celui-ci. Dieu demanda à Moïse de mettre sa main sur sa poitrine, et puis, quand il la retira, il a vu qu'elle était atteinte de la maladie de la lèpre. Dieu demanda à Moïse de remettre sa main sur sa poitrine, et cette fois-ci, en la retirant, elle était guérie. Dans la Bible, la maladie de la lèpre est souvent comprise comme une illustration de la corruption morale et la pollution spirituelle dans le cœur humain. De plus, la guérison de la maladie de la lèpre est souvent une illustration du fait que Dieu nous purifie de toute impureté morale et spirituelle. Moïse était-il encore hanté par son échec datant de 40 ans? Il avait tué un homme. Portait-il encore un lourd fardeau de honte et de culpabilité? Moïse pensait-il que ses fautes passées l'exclurait de la possibilité d'assumer toute responsabilité au service de Dieu? Si tel est le cas, ce deuxième signe servit à montrer à Moïse que Dieu est celui qui nous purifie de notre pollution morale et spirituelle. Il est celui qui pardonne nos péchés, il est celui qui permet de nouveaux départs dans la vie. Enfin, Dieu donna un troisième signe à Moïse. Dans le cas où son peuple ne croirait pas aux deux premiers, Moïse ne pouvait pas en faire l'expérience tout de suite, comme pour les deux premiers signes. Si cela s'avérait nécessaire, Moïse devait prendre de l'eau fleuve, le Nil, et en la versant par terre, cette eau se changerait en sang. En fait, le fleuve, appelé le Nil, assurait la prospérité du pays d'Égypte. Chaque année, il déposait de la terre riche sur les bords du Nil, ce qui permettait aux Égyptiens de pratiquer l'agriculture et ainsi de nourrir leur population et de devenir prospères. Sans le Nil, le pays d'Égypte serait un désert aride, dépourvu de toute vie. Le Nil était donc vénéré comme une source de vie et il représentait une puissance économique. Par ce signe, Dieu montre une fois de plus qu'il est souverain sur la vie et la source de prospérité des Égyptiens. Dieu tient cette source dans ses mains et il a le pouvoir de la bénir ou de la maudire. Dieu peut anéantir la puissance économique des Égyptiens et il montre son intention de le faire par l'intermédiaire de Moïse. Par ces trois signes donc, Dieu montre à Moïse qu'il peut retourner en Égypte. Dieu est avec lui et qu'il convaincra son peuple de l'authenticité de son appel. Puis Moïse pourra confronter le pharaon, fort de la conviction que le Dieu Tout-Puissant triomphera de lui et de ses idoles. Moïse pourra accomplir toutes ces choses dans la mesure où il place sa foi en Dieu et qu'il obéit à sa parole. Leçon importante pour tout chrétien aujourd'hui.

0: Merci Uli. Le moment est venu d'accueillir Claude. Il est parmi nous pour nous parler des leçons pertinentes qui se dégagent du récit lu aujourd'hui. Claude, bonjour.
1: Merci Hélène et bonjour à tous. Notre premier invité a parlé du serpent que Moïse a réussi à attraper. Je voudrais commencer en parlant d'un autre serpent, celui qui apparaît en Genèse chapitre 3. Celui qui, par ses mensonges, a séduit Adam et Ève, provoquant leur désobéissance et entraînant ainsi toute l'humanité vers la malédiction. Ce serpent était un esprit, le grand ennemi de Dieu, à qui, ailleurs, on donne le nom de diable ou de Satan. Par ses mensonges, le diable domine toute culture humaine. Nous avons vu que le serpent était un symbole important pour la puissance politique et religieuse en Égypte. En fait, les manipulations mensongères du serpent ou du diable sont à l'origine du culte idolâtre trouvé en Égypte en ces jours-là. Ces mêmes mensonges demeurent derrière toute religion ou croyance qui lie les gens à la crainte des esprits et aux pratiques occultes. Le serpent, le diable, a comme but d'écarter les gens de l'adoration du seul vrai Dieu, pour les maintenir dans l'esclavage des croyances fausses, angoissantes et nuisibles. Toutefois, dans la Genèse au chapitre 3, Dieu introduit une note d'espoir. « Le jour viendra, dit-il, où il enverra quelqu'un, un descendant d'Adam et d'Ève, qui écrasera le serpent pour libérer les gens de sa domination. » C'est dans ce contexte que Moïse apparaît et que Dieu lui donne un signe, celui du bâton qui se transforme en serpent pour devenir un bâton. C'est un signe que Dieu allait intervenir par l'intervention de Moïse pour écraser le serpent égyptien, pour montrer l'impuissance de ses idoles. Moïse est-il celui qui accomplira la promesse de Genèse chapitre 3, celui qui écrasera le serpent, le diable ? Avec l'aide de Dieu, Moïse allait accomplir des exploits merveilleux. Il libérera le peuple d'Israël de l'esclavage en Égypte. Toutefois, selon la grande histoire de la Bible, nous constatons que quelqu'un de plus grand, de plus puissant encore, devait écraser le serpent. Cette victoire appartient à Jésus, et il l'a remportée par sa mort sur la croix. Car selon Genèse 3, c'est lui qui écrasera le serpent pour accomplir cette promesse en étant lui-même écrasé. Autrement dit, la victoire sera acquise au prix d'une très grande souffrance. Jésus a souffert sur la croix. Il a donné sa vie pour nous libérer de la domination du diable, pour nous libérer de ses mensonges en nous conduisant vers la vérité, pour nous libérer de la crainte des idoles, pour nous libérer des malédictions occultes et des superstitions. Grâce à Jésus, nous pouvons quitter notre religion idolâtre pour venir adorer le seul vrai Dieu et recevoir de lui le pardon, la paix, la joie et la liberté.
0: Merci Claude d'avoir orienté nos regards vers Jésus et vers la délivrance merveilleuse qu'il accorde à tous ceux et celles qui mettent leur foi en lui.
2: Nos deux invités se rendront autour lors de notre prochaine émission pour réfléchir sur la suite de ce récit. Témoin de ces trois signes, Moïse va-t-il enfin accepter la mission que Dieu lui confie? Venez nous rejoindre pour en savoir plus. En attendant, nous vous disons au revoir.
0: Au revoir et que Dieu vous bénisse.

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1: Bienvenue dans votre émission Graines de Vie avec Edith. Ah, c'est une joie de vous retrouver dans cette émission quotidienne, dans Graines de Vie. Et bien sûr, aujourd'hui, nous allons nous entretenir encore des proverbes et c'est Pamela qui nous fera la lecture.
2: Chers amis auditeurs, bonjour. Votre émission Graines de Vie est basée sur le livre des proverbes, dont un chapitre est lu chaque jour au rythme du calendrier. Nous y découvrons le conseil de Dieu pour réussir notre vie. Et c'est ce dont parle le chapitre 22 des Proverbes, dont nous allons faire la lecture tout de suite.
3: Proverbes chapitre 22. Bon renom vaut mieux que grande richesse, et l'estime des autres est plus précieuse que l'or et l'argent. Riches et pauvres ont ceci en commun, c'est l'Éternel qui les a fait l'un et l'autre. L'homme avisé voit venir le malheur et se met à l'abri. L'homme stupide poursuit son chemin et en subira les conséquences. Sois humble et révère l'Éternel, tu seras riche et honoré et tu recevras la vie. Le chemin des hommes corrompus est parsemé d'épines et de pièges. Celui qui tient à sa vie s'en tiendra éloigné. Apprends à l'enfant le chemin qu'il doit suivre. Même quand il sera vieux, il n'en dévira pas. Le riche domine le pauvre et celui qui emprunte se met sous la coupe de son créancier. Qui sème l'injustice moissonnera le malheur, et son règne de terreur prendra fin. L'homme qui regarde autrui avec bonté sera béni parce qu'il a partagé son pain avec le pauvre. Chasse le moqueur et la discorde prendra fin, les contestations et les insultes cesseront. Celui qui a des intentions pures et dont les paroles sont aimables aura le roi pour ami. L'Éternel veille sur la connaissance, mais il confond les propos du perfide. Le paresseux dit « Il y a un lion là-dehors, je risque d'être déchiré en pleine rue. » La bouche des femmes adultères est comme une fosse profonde. Celui contre qui l'Éternel est irrité y tombera. La tendance à faire des actions déraisonnables est ancrée dans le cœur de l'enfant. Le bâton de la correction l'en extirpera. Celui qui opprime le pauvre pour réaliser un gain ou qui fait des cadeaux aux riches finira dans la pauvreté. Prête l'oreille et écoute les paroles des sages. Applique ton cœur à mon enseignement car tu auras du plaisir à garder ces maximes au fond de ton cœur et à les avoir à la disposition de tes lèvres. Chaque instant, tu les auras à ta disposition. Pour que tu mettes ta confiance en l'Éternel, je vais t'instruire, toi aussi aujourd'hui. J'ai consigné par écrit pour toi une trentaine de maximes comportant des conseils et des réflexions pour te donner des informations sûres et certaines. Ainsi, tu pourras donner des réponses vraies à celui qui t'envoie chercher. Ne profite pas de la pauvreté de ton prochain pour le dépouiller. N'écrase pas en justice celui qui est dans la misère, car l'Éternel prendra leur cause en main. Et il ravira la vie à ceux qui auront ravi leur bien. Ne te lie pas d'amitié avec un homme coléreux et ne fréquente pas celui qui s'emporte pour un rien de peur d'acquérir le même comportement et de mettre ta vie en péril. Ne t'engage pas pour cautionner autrui et ne te porte pas garant d'un emprunt car si tu n'es pas en mesure de payer, pourquoi t'exposerais-tu à te voir enlever jusqu'au lit où tu reposes? Ne déplace pas les anciennes bornes que tes ancêtres ont placées. Connaissez-vous un homme habile dans ce qu'il fait? Il ne restera pas au service de gens obscurs, mais il entrera au service des rois.

C'est au travers des versets 19 à 22 de ce chapitre 22 des Proverbes que le Seigneur a un enseignement spécial à nous donner aujourd'hui. Soyez attentifs à sa voix puisqu'il dit « Je veux t'instruire aujourd'hui, oui, toi ». J'aimerais simplement vous partager quelques réflexions du pasteur Claude Solde à ce sujet. Voici ce qu'il nous dit. L'histoire tragique de l'humanité est que depuis le début, l'homme, Adam et Ève, a pensé qu'il savait mieux que Dieu, le Créateur, ce qui est bon pour lui. L'enfant déjà manifeste de la rébellion. Les ados pensent qu'ils n'ont plus rien à apprendre. Les adultes sont maintenant indépendants et se croient capables de prendre leurs propres décisions. Mais devant nos échecs évidents, je vous encourage à venir au livre qui révèle la sagesse de Dieu, la Bible. Nous n'avons pas besoin de vivre misérables et malheureux. Dieu a écrit pour nous les versets 19 à 21 du chapitre 22 des Proverbes. « Afin que ta confiance repose sur l'Éternel, je veux t'instruire aujourd'hui, oui, toi. N'ai-je pas déjà, pour toi, mis par écrit des conseils et des réflexions pour t'enseigner des choses sûres, des paroles vraies ? » Voyez-vous, il vous appartient de choisir d'écouter ou non les conseils de Dieu. Le conseil que j'aimerais vous laisser aujourd'hui est de reconnaître que Dieu est plus intelligent que moi. Ça semble évident et même ridicule de dire cela. Beaucoup diraient « mais oui ». Et pourtant, chaque fois que nous ne tenons pas compte de ce que Dieu dit dans sa parole, ne sommes-nous pas en train de dire que nous savons mieux que lui ce qu'il convient de faire dans telle situation ? L'homme intelligent, la femme intelligente, cherche des conseils. Relisons Proverbes chapitre 5, versets 13 et 14. Comment ai-je pu ne pas écouter la voix de mes maîtres, ne pas prêter l'oreille à ceux qui m'instruisaient? Peu s'en est fallu que je n'ai éprouvé tous les malheurs au milieu du peuple et de l'assemblée. Et encore Proverbe 15, verset 22. Les projets échouent faute d'une assemblée qui délibère, mais ils réussissent quand il y a de nombreux conseillers. Le pasteur John Austin disait, la plus grande leçon que j'ai apprise de toute ma vie, c'est que Dieu est plus intelligent et a plus de sagesse que moi. Déclarons à haute voix, Dieu est plus intelligent que moi. Dieu est plus intelligent que moi. J'ai encore beaucoup à apprendre. J'ai encore beaucoup à apprendre. Et maintenant, prenez une Bible. Écoutez une prédication, lisez un bon livre chrétien et attendez-vous à recevoir une pensée de la part de Dieu. Une seule parole peut changer votre vie pour toujours. Voilà, c'était une réflexion du pasteur Claude Solde que nous remercions et je vous conseille vivement de mettre tout cet enseignement en pratique sans tarder. Nous nous retrouvons bientôt dans notre prochaine émission Graines de vie. Je vous dis au revoir et que Dieu vous bénisse. Yeah.

Nous arrivons à la fin de cette émission Graines de Vie avec Edith. C'était un plaisir de passer ces quelques instants avec vous. Alors vous pouvez nous contacter, soit pour la prière, ou pour nous dire ce que cette émission vous a apporté. Adresse Edith Pet. Tremplin. Boîte postale 21. 30310. Vergès. Ça s'écrit V-E-R-G-E-Z-E. Vergès, France. Par courriel, edith.tremplin@gmail.com. Je répète, edith.tremplin@gmail.com. Il ne reste plus qu'à vous saluer et vous donner rendez-vous pour Graines de Vie demain. Au revoir. Que Dieu vous bénisse.

Bonjour, moi c'est Daniel, j'ai 34 ans. Quand j'étais petit, c'est vrai qu'à la maison, c'était plutôt « fais pas ci, fais pas ça », ou sinon tu en prenais une ou pire. « Fais ce que je dis » ou plutôt « fais ce que la Bible dit, mais ne fais pas ce que je fais ». À force de voir mes frères et mes sœurs et ma mère souffrir, vers l'âge de 10 ans, j'étais en colère envers le Dieu dont on m'avait parlé toute mon enfance et à l'église. Et malgré mes prières, je le voyais pas agir dans ma famille. J'ai donc décidé de faire ma vie sans lui, sans l'église, et de trouver du réconfort ailleurs. C'est là que j'ai commencé à fumer, à boire, à regarder des magazines érotiques, des films d'horreur, des films X, et je baignais là-dedans constamment. Mais un de mes potes m'a ensuite initié au spiritisme et très vite on y a pris goût. On faisait plus d'une séance par jour et c'était comme fumer une cigarette où on en avait besoin. On invoquait les esprits pour savoir avec qui on allait se marier, à quel âge on allait mourir et quel serait notre avenir. Mais à la longue, je me sentais de plus en plus mal et j'ai décidé de ne plus en faire. J'ai dit à mes potes que je ne voulais plus continuer, mais ils ont réussi à me convaincre d'en faire encore une dernière. Ce jour-là, j'ai senti une grande crainte monter à l'intérieur de moi. C'est comme si quelqu'un m'avertissait d'un grand danger. Cette séance s'est très mal passée, comme je le sentais. Je vous raconterai pas ce qui s'y est fait, mais ce jour-là, j'ai su que le nombre des ténèbres était bien réel. Après ça, je suis rentré chez moi, angoissé, et je ressentais la présence d'une personne malsaine autour de moi. La nuit qui a suivi a été très atroce. Des cauchemars, des voix, de la fièvre, sans aucune explication. Et le lendemain, ma mère, qui avait appris ce que j'avais fait, a demandé à une sœur de l'église de venir prier pour moi. Et ce jour-là, j'ai crié à Dieu de me sauver, et il m'a libéré à ce moment-là. C'est comme si un énorme poids s'était retiré de mes épaules. Après ça, je suis retourné à l'église pendant un temps, mais comme à la maison rien n'avait changé, j'ai été très vite rattrapé par la mauvaise influence des copains de mon grand frère. J'ai failli être père à 14 ans, alcool, cannabis, c'était mon quotidien. Sans parler des cambriolages, des bagarres de quartier, des voitures que nous cassions, et de mon échec scolaire. Plusieurs fois j'aurais pu perdre la vie, mais Dieu m'en a gardé. Vous savez pourquoi ? Parce que les prières de ma mère et de l'église m'ont porté. En fait, Dieu m'a souvent tendu des perches. Et puis à un moment de ma vie où je voulais fuir cette réalité que je n'aimais pas, et alors que je n'avais trouvé que deux solutions, me suicider ou partir pour chercher le bonheur ailleurs, je suis tombé sur une Bible que ma mère avait semée dans les toilettes à la maison, elle en mettait un petit peu partout, et je l'ai ouverte ce jour-là, et le passage sur lequel je suis tombé a percuté mon cœur, et suite à cela, une question revenait sans cesse dans mes pensées. L'éternité existe-t-elle ? Constamment cette pensée était là, l'éternité existe-t-elle ? J'ai eu très vite la réponse puisque je suis retourné à l'église et chose incroyable ce dimanche-là, le message qui était apporté parlait de l'éternité. C'est à partir de ce moment-là que j'ai compris que Dieu est vivant. Il m'avait parlé si précisément, c'était évident. Finalement, je ne l'ai plus quitté, je lui ai demandé pardon de tout mon cœur et je lui ai demandé de vivre avec lui pour toujours. Il a transformé totalement ma vie. J'ai été délivré de toutes mes addictions, et alors que j'avais tout raté, Dieu m'a donné un travail et même la réussite, une épouse formidable et des enfants magnifiques. Ma vie ne m'appartient plus, elle m'est prêtée et ça je l'ai compris. Dieu a été si patient avec moi, et je ne suis plus du tout le même. Non, il n'y a pas de vie brisée que Dieu ne peut restaurer. Non, il n'y a pas de vie que Dieu abandonne. Je pensais que ma vie serait meilleure sans Dieu, j'ai goûté à cette vie sans lui et combien j'en ai souffert. Sache que tu n'es pas seul dans tes épreuves, Dieu est le secours dont tu as besoin. Il veut te sortir de tes épreuves. Fais appel à ce Dieu aimant, ce Dieu accessible. Parle-lui, tout simplement.

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Si déjà vous lisez les évangiles, faites un pas de plus. Vivez les évangiles, car les évangiles sont à vivre et non pas à lire seulement. Ils sont un programme de vie bien plus qu'un livre de chevet. Que sont les évangiles? Sinon la biographie quatre fois répétée de Jésus-Christ, le Fils de Dieu, notre Sauveur, venu parmi les hommes pour les aimer, les servir et mourir pour eux. Il les aima et servit jusqu'à en mourir. Or le Christ ne nous demande pas seulement de connaître sa vie, mais de posséder sa vie. Il ne nous demande pas seulement de savoir ce qu'il a fait, mais de faire à notre tour ce qu'il a fait. Cela nous est impossible, je le sais, par nos propres forces. Et nos bonnes résolutions seront sans lendemain, hélas, si Jésus-Christ lui-même ne met en nous sa capacité d'aimer et de servir par son esprit. « Celui qui demeure en moi, disait Jésus, fera les œuvres que je fais, et il en fera de plus grandes. » C'est ce qu'il affirmait à ses disciples. Il peut ainsi, si nous consentons à demeurer en lui. Il peut changer jusqu'aux dispositions de nos cœurs et nous donner la capacité de vivre entièrement ce que nous croyons.

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Je suis né à Genève il y a 23 ans avec des copains. On a formé une bande et on a commencé à semer un peu le désordre un peu partout dans la ville de Genève. On recherchait quelque chose en fait. On essayait de se sentir bien, mais jamais, je me suis jamais vraiment senti bien dans ma peau. En disant que mes parents m'ont toujours apporté une bonne éducation, je crois que je peux remercier mes parents de m'avoir éduqué comme ils m'ont éduqué. Jamais touché à la drogue. Moi, j'ai fumé peut-être 2-3 cigarettes dans ma vie, peut-être 1 litre ou 2. En tout, en 23 ans dans ma vie, c'est pas grand chose. Et ensuite, j'ai fait le cycle, donc qui dure 3 ans. Et là, à la fin de ces 3 ans, c'est là que j'ai rencontré un copain qui m'a fait connaître du hard rock. Une musique très forte, très violente, très agressive, très mauvaise aussi. Et j'ai commencé depuis à écouter cette musique, toujours en m'habillant déjà, en prenant le style, le look des musiciens et tout. C'était toujours plus fort. On a rencontré des copains, on faisait un peu les sauvages. J'ai eu vraiment un vide. Disons que ça commençait au mois de juin. Disons que j'avais déjà un vide et je me sentais vraiment mal dans ma peau. Je me disais en Suisse, même qu'un beau pays, je cherchais quelque chose. J'avais un vide. Je me suis dit, ben, faut que j'aille chercher quelque chose ailleurs parce que ça va plus ici. Et je pensais aller en Australie via l'Amérique, prendre l'anglais en Amérique, partir en Australie, essayer de trouver quelque chose de mieux, d'après les catalogues, mais ça offre que des belles photos en fait. J'avais besoin d'argent et d'une voiture, une nouvelle voiture pour partir. Alors j'ai emprunté de l'argent, j'ai fait un casse et j'ai sous-estimé la rapidité de la police et je me suis retrouvé en prison, dans une prison préventive qui s'appelle Chandelon à Genève et j'y suis resté seulement un mois. La raison de ça, c'est que pendant ce mois, ben, j'ai rencontré Dieu. Dieu s'est révélé à moi. On est seul dans une cellule. On ne sait pas combien de temps ça va durer. Et en fait, c'est un mur. Il y a tout qui tombe. Et j'avais connu auparavant, en 1984, mes parents s'étaient déjà convertis, donc. Ils avaient accepté Dieu dans leur vie. Et ils m'avaient proposé, ils priaient pour moi. Ils disaient, bon, est-ce que tu veux venir? On a des réunions de prière et tout. Et c'est eux que, bon, c'était un gros choc, surtout d'avoir un fils, j'étais le fils aîné, donc dans la famille, et j'étais en prison, donc ça fait vraiment un gros choc, même si ils sont chrétiens, ça fait un choc. Et pour beaucoup de monde, c'était un choc. Et justement, j'avais rencontré, pendant cette période de 84, j'avais rencontré des amis chrétiens, et c'est un de ces amis chrétiens qui priait avec mes parents, qui m'a envoyé une lettre. Et sur cette lettre, il y avait un verset qui est écrit dans la Bible, qui dit « Recommande ton sort à l'Éternel, mets en lui ta confiance, il agira. » Bon, au moment, j'ai pas compris ce que ça voulait dire. Lui, c'était écrit autrement, c'était « Remets-lui ton sort, donc remets-lui ta vie, donne ta vie à Dieu, et lui, il agira. Lui, il va faire quelque chose avec ta vie, il va donner un sens à ta vie. » C'est ça ce que ça voulait dire, ce verset. Et j'avais lu cette lettre et je l'ai mise de côté. Je dis « Mais pourquoi ils m'écrivent ces gens ? Dans la situation où je suis, ça me sert à rien, en fait. » Je l'ai mise de côté et ça m'a commencé à me travailler. Alors je l'ai relu peut-être 5-6 fois. Et ensuite, j'ai vu l'état de ma vie devant Dieu. Devant Dieu, ben tout ce que j'avais fait, c'était vraiment péché. J'avais fait du mal à Dieu. Et c'est ça qui m'avait fait mal, en fait. Et je me suis vraiment effondré devant Dieu et en lui demandant pardon de ce que j'avais fait, en fait. Et lui, il m'a pardonné totalement. Il a tout effacé, il a oublié. Il a vraiment, vraiment oublié ça, je le crois. Sincèrement. Et là, il m'a vraiment prouvé son amour. J'avais reçu vraiment la paix, j'avais reçu le pardon de Dieu et je me sentais vraiment bien. J'étais bien en prison. Je serais resté 2 ans en me réjouissant, en fait. Tandis que la prison, pour les autres, c'était dur, c'était quelque chose qui oppresse. J'ai commencé à prier, on m'a pas appris à prier, en fait. Je pourrais dire que c'est Dieu qui m'a appris à prier. Dans chaque prison, il y a des aumôniers, on peut aller vers eux. Et j'ai demandé un Nouveau Testament et j'ai commencé à lire la Bible. Et c'est là que Dieu m'a appris en fait à faire mes premières prières. Si tu m'écoutes, je te donne un conseil, c'est que tu as encore très peu de temps pour choisir. Tu as un choix à faire dans ta vie et je crois que il y a deux chemins, il y a que deux chemins. Il y en a un petit, un étroit, mais qui mène où vraiment il y a quelque chose, il y a du bonheur. Et l'autre, c'est un grand chemin large, bien nettoyé, mais il mène dans les ténèbres. Et je crois qu'on peut vraiment dire que il y a que Dieu qui peut nous sauver, qui peut remplir notre cœur d'amour. Et son amour, c'est pas l'amour du monde dans les plaisirs éphémères, mais c'est vraiment un amour complet. Il donne pas seulement l'amour, mais il donne aussi la joie. Il donne la paix dans le cœur d'être bien. Je crois que Dieu nous a créés à la base pour vivre avec lui en paix.

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Moi, ça fait 16 ans que je connais le Seigneur Jésus personnellement. Parce qu'avant, je pensais le connaître parce que je faisais partie d'un système religieux et que j'étais fidèle à l'Église et que, pour moi, dans ma tête, Dieu, c'était une personne qu'il fallait respecter, qui était au contrôle de tout. C'est lui qui a créé l'univers, puis qui a créé l'homme aussi. Et puis, il y avait mon respect. On pouvait aussi s'adresser à lui par des prières, puis il nous accordait ce qu'on demandait quand c'était bien pour nous. Alors moi, dans ma tête, dans tout ce que j'avais accumulé comme connaissance de Dieu, c'est que je devais accumuler des œuvres pour atteindre le ciel. Parce que je croyais qu'il y avait un ciel et un enfer après cette vie sur la terre. Puis que pour moi, l'enfer, c'était pour les gros méchants, puis ceux qui commettaient vraiment des gros péchés, puis qui ne demandaient pas pardon à Dieu avant de mourir. Mais moi, vu que j'étais une bonne personne, puis je sentais que je faisais le bien autour de moi, puis c'était des valeurs que Dieu m'avait enseigné à travers mon église. Alors, ces œuvres-là, je les accumulais justement pour atteindre le ciel. Jusqu'au jour où mes enfants commençaient à ne plus vouloir pratiquer à l'église, ils trouvaient ça ennuyant. Alors là, j'étais comme un petit peu ébranlée parce que je voyais aussi que l'église se vidait de ces jeunes, autant que de tous les âges, l'église se vidait. Alors, puis moi, je continuais à être fidèle parce que je me disais, mon exemple va parler à mes enfants. Je vais continuer à être le poteau de cet enseignement-là, si je veux dire, dans ma famille, parce que j'ai eu des enfants. Et puis mon mari aussi a abandonné la pratique. Alors, je me sentais comme un fardeau à quelque part là, dans ma pratique. Puis peu de temps après, dans les années 95-96, j'avais un ami qui était proche de moi et qui s'est mis à parler de Dieu, de Jésus-Christ. Puis moi, c'était pas des conversations qu'on avait vraiment entre nous. Puis je trouvais qu'il y avait comme un changement qui s'opérait, mais je voulais pas trop savoir, je voulais pas trop lui poser des questions personnelles là-dessus. De temps en temps, me donnait un petit pamphlet, puis je mettais sur le coin de ma cuisine, de mon comptoir, mais je ne le lisais pas nécessairement. Puis à un moment donné, elle m'a dit, pourquoi tu viendrais pas à une rencontre dans laquelle deux chrétiens vont venir chez nous, puis on va ouvrir la parole, puis on va partager là-dessus. Puis moi, la Bible, c'était un livre qui était sacré pour moi, puis je savais que dans ce livre-là, on pouvait savoir qu'est-ce que Dieu nous enseignait, comment se comporter sur cette terre, puis qu'est-ce qu'on venait faire sur cette terre. Alors, au cours de cette soirée-là, bien, on a eu un partage de versets, et puis il y en a un qui m'a profondément touché et que qui m'a vraiment déstabilisé, si je peux dire, parce que c'est le verset qui dit « Car c'est par la grâce que vous êtes sauvés, par le moyen de la foi. Et cela ne vient pas de vous, c'est un don de Dieu. Et ce n'est point par les œuvres, afin que personne ne se glorifie. » Alors moi, ce verset-là, là, ce n'est point par les œuvres, là, ça m'a vraiment, vraiment, vraiment ébranlé. Et puis je suis retournée chez moi avec ce verset-là dans la tête qui me travaillait continuellement les journées, les heures qui passaient par après. J'étais envahie par ce verset-là qui me disait que moi, mes œuvres que je voulais présenter à Dieu, ils me servaient plus pour mon salut. Là, c'était pas ça. C'était un don de Dieu, c'était une grâce qui me faisait là d'être sauvée. Alors, je me suis dit, ben regarde, c'est le temps là, que je l'ouvre la parole de Dieu, puis il va me le dire, c'est quoi qui fait qu'est-ce qui me sauve, qu'est-ce qui va me rendre accessible le ciel. Suite à ma lecture, j'ai appris c'est que c'était quoi qui déplaisait à Dieu, le péché déplaît à Dieu. Alors moi, dans la pas si pire que je pensais que j'étais, je me suis aperçue que mon cœur était pas toujours bien, même si ça paraissait bien de l'extérieur. À l'intérieur, j'en commettais des péchés. Puis, je voulais vraiment avoir cette vie éternelle-là que Dieu me promettait dans sa parole. Alors, à un moment donné, je me suis mis à genoux, j'ai dit, Dieu, j'ai dit, je veux l'avoir, cette vie éternelle-là. J'ai dit, j'ai appris que ce que tu étais venu faire sur la croix, tu étais venu sauver les pécheurs perdus. Puis moi, je me sens pécheur perdu. Alors, je te demande de me donner cette vie éternelle et je t'en remercie d'avance, puis c'est ça que je veux. Disons que le Seigneur dit dans sa parole qu'on est sauvé à partir de ce moment-là, qu'on a la vie éternelle à ce moment-là. Mais j'avais pas nécessairement la confirmation. C'est par après, quand je me suis réunie avec des chrétiens, qu'à un moment donné, il y avait un chant que les jeunes chantent qui disent « Si Dieu ne nous aimait pas, il n'aurait pas fait la création. Il ne serait pas né dans une étable. Il ne serait pas mort à la croix pour nous. »
Puis là, j'ai vraiment vu la croix parce qu'il y avait une image sur un tableau. Puis là, j'ai vraiment vu que le Seigneur Jésus, c'est comme si il me disait, Judith, j'ai fait ça pour toi, là, pour te rendre l'accès des cieux possible. J'ai dit merci, Seigneur, parce que j'avais vraiment la confirmation que j'avais cette vie éternelle-là, puis qu'il n'y a rien qui me l'enlèverait. Que les choses que j'avais, que je pensais avant, c'était des choses qui pouvaient être appelées à changer. Tandis que là, j'avais la parole qui me certifiait que j'avais, que j'ai la vie éternelle. Ça, ça m'a soulagée, puis c'est un appui, puis j'ai eu plein de bénédictions dans ma vie, j'en ai encore en abondance dans ma vie. Plus on lit la parole, plus on s'appuie sur ses promesses, puis plus ses promesses sont vraies. On peut s'y fier entièrement.

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0: Et il advint quand Jésus eut achevé de donner ses consignes à ses 12 disciples, qu'il partit de là pour enseigner et prêcher dans leur ville. Or Jean, dans sa prison, avait entendu parler des œuvres du Christ. Il lui envoya de ses disciples pour lui dire
1: « Es-tu celui qui doit venir ou devons-nous en attendre un autre ?»
0: Jésus leur répondit
2: « Allez rapporter à Jean ce que vous entendez et voyez. Les aveugles voient et les boiteux marchent. Les lépreux sont purifiés et les sourds entendent. Les morts ressuscitent et la bonne nouvelle est annoncée aux pauvres. Et heureux celui qui ne trébuchera pas à cause de moi. »
0: Tandis que cela s'en allait, Jésus se mit à dire aux foules au sujet de Jean
2: « Qu'êtes-vous allé contempler au désert ? Un roseau agité par le vent ? Alors qu'êtes-vous allé voir ? Un homme vêtu de façon délicate ? Mais ceux qui portent des habits délicats se trouvent dans les demeures des rois. Alors qu'êtes-vous allé faire ? Voir un prophète ? Oui, je vous le dis. Et plus qu'un prophète. C'est celui dont il est écrit « Voici que moi j'envoie mon messager en avant de toi pour préparer ta route devant toi. » En vérité, je vous le dis, parmi les enfants des femmes, il n'en a pas surgi de plus grand que Jean le Baptiste. Et cependant, le plus petit dans le royaume des cieux est plus grand que lui. Depuis les jours de Jean le Baptiste jusqu'à présent, le royaume des cieux souffre violence et des violences en emparent. Tous les prophètes, en effet, ainsi que la loi, ont mené leur prophétie jusqu'à Jean. Et lui, si vous voulez m'en croire, il est cet Élie qui doit revenir. Que celui qui a des oreilles entende. Mais à qui vais-je comparer cette génération ? Elle ressemble à des gamins qui, assis sur des places, en interpellent d'autres en disant « Nous vous avons joué de la flûte et vous n'avez pas dansé. Nous avons entonné un chant funèbre et vous ne vous êtes pas frappé la poitrine. » Jean vient en effet, ne mangeant ni ne buvant, et l'on dit « Il est possédé. » Vient le Fils de l'homme, mangeant et buvant, et l'on dit « Voilà un glouton et un ivrogne, un ami des publicains et des pécheurs. » Et justice a été rendue à la sagesse par ses œuvres.
0: Alors il se mit à invectiver contre les villes qui avaient vu ses plus nombreux miracles, mais n'avaient pas fait pénitence.
2: « Malheur à toi, Chorazéin ! Malheur à toi, Bethsaïde ! Car si les miracles qui ont eu lieu chez vous avaient eu lieu à Tyr et à Sidon il y a longtemps, que, sous le sac et dans la cendre, elles se seraient repenties. » Aussi bien, je vous le dis, pour Tyr et Sidon, au jour du jugement, il y aura moins de rigueur que pour vous. Et toi, Capharnaüm, crois-tu que tu seras élevé jusqu'au ciel ? Jusqu'à l'Hadès, tu descendras. Car si les miracles qui ont eu lieu chez toi avaient eu lieu à Sodome, elles subsisteraient encore aujourd'hui. Aussi bien, je vous le dis, pour le pays de Sodome, il y aura moins de rigueur au jour du jugement que pour toi.
0: En ce temps-là, Jésus prit la parole et dit
2: « Je te bénis, Père, Seigneur du ciel et de la terre, d'avoir caché cela aux sages et aux intelligents, et de l'avoir révélé aux tout-petits. Oui, Père, car tel a été ton bon plaisir. Tout m'a été remis par mon Père, et nul ne connaît le Fils, si ce n'est le Père, et nul ne connaît le Père, si ce n'est le Fils, et celui à qui le Fils veut bien le révéler. Venez à moi, vous tous qui peinez et ployez sous le fardeau, et moi je vous soulagerai. Chargez-vous de mon joug et mettez-vous à mon école, car je suis doux et humble de cœur, et vous trouverez soulagement pour vos âmes. Oui, mon joug est aisé et mon fardeau léger. »

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1: Et c'est avec plaisir que nous retrouvons pour notre conférence, cette fois-ci, une nouvelle fois, Madame Michèle Dastier de la Vigerie, qui va nous parler du rejet par les autres, de son expérience personnelle et comment elle l'a surmonté par rapport à sa foi en Jésus-Christ. Très de bonnes nouvelles.

Bon, c'est vrai qu'on va parler d'un sujet qui n'est pas un sujet facile, qui est un sujet grave, parce que le problème du rejet est un problème, je crois, qui touche pratiquement toutes les familles, presque tous les êtres. Il est très peu d'entre nous qui n'avons pas été, d'une manière ou d'une autre, rejetés, soit dans notre vie d'enfant, soit dans notre vie d'adulte. Et vous savez, c'est un problème qui remonte à la nuit des temps, puisque je crois que ça a été le problème du rejet des hommes les uns par les autres, a été, je dirais, la première calamité qui s'est abattue sur l'humanité lors de la chute. Et vous voyez, dès que Adam et Ève ont chuté, Adam, la première réaction qu'il a eue vis-à-vis d'Ève, alors que Ève avait été, il l'avait accueillie comme la chair de sa chair, l'os de son os, je veux dire, dans une quelque chose d'une communion immense et un amour immense, et en même temps une reconnaissance formidable à Dieu, la première chose qu'il va dire juste après la chute, c'est « La femme que tu as mise auprès de moi ». Reproche voilé à Dieu, et en même temps une forme d'accusation, si j'ai chuté, c'est de sa faute. Bon. À la deuxième génération, le rejet est encore un peu plus grave. Cette fois-ci, Caïn n'a pas du tout été rejeté par Dieu. Ce sont ses œuvres qui ont été rejetées, parce que ses œuvres étaient mauvaises. C'était des œuvres qui voulaient faire mériter l'amour du Père. L'amour de Dieu ne se mérite pas. Donc il a présenté l'œuvre de ses mains, tandis que Abel a présenté tout simplement un agneau avec beaucoup d'humilité. Et c'était une préfiguration, bien sûr, du grand agneau qui allait venir plus tard. Donc ce n'est que l'œuvre de la main de Caïn qui a été rejetée par Dieu. Mais très souvent, nous nous identifions à ce que nous faisons. Et si notre travail est rejeté, si ce que nous croyons avoir fait bien est rejeté, eh bien, nous nous sentons tout entier rejetés. N'oublions pas jamais que ce qui intéresse Dieu en nous, c'est ce que nous sommes par ce que nous faisons. Et Caïn va concevoir une telle jalousie, une telle amertume pour son frère, qu'il le tue. C'est quand même l'expression suprême du rejet de l'autre, c'est le tuer. Mais il va y avoir immédiatement une réaction chez Caïn qui est assez étonnante. Dieu ne l'a toujours pas condamné, Caïn. Dieu est toujours prêt à pardonner les pires des fautes. Et il va demander à Caïn, qu'as-tu fait de ton frère? Et Caïn va répondre deux choses très lourdes. D'une part, il va commencer par mentir, je ne sais pas. Et ensuite, il va dire, suis-je le gardien de mon frère? Nous sommes tous le gardien de nos frères. Dieu a voulu que nous soyons le gardien de nos frères. Et pourtant, nous devenons le plus souvent les ennemis de ce que le Seigneur met sur notre chemin. C'est ce qui se passe dans le monde actuellement, et c'est ce qui s'est toujours passé dans le monde. Mais c'est là que Caïn va être condamné par le Seigneur à devenir errant, tremblant. Mais curieusement, Caïn va se rajouter lui-même tout seul une condamnation que Dieu n'avait pas dite. Et si vous prenez la Genèse 4, 12, vous voyez que il faut lire la condamnation de Dieu qui dit tu seras errant, tu seras, etc. Mais Caïn reprend la même condamnation et dit je devrais me cacher de loin de ta face, je serai errant et tremblant sur la terre, et si quelqu'un me trouve, il me tuera.

0: Dieu n'a jamais dit ça. Le propre de l'homme depuis la chute, c'est souvent qu'il se condamne lui-même quand il a été rejeté. Ou quand ses œuvres, en l'occurrence, ont été rejetées. C'est-à-dire qu'un va commencer à faire un délire de la persécution. Il va croire que tout le monde a envers sa vie. Dieu n'a jamais dit ça. À la 7e génération, je dirais que le rejet s'est enflé d'une manière épouvantable. Quand on lit le chant de Lémèque, Lémèque dit Caïn était vengé, sera vengé 7 fois, et moi je serai vengé 77 fois. Il y a quelque chose de très particulier dans le rejet, c'est que le rejet est héréditaire. C'est-à-dire que quand on a été rejeté, on se met à rejeter, et qu'en général ça enfle avec les générations. Il n'y en a qu'un qui peut stopper ce processus, c'est Jésus. Mais ça enfle avec les générations. Et les mecs, effectivement, c'est la haine qui s'est transmise de père en fils. Et là, on voit des dynasties complètes, on voit des pays qui se massacrent pour des problèmes qui ont eu lieu 6 générations, 8 générations avant. On ne sait même plus la cause, mais les familles continuent à se massacrer. Donc je voulais vous dire que c'est vraiment un problème grave, que c'est une des premières, des plus graves calamités qui est rentrée dans le monde, c'est le rejet. Et aujourd'hui, eh bien, le rejet, il sévit absolument partout. Et nous allons voir à quel point ça dévaste pratiquement tout le monde. Non seulement les nations entre elles, les familles à l'intérieur. On parlait tout à l'heure des frères qui se divisaient jusqu'à ne plus pouvoir se parler, à se haïr. Mais à l'intérieur de nous-mêmes, tout simplement, quelquefois, nous nous rejetons nous-mêmes. Bon. Alors, moi, je vais vous dire, je vais vous faire un petit témoignage. Bon, beaucoup d'entre vous ont entendu mon témoignage, que j'ai raconté assez souvent. Et j'ai parlé beaucoup de la manière dont j'avais été conduite, parce que j'avais beaucoup souffert dans mon enfance, d'un manque de père complet, d'une mère dure, autoritaire, et qui n'avait pas la capacité, je crois, de nous aimer. Et comment j'avais vraiment été profondément révoltée, et comment toute ma vie, après, ça a été une espèce de course d'une forme de compensation, mais qui en réalité s'est traduite par une course au péché, et des choses de plus en plus lourdes à vivre. Et j'ai sombré dans l'occultisme, j'ai sombré dans la débauche, j'ai sombré dans l'alcoolisme, j'ai sombré dans n'importe quoi, en fin de compte. Hein. Et ma vie, à la fin, ne m'appartenait plus. J'étais complètement lié par les puissances, tout simplement parce que le péché s'alourdit avec les années, et qu'à un moment donné, on est complètement ligoté, surtout quand on touche à des choses comme l'occultisme, qui sont quand même des choses très graves. Et puis, il y a quelques mois, j'étais en train de rouler vers Cherbourg, dans un train, je lisais un livre. Et puis soudain, il y a le Saint-Esprit qui m'est, je peux dire, tombé dessus. Tout d'un coup, il m'a donné une révélation qui a été pour moi, je veux dire, un choc profond. Soudain, le Saint-Esprit m'a dit, tous les péchés que tu as confessés dans ta vie, les péchés d'adultère, les péchés de débauche, les péchés d'ivrognerie, les péchés d'occultisme, les péchés d'avortement, les péchés de suicide, tout cela n'était rien face au pire péché que tu aies jamais commis dans ta vie et qui est celui qui a entraîné pratiquement tous les autres et qui a entraîné la débâcle de ta vie. Et il m'a dit, c'est le rejet de toi-même. Le rejet de toi-même. À partir de là, le Seigneur m'a, pendant, je dirais, ça a duré des semaines, presque des mois, le Seigneur m'a réveillé tous les matins, très tôt, pour me conduire dans toute, me faire revivre ma vie sous un autre angle, et me montrer à quel point j'étais, m'étais transformé toute ma vie en bourreau de moi-même. J'avais rejeté à mon tour. J'avais, je dirais, boycotté l'amour que l'on pouvait me donner. Je l'avais rejeté de peur de souffrir, donc j'avais rejeté l'amour des autres. Et en fin de compte, j'avais privé beaucoup de gens de l'amour que le Seigneur avait pu mettre dans mon cœur. Parce que le Seigneur nous donne tous, je dirais, une capacité d'amour, des dons d'amour. La parole nous dit que l'amour est un don de Dieu. Et il nous donne à tous une capacité d'amour de Dieu, d'amour pour nos parents, d'amour pour nos frères et sœurs, d'amour pour nos enfants, et d'amour pour les amis qui nous mettent sur notre chemin. Mais le véritable problème, c'est que lorsque l'être a été rejeté, il va se mettre dans une espèce de forteresse, et cet amour, dont il ne sait que faire, il va le transformer en idolâtrie. C'est ainsi d'ailleurs qu'on voit ces paradoxes, où on voit des gens qui sont fermés à tous les humains, qui détestent les enfants, mais qui ont une espèce d'amour débordant pour leurs chiens, pour leurs chats. Ce sont des idolâtries. Je veux dire que c'est un détournement de l'amour qui a été donné par Dieu. Ça ne veut pas dire qu'il ne faut pas aimer son chien et son chat. J'aime beaucoup ces petites bêtes. Mais ça veut dire que c'est de l'idolâtrie. Et il y a plein de... Comme ça, l'homme va transformer cet amour que Dieu lui a donné en exutoire, faute de savoir maintenant utiliser cet amour que Dieu a mis dans leur cœur. Car il nous donne. Dieu nous donne l'amour. Et plus on donne de l'amour, plus il nous en met. Vous savez, c'est un système de vases communicants. Mais quand on se ferme à tout amour, eh bien... on ferme, le robinet du ciel d'amour, et l'amour que l'on a, on le pervertit complètement. Et alors, le Seigneur m'a conduit dans toutes ces semaines à me souvenir de la manière dont j'avais trahi les dons d'amour qu'il avait pu mettre en moi. Et ça a été une repentance extrêmement douloureuse, très lourde. Mais en même temps, le Seigneur m'a véritablement montré à quel point nous nous trompons souvent face au problème du rejet. Face au problème du rejet, bon, c'est vrai qu'il y a des vies très douloureuses. Il y a des enfances massacrées. Massacrées par le manque d'amour, massacrées quelquefois parce qu'elles ont été martyres, massacrées par des abus sexuels, massacrées par des tas de choses, des privations, etc. Mais des vies d'adultes aussi ont été massacrées. Hein. Massacrées par des rejets, par des brisements, par des pertes, par des divorces, etc. Donc il y a, on a tous, je crois, un bagage, souvent plus ou moins lourd. Mais on voit ce problème du rejet souvent par un angle complètement faux. Complètement faux et qui nous empêche d'être guéris par Dieu. C'est-à-dire que nous sommes complètement focalisés dans une forme d'apitoiement sur nous-mêmes, sur des véritables souffrances que nous avons eues. Quelquefois d'ailleurs, c'est le cas dans les abus sexuels ou dans les viols, dans les incestes. La personne va même culpabiliser de ce dont elle est complètement victime. Et elle ne verra pas qu'à côté, et c'est vraiment l'ennemi qui nous amène à nous focaliser sur nos souffrances et à ne pas voir toutes les mauvaises réponses que nous avons données à un stress. Alors, je dirais que dans ces problèmes, il y a d'abord, nous avons une vue complètement subjective. Quand nous avons des parents qui quelquefois sont maladroits, quelquefois durs, dans notre blessure, nous ne voyons absolument pas, nous sommes absolument incapables de voir les souffrances qu'ils ont eux-mêmes dans leur cœur. Nous commençons à les juger. Très souvent, nous allons accumuler de la rancune, voire de la haine contre eux. Moi, j'ai haï ma mère pendant 50 ans. C'est quelque chose de terriblement lourd, vous savez. C'est une chaîne, c'est un boulet terrible. Quand j'ai rencontré le Seigneur, il m'a fait la grâce de pardonner complètement. Mais quelle libération! J'ignorais que je haïssais mon père. Je l'ignorais tout simplement parce que comme j'avais renié ma mère, il n'y a pas très longtemps, le Seigneur m'a montré que j'avais commencé à renier ma mère à l'âge de 6 mois. Vous savez, on dit toujours l'enfant innocent. Mais c'est pas du tout la parole de Dieu. Dieu dit que nous naissons pécheurs. Ça paraît extrêmement choquant. Et bien pourtant, nous pouvons commencer à avoir des rejets dès le ventre de notre mère et commencer notre propre justice dès le ventre de notre mère. Et moi, c'est Dieu que j'ai choisi de croire, et pas les hommes, pas ce qu'ils racontent. Et la parole de Dieu nous dit, par exemple, dans le psaume 22:11, dans le psaume 71:6, c'est que Dieu est notre Dieu dès le ventre de notre mère. Que dès le ventre de notre mère, nous pouvons prendre appui sur Dieu. Nous avons conscience de Dieu dès le ventre de notre mère. Le problème, c'est que très jeune, nous allons commencer à exercer notre propre justice. En face des stress, si vous voulez. Le bébé va peut-être se mettre à hurler d'une manière complètement anormale. Mais d'une certaine manière, c'est une révolte et c'est aussi une propre justice. C'est-à-dire qu'on voit les gens d'une manière complètement déformée quand on souffre. Complètement déformée. La personne blessée ne va plus voir dans la personne qui l'a blessée que quelqu'un qui est profondément un agresseur, quelqu'un qui est profondément un ennemi, fussent-ils ses propres parents. Vous savez, dans 1 Samuel 16, 7, Dieu disait à Samuel, qui était pourtant un prophète, qui voyait loin et qui se trompait complètement en regardant les gens, tous les fils qu'on lui présentait en pensant que c'était le futur roi d'Israël parce que ils avaient l'air forts, ils étaient beaux, ils étaient costauds, ils avaient l'air gentils. Et Dieu lui disait chaque fois non. Et à la fin, on va chercher le petit David qui est derrière le troupeau, qui paye pas de mine. Et Dieu dit, l'homme regarde à ce qu'il voit, mais l'Éternel regarde au cœur. Le problème de la propre justice, c'est que il est né également, et c'est un parallèle, il est né à la chute, quand l'homme a voulu discerner, s'arroger le droit de discerner le bien du mal. Ça voulait dire quoi? S'arroger le droit de juger l'autre. De condamner l'autre. De critiquer l'autre. En fonction de ce qu'il voit. Pas en fonction de la réalité. Pas en fonction de ce qu'il y a dans le cœur des gens. La plupart des gens qui blessent les autres sont eux-mêmes des gens blessés. La plupart des enfants qui cognent leurs enfants sont des parents qui ont eux-mêmes été cognés. Mais l'enfant cogné, il ne voit qu'à son degré. Le problème de la réponse, de la mauvaise réponse au rejet, c'est le problème de la propre justice. C'est le problème de la propre justice. C'est plus que la propre justice. C'est un problème d'amalgame et de transfert qui s'opère. Il est bien connu que tous ceux qui ont, par exemple, une jeune femme qui a été, par exemple, violée dans son enfance, fera un amalgame sur tous les hommes. Pour eux, ils seront tous l'ennemi. Quelqu'un qui a eu un père autoritaire verra Dieu comme un père autoritaire et sera d'ailleurs révolté contre toute autorité. Ça fait partie aussi de notre nature pécheresse. Nous avons un créateur qui a un tel respect de chacune de ses créatures que depuis que le monde existe, il n'a pas créé deux êtres similaires. Il nous a tous créés complètement uniques. Et la parole nous dit que nous sommes des perles précieuses, que nous avons été tissés dans le secret, que nous sommes des créatures admirables. Mais oui, nous sommes des créatures extraordinaires, si on y réfléchit bien. Nous sommes des créatures d'une complexité, que même la science aujourd'hui ne cesse de s'extasier devant la complexité. Et elle ne s'extasie que devant la complexité du corps humain. Mais notre âme et notre esprit, c'est insondable. Dieu n'a pas créé deux êtres similaires. L'homme pécheur assimile. C'est-à-dire que non seulement il va en général exercer sa propre justice par la haine, par la rancune contre celui qui l'a agressé, mais il va la porter sur tous ceux qui ressemblent à cette personne. C'est comme ça qu'on voit aussi des haines de nation contre nation. Si vous avez dans une guerre quelqu'un qui dit, répète à ses enfants sans arrêt, je hais les Cheleux parce qu'ils m'ont pris ça en 1944, quand il part en 1944, il est prêt à taper. Il a déjà la haine au ventre. Amalgame. Nous faisons tous des amalgames. Nous n'en avons même pas conscience. Nous faisons tous des amalgames alors qu'il n'y a pas deux êtres similaires. Et ça, c'est aussi une des conséquences du rejet. C'est-à-dire que non seulement on rejette ceux qui nous ont fait du mal, mais en plus, on exerce sa propre justice d'une manière ou d'une autre, mais en plus, on commence à l'exercer contre tous ceux qui vous font penser à la première personne. Il y a aussi le transfert qu'on en fait dans les rejets. Le transfert, il est hyper classique. Une femme qui a eu un père autoritaire et qui a de la haine contre son père va rejeter son mari. Elle va, d'une certaine manière, tôt ou tard, elle va commencer à rejeter son mari. Une femme qui a eu une mère trop autoritaire ou au contraire trop faible, elle va faire aussi tous ces types de transferts. Et la plupart des gens, en tout cas, qui ont subi les rejets, les transmettent à leurs enfants. Moi, un jour, le Seigneur m'a montré à travers toute cette chose où il m'a amené à une repentance terrible. Il m'a montré à quel point j'avais pu, toute ma vie, blesser des gens en me justifiant, en étant tout le temps focalisé sur un apitoiement de moi, parce que je n'avais pas reçu d'amour et je n'ai jamais vu toutes les blessures que moi j'ai infligées à mon tour. Puis un jour le Seigneur m'a montré les blessures qu'il y avait dans l'âme de ma fille. Et je me suis aperçu que ce que je reprochais à ma mère, j'avais fait 4 fois pire chez ma fille. Mais j'étais aveugle. Pendant que je portais la haine contre ma mère, je ne voyais pas les dégâts que j'avais faits et que je continuais à faire chez ma fille. Qui à son tour souffrait des mêmes rejets. Il n'y en a qu'un qui peut guérir de tout cela. Mais avant de parler de là, je voudrais déjà parler quand même de là. Une des clés des guérisons du rejet, une des clés, c'est précisément de demander au Saint-Esprit de nous éclairer sur toutes les mauvaises réponses que nous avons données au rejet. Nous avons besoin de la guérison du Seigneur, nous avons besoin de la guérison sur les blessures. Nous avons quelquefois des blessures qui sont terribles. Vous savez, plus les blessures sont terribles, plus en général on les a oubliées, on les a mis dans ce que j'appelle les blocs de glace de la mémoire. Moi, je me souvenais absolument pas. J'avais un blackout total des 7 premières années de ma vie. Incapable de me souvenir de quoi que ce soit. En réalité, c'est parce qu'il y avait une telle douleur, si insupportable, et les douleurs de la petite enfance sont souvent d'une lourdeur dont on n'a même pas idée. La douleur était tellement lourde, que je n'avais aucun souvenir, aucun souvenir. Et je ne savais pas du tout, j'en étais même à me demander ce qui s'était passé dans ma petite enfance. Je n'avais que des bribes, je savais simplement que ma mère, à l'âge de 6 mois, quand j'avais 6 mois à peu près, avait fait déchoir mon père de ses droits paternels. J'ignorais pourquoi, je me demandais s'il n'avait pas commis des choses extrêmement graves sur moi. J'en étais à me poser n'importe quoi comme question. Mais je n'avais aucune autre... Je ne savais rien d'autre. Et donc, j'avais jamais vu mon père, puisqu'il avait été déchu de ses droits paternels. D'ailleurs, quand je l'ai retrouvé au fin fond du désert, à l'âge de 19 ans, la première chose, ça a été une terrible désillusion pour moi. Mais je ne savais rien de ma petite enfance. Alors, j'ai commencé à crier au Saint-Esprit. Je lui ai dit, rappelle-moi. Parce que je veux aller au fond de ses souffrances, parce que je veux maintenant guérir. Je veux plus que traîner ça comme un boulet. Et vous savez, quand on crie au Saint-Esprit, un jour ou l'autre, il vous le révèle. Et c'est il n'y a pas très longtemps, c'est après que je sois rentré dans une véritable repentance, qui est une grâce, qui est la grâce de Dieu, qui est la grâce du Saint-Esprit. Parce qu'il n'y a que lui qui peut nous faire souvenir, non seulement de tous les actes de rejet que l'on a fait sur les autres, de rejet de soi, puisque moi je m'étais... Qu'est-ce que c'était que ma vie? Je m'étais transformé en bourreau de moi-même tout le long de ma vie. J'avais fait des tas de tentatives de suicide, qu'est-ce que c'est que sinon qu'un meurtre contre soi-même? J'avais fait des dépressions nerveuses, je pesais toutes ces dépressions nerveuses que j'avais. C'était encore la conséquence de tous mes mauvaises réponses au rejet, tout ça. Mais... le Seigneur m'a amené à une très grande repentance, et c'est une grâce merveilleuse que je souhaite à tous ceux qui ont vécu des rejets très durs, de pouvoir demander au Saint-Esprit maintenant, éclaire-moi, je ne veux plus m'apitoyer sur ce que j'ai vécu. Certes, ça demande de la guérison, mais je veux aussi voir comment j'ai mal répondu, comment j'ai répondu en pécheur, car nous allons voir tout à l'heure comment Jésus, qui a été le plus rejeté de tous les hommes, le plus rejeté, qui jamais eu sur terre, comment Jésus a répondu. Et nous verrons, nous avons toujours à prendre comme modèle Jésus, et nous voyons bien quelles sont nos distorsions par rapport, puisque le Seigneur voudrait que nous devenions semblables à Jésus, et qu'il nous avait créés à l'origine semblables à Dieu, donc d'une parfaite innocence de cœur. C'est le péché qui nous a conduits à être complètement tordus. Tordu dans nos âmes, tordu dans notre propre justice, tordu dans notre manière de répondre, tordu dans tous les amalgames que l'on fait, tordu dans tous les mauvais transferts que l'on fait, sous une forme de vengeance inconsciente, sans même s'en rendre compte, par incapacité de faire autrement. Parce qu'il faut bien dire que le rejet, mais aussi, donne des prises énormes, croyez-moi, à l'ennemi. Et souvent, quand ce rejet se perdure pendant des années, sans repentance, sans pardon, avec des rancunes qui couvent, bien, en général, on devient pieds poings liés dans les mains de l'ennemi. Et c'est des colonies qu'il faut chasser. Moi, on a chassé des colonies de moi. Enfin, ils sont partis, hein. Donc, on parlera de ce problème. Et donc, quand le Saint-Esprit m'a éclairé, ça a été encore une grâce. Il a fait d'ailleurs par l'intermédiaire de Marie. Un jour, je priais en langue et Marie avait reçu l'interprétation de ce que je disais. Et en fait, le Seigneur m'a fait, en langue, revivre ma toute petite enfance. Et il m'a révélé que toute mon enfance avait été un énorme cri de désespoir vis-à-vis de ce père qui m'avait été arraché, que j'attendais minute après minute, qui ne revenait jamais, dont j'avais même pas le droit de parler car c'était interdit même de prononcer son nom à la maison. Et donc j'en avais conçu. À 6 mois, j'avais commencé à renier ma mère. Et en langue, je disais, ma mère n'est pas ma mère. Et c'était un bébé qui parlait en langue. Car le Seigneur m'a fait revivre toute ma petite enfance en langue. Et en priant en langue, nous avons un Père merveilleux qui peut agir avec des choses tout à fait étonnantes quand on veut rentrer dans cette dimension. De dire maintenant, Seigneur, je vais arrêter de pleurer sur ce que j'ai fait. Mais moi, maintenant, je vais te demander de me sonder moi, de me montrer moi comment j'ai mal répondu. Comment, au rejet, j'ai répondu par le rejet de moi, j'ai répondu par le rejet des autres, j'ai répondu par la peur du rejet, j'ai répondu en me mettant dans des forteresses, j'ai répondu par l'égoïsme, j'ai répondu par l'égocentrisme, j'ai répondu par la rébellion, j'ai répondu par l'ambition, j'ai répondu par l'orgueil, j'ai répondu par... Parce que je peux vous dire que les réponses, les mauvaises réponses humaines au rejet, c'est terrifiant. C'est terrifiant. L'orgueil est souvent... C'est une forme de compensation, l'ambition, l'amour de l'argent, toutes ces choses, la plupart du temps sont des compensations en rejet, mais des compensations pécheresses, des mauvaises réponses pécheresses. Et vous savez, quand on rentre dans cette démission de repentance, à ce moment-là, le Seigneur peut agir avec puissance. Et c'est lui qui vient à ce moment-là guérir les blessures. Et je peux vous dire qu'elle est guérie en profondeur, mais véritablement en profondeur. Parce qu'il honore, le fait. Vous savez, là, il y a un message de Dieu qui est d'un bout à l'autre de la Bible, que l'on oublie trop souvent, c'est « repentez-vous ». Jean-Baptiste a débuté son ministère par « repentez-vous ». Jésus a débuté son ministère par « repentez-vous ». Quand les hommes se sont adressés à Pierre en disant « que ferons-nous ?», il a dit « repentez-vous ». C'est le message clé de l'Évangile. C'est ce qui différencie l'Évangile, la bonne nouvelle, de toutes les autres religions. C'est la repentance. La repentance devant Dieu. Parce que Dieu a un cœur tellement miséricordieux que quand on se repent, il agit avec une puissance formidable. Il vient guérir les vies. Des vies qui ont été... On repense au rejet, en général, nous avons des personnalités qui ont été complètement tordues, torpillées. Nous ne savons plus qui nous sommes. La plupart du temps, ça entraîne des doubles personnalités. La schizophrénie est une réponse au rejet. Mais elle est larvée, pratiquement, chez tous les gens qui ont des rejets. Les doubles personnalités. On ne sait plus quelle identité on a. On ne sait plus qui on est en Christ. Et puis surtout, pour la plupart de ceux qui ont subi des rejets, surtout qui n'ont pas eu de père ou des pères trop durs, etc., il y a une incapacité à avoir une relation normale avec le Père Céleste. Quand on fait une projection. Moi, vous savez, pendant tous les premiers mois, les premières années de ma conversion, je suis pas converti depuis très longtemps, 3 ans et demi, mais les premières années, j'étais incapable d'avoir une relation intime avec le Père. Je lui parlais. J'avais une relation intime avec Jésus. Mais avec le Père, c'était impossible. Je n'avais jamais prononcé le mot de papa de toute ma vie. Et le mot de père, pour moi, ça représentait quelqu'un de loin, de froid, d'absent, surtout d'absent. Et nous faisons une projection des images parentales, nous la faisons sur le Père Céleste. Après toutes ces repentances, après toute cette... Parce qu'il y a eu ces repentances, mais vous savez, ces belles repentances que le Seigneur donne, et qui durent plusieurs semaines... sont alternés aussi de choses magnifiques. C'est-à-dire que tout d'un coup, j'ai senti des geysers de douleur qui sortaient de moi, de temps en temps. Le Seigneur m'a permis. Tout d'un coup, il me rappelait des choses très douloureuses. Et c'était comme si c'était des geysers de douleur qui étaient enfermés derrière des digues depuis très longtemps, qui partaient. Et quand tout cela était complètement terminé, puis il y avait aussi ces onctions d'amour du Seigneur qui descendaient sur moi, qui m'enveloppaient, où je sentais qu'il venait guérir profondément mon âme. C'était un... Vraiment, ça a été quelque chose... Vous savez, la guérison du rejet, c'est pas magique. C'est pas une petite prière comme ça, et puis le lendemain, c'est terminé. Pff, un acte de magie. C'est pas un acte de magie. Il y a des âmes qui ont été tordues, torpillées, et qui se sont torpillées elles-mêmes, parce qu'il y a eu des choses dures dans l'enfance, mais qui continuent à se torpiller toutes seules toute la vie, en s'écartant de plus en plus de la vision divine, en restant avec des vieilles rancunes, avec des vieux pardons non donnés, avec des vieilles haines, et qui se sont saccagées, qui ont continué à se saccager leur vie, et qui ont répandu en plus par des dépressions, par des avortements. Qu'est-ce que c'est qu'un avortement sinon le rejet de la vie, hein? Donc le rejet de vie que Dieu donne. Bon, ce sont des meurtres qu'on fait bon marché des autres vies, alors qu'on fait tellement de cas de la nôtre. Et donc, on a, à la fin, quand je suis passé par ça, mais il y a eu aussi, j'ai senti vraiment le Seigneur qui venait avec puissance, commencer à guérir toutes les blessures du passé. C'était en profondeur. Il m'a fait littéralement revivre mon enfance avec lui. Mais cette fois-ci, il était là. Il me tenait la main. Il me serrait dans les bras. J'ai senti sa présence très puissante pendant toute cette période. Vous savez, il m'a accordé une grâce magnifique. C'est toujours une grâce. Mais cette grâce, elle est ouverte à tous ceux qui veulent dire maintenant, Seigneur, je veux ma guérison. Parce que ta parole promet de nous guérir. Dieu est venu nous donner la liberté. Il a dit dans sa parole qu'il venait nous donner du repos. Il a dit qu'il venait nous prendre notre joug. Il a dit qu'il nous donnait la paix. Il a dit qu'il nous donnait la joie. Si nous n'avons pas la joie, si nous n'avons pas la paix, si nous n'avons pas le repos, l'apôtre Paul nous dit « Soyez toujours joyeux ». C'est un ordre. Si nous n'avons pas tout ça, ça veut bien dire qu'il y a des choses qui ne sont pas réglées en nous. Qu'elles ne sont pas réglées, que nous sommes encore des gens malades de l'âme. Et si nous sommes malades de l'âme, nous avons un grand médecin, c'est Jésus. Mais il faut rentrer, il faut arrêter d'entendre les sirènes du diable qui vous dit « Appuie-toi toi sur toi-même », mais il faut que tu aies la voix de Dieu qui dit « Repends-toi ». Repends-toi de tes mauvaises réponses. Et moi, je vais te guérir ton âme. Quand il a eu fini de guérir la mienne, pour la première fois de ma vie, j'ai pu dire à Dieu « Papa ». Puis j'ai pu arrêter. J'ai plus pu m'arrêter, car c'était un nom merveilleux. C'était un nom merveilleux. Et j'ai compris ce qu'était un père parfait. Un père parfait qui était là et qui était si heureux que j'ai enfin compris la puissance de son amour. Mais aussi à quel point il était proche et il voulait une relation intime de père à fille avec moi. Et ça a été une des plus grandes et des plus merveilleuses découvertes que j'ai fait depuis quelques mois. Et pour vous montrer à quel point tout cela est vrai, je voudrais maintenant qu'on voit un petit peu la manière dont Jésus a été rejeté. Car si Jésus peut nous guérir, c'est parce qu'il a accepté d'être le plus rejeté des hommes. Vous savez, le premier rejet de Jésus, ça s'est passé alors qu'il était dans le ventre de sa mère, qui venait à peine d'être conçu. Il y a Joseph, sa première réaction quand il a su que Marie était enceinte, ça a été de vouloir prendre la poudre d'escampette. Parce que, en Israël, à cette époque-là, une femme qui était enceinte était considérée comme adultère si elle était hors mariage. Elle était lapidée. Et la réaction de Joseph aurait pu entraîner la lapidation de Marie. Mais d'un autre côté, c'était vraiment un péché extrêmement grave pour une femme que d'arriver, ça l'est toujours d'ailleurs, que d'arriver, mais c'est nous qui sommes dans nos civilisations tordues, qui sommes complètement... qui avons complètement perdu cette notion. Mais ne pas arriver à la pureté à son mariage était considéré comme quelque chose de très grave par le Seigneur. Ça entraînait des tas de malédictions. Donc c'était pour Joseph, c'était vraiment quelque chose que Marie soit sa fiancée, soit enceinte. C'était un choc terrible. Bon, ça a été le premier rejet. Heureusement, l'ange a repris Joseph. Le deuxième rejet, il est arrivé par Hérode. Hérode était le roi du pays que Dieu aimait, qu'il avait sorti de l'esclavage et qu'il voulait sauver. On lui envoya son fils. Hérode, pour ne pas perdre son pouvoir, il a cherché à assassiner Jésus, alors qu'il était encore qu'un petit enfant grand comme ça. qui ne faisait de tort à personne, c'est le moins qu'on puisse dire. À tel point que Joseph a dû prendre la fuite avec Marie, aller en Égypte.
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Ils étaient des immigrés en Égypte. Il faut imaginer, ils ont dû partir avec pas grand-chose. Joseph avait son métier, mais là-bas, qu'est-ce qu'il était? On peut imaginer, la Bible ne nous raconte pas, mais on sait très bien ce que c'est que d'être immigré. Vous savez, les gens rejettent toujours ce qui leur est étranger. Tout ce qui est différent d'eux. Et en général, ce sont ceux qui ont été le plus rejetés qui sont le plus racistes. C'est une forme de compensation. Si je méprise celui que je crois différent et inférieur à moi, quelque part, je crois que je vais me rehausser. Et c'est encore une forme de mauvaise compensation, de compensation pécheresse du rejet. Encore une. Encore une. Nous sommes des êtres complètement tordus, vous savez. Vous ne croyez pas? Nous sommes. Quand le Seigneur, quand nous acceptons de nous mettre devant vraiment le miroir de notre âme, avec l'aide du Saint-Esprit, nous commençons à être effarés. À quel point nous sommes profondément pécheurs, à quel point vraiment tout en nous est tordu, faux, mensonger, à quel point nous sommes pécheurs, à quel point nous sommes toujours aveuglés sur nous-mêmes. Mais en même temps, nous sommes encore plus émerveillés par l'amour de Dieu, qui a accepté de donner son Fils pour nous. Parce que nous étions absolument incapables de nous racheter par nous-mêmes. Il fallait que quelqu'un d'autre prenne tout ça à notre place. Ça, c'était donc le troisième rejet de Jésus. Il a vécu la vie des immigrés. On ne sait pas très bien dans quelles conditions. Vous savez, quand il est devenu grand, il devait beaucoup déranger ses frères aussi. Probablement parce qu'il était différent. Et même dans sa propre famille, il est probable que ses frères ne pouvaient pas le supporter. À tel point, et ça on le voit dans Jean 7, alors qu'ils savent que Jésus vient de commencer son ministère, qu'ils savent que les pharisiens le cherchent pour le... et qui voudrait le tuer. Et les frères sont tout à fait au courant de ça. Eh bien, ils essayent de pousser Jésus à aller dans une fête où il risque la mort. En ricanant. Faut bien que tu sois au milieu de tes disciples. Ses frères l'ont rejeté. Marie et Joseph l'ont rejeté. En Marc 3, 21, quand Jésus débute son ministère, on voit, et pourtant Marie et Joseph avaient eu l'annonce, ils savaient que leur fils... Mais vous savez, le temps avait passé. Ils avaient probablement oublié le temps. Presque 30 ans avaient passé depuis l'annonce des anges, tant à Marie qu'à Joseph. Ils devaient se demander s'ils n'avaient pas rêvé. Si vraiment c'était... Parce que Jésus jusqu'alors avait été un enfant, puis un adolescent, puis un adulte comme les autres. Puisqu'il avait un... décidé d'endosser notre chair, il avait vécu exactement la même chose, se tapant les doigts avec un marteau, étant un enfant complètement normal. Un adolescent normal. Alors quand il va commencer son ministère, il va avoir une drôle de réaction. C'est d'ailleurs la dernière fois qu'on voit apparaître Joseph, on ne sait pas ce qu'il est venu après. En Marc 3, 21, on s'aperçoit que ses parents viennent pour chercher Jésus, en pensant qu'il est fou. Parce qu'ils ont dû entendre dire qu'il chassait les démons. Ils ont pratiquement la même réaction que les pharisiens, vous savez. Les pharisiens qui disaient à Jésus, c'est par Belzébuth que tu chasses les démons. On voit encore aujourd'hui dans beaucoup de communautés qui se disent chrétiennes, des gens dire, ceux qui chassent des démons, c'est démoniaque. Les temps n'ont pas tellement changé, vous savez. Mais les parents ont eu presque la même réaction. Presque, c'était pas une réaction aussi accusatrice, mais c'était une réaction apeurée. Ils prenaient leur fils pour fou. Mais ça, c'était que le début des rejets. Après, Jésus avait 12 apôtres. Que s'est-il passé? Quand on a arrêté Jésus, ils l'ont tous abandonné. Pierre l'a renié. Tous se sont enfuis. Au moment où il était à Gethsémané en train de souffrir, il avait pourtant annoncé à ses disciples qu'il allait mourir d'une mort terrible. Il leur avait dit, ils n'ont même pas pu veiller une heure avec lui. Ils l'ont laissé souffrir seul dans son coin. Puis après, ils sont tous enfuis. Ceux que Jésus avait aimés depuis 3 ans et demi et qui avaient vécu près de lui pendant 3 ans et demi et qui savaient que c'était le Fils de Dieu. Ils l'ont tous... sont tous enfouis. Ne parlons pas de Judas, qui l'a trahi pour quelques pièces d'argent. Enfin, Jésus
a été rejeté par le peuple tout entier. Le peuple qu'il aimait. Et enfin, il a subi le plus horrible des rejets. Sur la croix, il était tellement souillé en portant tous les péchés du monde que Dieu a dû détourner son regard de lui et que Jésus s'est écrié « Pourquoi m'as-tu abandonné ?» Ce qui était la chose la plus affreuse pour lui. Parce qu'il vivait dans une intimité avec le Père, extraordinaire. Et là, tout d'un coup, cette intimité était coupée, il était abandonné, même de Dieu. Personne, sauf Jésus, n'a jamais été abandonné de Dieu. Mais lui, il a été abandonné de Dieu, complètement. C'est parce que Jésus a souffert tous les rejets qu'il peut comprendre les souffrances de nos rejets. Mais comment Jésus a-t-il répondu à tous ces rejets? Alors qu'on lui déchirait les bras dans une souffrance terrible pour lui enfoncer les clous, qu'on le hissait sur une croix qui était en train de le déchirer dans tout son corps, il a dit « Père, pardonne-leur, car ils ne savent pas ce qu'ils font. » Et 1 Pierre 2, 23 nous dit « Lui qui insultait ne rendait pas l'insulte, souffrant ne faisait pas de menaces, mais s'en remettait à celui qui juge justement. » On voit là le contraire de la propre justice. L'apôtre Paul, d'ailleurs, dans un passage similaire, nous dit qu'il fait la même chose. On voit toute la différence entre la propre justice et notre justice. Nous pouvons nous remettre complètement au Père pour tout stress. Et le problème, c'est que nous ne le faisons pas. Et on va aborder maintenant le problème du pardon, qui est un problème tellement important dans le problème du rejet. Il y a des pardons si difficiles à donner. Si difficile à donner. Quand des gens ont vraiment subi des martyrs dans leur enfance, j'ai entendu des récits, je vous assure, c'est à dresser les cheveux sur la tête. Tellement ça fait mal. Mal. On se sent complètement impuissant devant tant de souffrances. Et pourtant, le message de Jésus, c'est repentez-vous, pardonnez. Toujours. Repentez-vous de vos mauvaises réponses. Pardonnez à ce qui vous en fait du mal. C'est toujours, toujours le message clé de l'évangile. Ce n'est pas pitoyez-vous sur vous-même et faites pleurer les autres sur vous. Ça ne veut pas dire qu'on ne peut pas avoir une immense compassion, mais une compassion qui vient du cœur de Dieu est fort différente qu'un apitoiement sur soi-même. Et cette compassion de Dieu guérit. Car c'est la compassion de Dieu qui peut guérir. Alors que l'apitoiement sur soi ou sur les autres peut maintenir les gens dans leur toujours dans cette espèce de remâchage de leur grief, de leur souffrance. Et surtout, pendant ce temps-là, ils ne voient pas quelle est leur part à eux de mauvaise réponse. Alors, je voudrais parler du pardon en quelques mots, parce que c'est un message tellement vaste, le pardon. On dit souvent aux gens, t'as qu'à pardonner. D'abord, il y a des pardons qui sont affreusement difficiles à donner. Et c'est pas si simple que ça. Il y a des pardons qui sont donnés du bout des lèvres parce qu'on force les gens à dire je veux pardonner. Mais le pardon n'est pas fait avec le cœur. Il y a des pardons qui sont terribles à donner, vous savez. Et il y a des pardons qui ne peuvent venir que par la grâce de Dieu. Moi j'ai pu pardonner à mon père, j'ai pu pardonner à ma mère par la grâce de Jésus. C'était pas par mes propres forces et surtout pas par mon intellect. Alors, il y a deux types d'abord de pardons dont nous parle Jésus dans la Bible. Il y en a un en Luc 17 et un en Luc 18. Vous verrez que ce sont deux types de pardons extrêmement différents. En Luc 17, Jésus dit « Si ton frère a péché, reprends-le et s'il se repent, pardonne-lui. » Et il continue « Et s'il pêche contre toi 7 fois dans un jour et que 7 fois il revienne à toi en disant « Je me repens », tu lui pardonneras. » Le péché, effectivement, quand des frères nous ont fait du mal et qui viennent nous demander pardon, je veux dire que c'est un pardon qui nous est extrêmement accessible. Et la plupart du temps, quand on vient demander pardon à quelqu'un, ça fait fondre le cœur d'une personne. Vous savez, je vais vous raconter une petite anecdote qui va peut-être vous étonner, mais le Seigneur est en train de me la rappeler maintenant. J'ai dit que nous étions pécheurs et que nous pouvions déjà avoir des mauvaises réponses
et des réponses de haine, des réponses de rancune, des réponses de propre justice dès le ventre de notre mère. J'ai une de mes meilleures amies à Paris qui est une jeune femme qui a été abandonnée par son père, qui était trop jeune, qui avait 17 ans, qui est partie, qui était trop jeune. Sa mère ne voulait pas de cet enfant, donc l'a rejeté dès son ventre. Et elle n'en voulait pas de cet enfant, c'était une catastrophe, elle avait elle-même 16 ans. C'était une catastrophe pour elle d'attendre un enfant. Le père était parti à tire d'aile. Et donc elle a rejeté, elle a souhaité la mort de cet enfant dans son ventre par tous les moyens. Et puis l'enfant est né. Et quand l'enfant est né, elle a failli en mourir. L'accouchement s'est très très mal passé. Et cette mère n'a pas arrêté de dire à mon amie Betty, donc n'a pas arrêté de lui dire tout le long de son enfance, elle l'a haïssé et elle lui disait tout le temps, à ta naissance, tu as voulu me tuer. Vous savez que ça fait un drôle de choc. Hein. Et Betty avait un sentiment d'injustice absolument énorme. Légitime d'ailleurs. Et puis, quand le Seigneur m'a amené à beaucoup travailler sur ces problèmes de rejet, comme par hasard, je n'ai autour de moi que des femmes qui ont subi des problèmes de rejet très similaires. Donc, j'ai commencé à partager et j'ai vu commencer à voir des changements magnifiques opérés par le Seigneur dans ces vies. Parce que les gens acceptaient de se voir vraiment à la lumière du Saint-Esprit en voyant toutes leurs mauvaises réponses et en voyant tout leur... Et en commençant à se repentir, ils ont reçu des guérisons formidables. Et moi, je trouve c'est merveilleux de voir le Seigneur à quel point il est fidèle à sa parole. Si nous sommes fidèles à ce qu'il nous demande, à son obéissance, lui est fidèle. Et sa guérison est magistrale. Et donc, je voyais des transformations formidables chez Betty, s'opérait depuis quelque temps, chez d'autres autour de nous, parce qu'on s'entraidait beaucoup, on partageait beaucoup. Et un jour, Betty me dit, elle me raconte ça, elle me dit, tu sais, toute mon enfance, ma mère m'a dit que j'avais voulu la tuer quand je suis née. Alors, j'ai un peu choc, j'ai commencé par lui dire, écoute, Betty, ça me paraît quand même un petit peu abusif, c'est le moins qu'on puisse dire. De la part de ta mère, je comprends que tu puisses plus la supporter. C'était deux femmes qui se parlaient plus, qui s'étaient d'ailleurs pratiquement jamais parlé, faut être clair. Hein. Et sa mère lui faisant tout le temps des reproches très violents, et Betty, nourrissant, bon, elle lui avait pardonné en donnant son cœur au Seigneur, mais elle était toujours là avec ce problème de sa mère qui lui disait ça. Puis, un matin, elle me dit, tu sais, j'ai quand même voulu en avoir le cœur net, et j'ai quand même voulu demander au Saint-Esprit pour savoir si réellement j'avais voulu tuer ma mère en naissant. Et elle m'a dit, la réponse du Saint-Esprit a été très claire, ça a été oui. Oui, tu as tout fait parce que ta mère t'avait rejeté, qu'elle avait tout le temps que tu étais dans son ventre, tu avais voulu, elle avait voulu vraiment que tu meures dans son ventre, et bien toi tu as voulu la tuer à la naissance. Et comme elle voulait avoir une confirmation de ça, elle a dit, si c'est le cas Saint-Esprit, si c'est vraiment ça, fais que ma mère m'appelle dans les 24 heures. C'était des femmes qui s'appelaient jamais, qui sont à 900 km l'une de l'autre, qui se voient une fois par an pour des conventions, je dirais, familiales, des problèmes, simplement des petites choses comme ça, mais qui ne se parlent pas, qui ne se sont jamais parlé. C'était le soir qu'elle a demandé ça au Saint-Esprit. Le lendemain matin à 9h, sa mère l'appelait de Nice, sans trop savoir pourquoi. Et Betty n'a dit qu'un mot. Elle a dit, pardon maman. Elle avait pardonné à sa mère. Elle avait oublié de demander pardon à sa mère. Et ce qui s'est passé, c'est là qu'on voit la puissance du Saint-Esprit. Sa mère, elle n'a même pas eu besoin d'explication. Sa mère a fondu en larmes, à l'autre bout. Elle a pleuré pendant près d'une heure au bout de la ligne. Elle pleurait, elle sanglotait. Et elle criait, ma fille, je t'aime. C'était 37 ans de haine, de séparation, qui venait d'être réglée par la puissance du Saint-Esprit et par un simple mot porté par le Saint-Esprit dans le cœur de sa mère. Pardon. Et vous savez, le Seigneur m'a montré exactement la même chose. J'avais pardonné à ma mère. J'avais pardonné de cette enfance dure, de cette enfance sans amour. J'avais pardonné à mon père. Puis après m'avoir montré toutes mes propres mauvaises réponses et surtout toute la haine que j'avais portée à ma mère, le Seigneur a commencé à me parler, à me dire, tu vois, j'aurais pu guérir le cœur de ta mère si tu avais été quelqu'un d'autre, si tu avais répondu autrement, si tu t'étais déjà appuyé sur moi. J'aurais pu changer le cœur de ta mère et tes relations avec ta mère avant qu'il ne soit trop tard, puisqu'elle est morte depuis longtemps maintenant. J'aurais pu changer toute ta vie,
or en aurait été transformé. Et là, c'est moi qui me suis mis à pleurer. Et j'ai supplié mon père céleste. Je lui ai dit, je sais pas où est ma mère aujourd'hui. Mais en tout cas, s'il peut lui porter ce message, dis-lui que je lui demande pardon. Et ça a été encore une grande guérison dans ma vie. De savoir que nous n'avions pas seulement à pardonner, mais aussi à demander quelquefois pardon de nos mauvaises réponses, à ceux-là même qui nous ont le plus blessés. Parce que quelque part en nous, raidissant, dans notre orgueil, dans notre rancune, dans notre haine, eh bien nous les confinons eux aussi, dans leur attitude, et nous les empêchons de recevoir cette guérison du Seigneur, cette guérison des rapports, cette guérison dans les familles. Et c'est à nous, peuple de Dieu, nous qui avons été éclairés, c'est nous qui devons agir, c'est nous qui sommes des enfants, qui sommes éclairés, qui avons reçu le pardon de Dieu, et qui donc pouvons à notre tour pardonner. C'est pas aux païens de nous pardonner, c'est pas à ceux qui ne connaissent pas Dieu. Nous ne devons pas attendre. Alors quand Jésus parle en Jean 17 de ce pardon très facile à donner, c'est vrai que c'est très facile de pardonner à quelqu'un qui vient avec sincérité vous demander pardon, car c'est la puissance du pardon. Mais c'est beaucoup plus difficile de pardonner à quelqu'un qui ne vous demande jamais pardon. Alors c'est en Jean 18, c'est juste le chapitre suivant, où le Seigneur nous parle justement de ne pas exercer sa propre justice. Et il nous dit, il parle de cette femme qui frappe à la porte du juge, d'un juge inique, et qui finit même avec un juge inique, par recevoir, parce qu'elle insiste, par recevoir, elle obtient d'avoir la justice, qu'on rende justice. Il dit, et Dieu dit, et Dieu ne ferait-il point justice à ses élus qui crient à lui jour et nuit, et tarderait-il à leur égard? Vous savez, on a du mal à songer quelquefois dans nos blessures, dans nos souffrances, que peu d'êtres humains ont reçu la grâce, ont reçu le salut, et que tous les autres vont être voués à la ruine éternelle. Jésus a été très clair, si vous ne naissez de nouveau, vous ne verrez pas le salut de Dieu, le royaume de Dieu. Si nous ne ressentons pas cette nouvelle naissance, nous ne verrons pas le royaume de Dieu. C'est Jésus qui l'a dit. Il n'a pas arrêté de dire, la route est étroite, le chemin est étroit, mais large est l'avenue qui mène à la perdition. Il n'a pas arrêté de dire toutes les illusions que sont les religions, les œuvres, etc. C'est pas ça. Dieu veut des cœurs innocents et des gens qui ont accepté de lui donner sa vie, de lui donner leur vie, puisqu'il nous a donné la sienne. Et c'est ceux-là, ce sont ces cœurs purs, qui verront le royaume de Dieu. C'est très clair. Quand on y pense, vous savez, moi je suis un petit peu terrifié en pensant à tous les miens qui ne sont pas sauvés. Et je pense à ma mère, je ne sais pas où elle est, mais qui est partie sans avoir donné sa vie à Jésus. De même pour mon père. Je ne sais pas où il est, parce que la justice n'appartient qu'à Dieu. Mais quand vous commencez à condamner ceux qui vous ont fait du mal, demandez-vous si ce que vous leur souhaitez, c'est qu'ils aillent toute l'éternité en enfer, ou si vous souhaitez qu'ils puissent trouver la même grâce que vous avez trouvée auprès de Jésus. Qu'ils puissent tout d'un coup s'agenouiller devant la croix, et dire « Seigneur, pardon pour tous mes péchés, et recevoir aussi la vie éternelle ». Or, qu'est-ce que nous faisons dans nos propres justices? Nous passons notre temps à condamner. Mais croyez-moi, il n'y a pas, sauf pour ceux qui ont été graciés par le sang de Jésus, il n'y a pas un péché, qui ne passera pas en jugement. Pas un. Car Dieu connaît tout. Et ceux qui sont sauvés par Jésus, s'ils le sont, c'est vraiment pas par mérite, mais c'est uniquement parce qu'ils ont accepté la grâce de Jésus et qu'ils l'ont accepté pour sauveur et Seigneur de leur vie. La seule différence qui nous sépare des pires criminels, des gens que vous voyez les pires quelquefois, la seule différence, c'est que l'un est sauvé par la grâce de Jésus et que l'autre ne l'a pas encore rencontré. Mais pour le Seigneur, vous savez qu'on ait une bonne apparence, il y a apparemment peu de péchés, ou qu'on soit le pire des criminels, il n'y a pas grande différence, parce que ce qui compte, c'est ce qui est dans le cœur de l'homme. Et au fond de nos cœurs, eh bien, sans Jésus, le fond de nos cœurs
est profondément, profondément souillé. Et nous avons besoin de la grâce de Jésus. Alors le problème du rejet, pour y revenir, pour le terminer, si vous voulez, c'est, nous le comprenons bien qu'il y a, c'est toujours le message, le même message, le message de fond de l'évangile, qui est: Seigneur, j'ai besoin de ta guérison, j'ai besoin de la guérison de mon âme, mais je veux faire ma part. Je veux faire ma part. Je veux me repentir de toutes mes mauvaises réponses. Et je veux, maintenant, si je ne suis pas arrivé à pardonner, Seigneur, je veux pardonner. Je veux pardonner, c'est-à-dire abandonner ma propre justice. Ça, c'est trop dur pour moi, pardonner. Alors je t'abandonne cette justice, Seigneur. Car la justice dans tes mains est parfaite. Il m'est facile de pardonner à ceux qui me demandent pardon. Là, j'y arrive pas. Ils m'ont pas demandé pardon. Alors, Seigneur, tu vois que j'y arrive pas. J'ai trop souffert. Alors, je t'abandonne ma justice. Et moi, je choisis de pardonner. C'est pour ça que le Seigneur nous a dit: aimez vos ennemis. C'est pour ça qu'Éphésiens nous dit: ne vous ne trompez pas. Vous n'avez pas à lutter contre les hommes. Vous avez à lutter contre les dominations. Parce que croyez-moi que derrière les rejets, derrière les souffrances humaines, derrière quelquefois des attitudes épouvantables que peuvent avoir des parents ou des enfants par rapport à leurs parents. On oublie souvent que quelquefois vous avez des enfants, des parents qui font de leur mieux et des enfants qui sont terribles avec leurs parents, qui leur brisent le cœur. Le Seigneur nous dit, à travers Paul, ne vous trompez pas d'ennemis. Ne vous trompez pas d'ennemis. Vos ennemis ne se sont pas vos parents. Le Seigneur nous a dit d'honorer nos parents. Vos ennemis, ce ne sont pas vos frères et sœurs. Ce ne sont pas vos enfants. Ce ne sont pas vos proches. Vos ennemis, ce sont les dominations invisibles qui vous trompent, qui vous mentent, qui vous empêchent de voir les souffrances des autres et qui vous focalisent sur vos propres souffrances, qui vous amènent à juger, à condamner, à accuser. Et à ne pas pardonner, et à ainsi. C'est vous-même, c'est votre vie qui est brisée, qui est gaspillée, qui est galvaudée. Alors qu'on peut tout donner au Seigneur Jésus. La justice lui appartient. Amen. On va faire, c'est vrai, un appel ce soir. On va faire un appel pour tous ceux qui ont vécu des rejets difficiles. Et je sais qu'il y a des choses terribles. Je sais qu'il y a des souffrances dans presque tous les cœurs. Mais je dirais que il y a certains d'entre vous qui auraient été interpellés par le problème plus particulièrement de la repentance. D'autres qui ont été interpellés par le problème plus particulièrement du pardon. D'autres qui ont peut-être été interpellés par le fait que ce fardeau ne peuvent plus le porter. Ils sont brisés depuis des années, ils ont des dépressions, ils sont sous des oppressions. Parce que le rejet, ils n'ont jamais pu en sortir. Ils n'ont jamais pu sortir de là. Ceux-là, ils ont besoin de prière, de guérison, quelquefois de délivrance. Alors, tous ceux qui ont besoin ce soir, qu'on prie pour eux, tous ceux aussi qui peut-être ne connaissent pas ce Seigneur qui peut guérir nos vies complètement, et qui ont peut-être tout simplement envie de dire ce soir à Jésus: mais écoute, moi j'arrive dans l'état où je suis. J'arrive avec mon âme blessée, mon âme tordue. C'est vrai que j'ai vu le Père Céleste comme quelqu'un de dur, comme quelqu'un de méchant, comme quelqu'un de lointain. Mais ce soir, j'ai compris qu'il était très proche. Je veux m'approcher de toi. Je veux te donner ma vie, Jésus. Alors, les besoins ce soir peuvent être très, très divers. C'est pour ça que on va être, j'espère, plusieurs. On va se répartir pour prier. On va surtout demander au Seigneur son onction sur tous ceux qui prieront. Car c'est le Seigneur qui agit. Et ce n'est en aucun cas nous. Croyez-le bien. C'est le Seigneur qui agit. Et donc, tous ceux qui ont besoin ce soir, qui sentent qu'ils ont le fardeau d'une âme trop lourde, qu'ils ont des blessures, des vieilles blessures cachées, des vieilles blessures enfouies, qui font encore mal, qui font mal dans les cœurs tant ils ne sont jamais sortis. Puis d'autres qui ont des pardons qu'ils ne sont jamais arrivés à donner parce que c'était trop difficile à donner. D'autres qui ont donné que des pardons du bout des lèvres, mais qui sentent encore dans leur cœur des flots de rancune. D'autres qui sentent qu'ils ont tout simplement maintenant besoin de demander pardon à Dieu, d'avoir accusé sans arrêt les autres, alors que tout simplement eux-mêmes n'ont pas vu toutes les choses tordues qu'ils ont faites dans leur vie. Mais on a tous besoin de prier les uns pour les autres, tout simplement. Parce que le Seigneur nous a dit que la prière agissante du juste était, alors que tout simplement eux-mêmes n'ont pas vu toutes les choses tordues qu'ils ont faites dans leur vie.
Bien, on a tous besoin de prier les uns pour les autres, tout simplement. Parce que le Seigneur...

Je crois qu'il veut guérir les vies. Il veut guérir son Église en profondeur. Il veut guérir nos vies pour que notre témoignage soit un témoignage de joie, un témoignage de liberté. Car le Seigneur veut nous libérer de tous ces joues qu'on fait peser sur nous les rejets, les rancunes, les vieilles haines. Alors nous allons demander au Seigneur ce soir de nous bénir tous, de nous éclairer sur ce qu'il veut transformer ce soir en nous, de manière à ce qu'aucun d'entre nous ne puisse repartir. Si certains d'entre vous ont été vraiment bénis, n'ont pas connu de rejet du tout dans leur vie, sentant eux une paix totale à ce sujet, on se ressent qu'ils ont été des grands privilégiés, qu'ils ont eu des parents qui les aimaient. Alors, si vous sentez dans le cœur, si vous voyez des gens que vous sentez brisés près de vous, partagez la joie que vous avez reçue, l'amour que vous avez reçu. Partagez-les avec eux. Prenez-les dans vos bras, avec compassion. Partagez-les. Partagez cela. Vous avez reçu quelque chose de merveilleux. Parce que vous savez, c'est de plus en plus rare. Les familles se disloquent. Qu'est-ce qui se passe? Les divorces. La femme rejette le mari rejette la femme. Et puis les enfants se sentent les coupables et ils commencent à se rejeter eux-mêmes à leur tour. Vous savez, c'est infernal ce qui se passe actuellement dans le monde. Hein. Avec tous ces brisements de famille dans tous les sens, cette dislocation, je peux vous dire que c'est vraiment Satan qui est à l'œuvre pour détruire l'amour. Et le remplacer par l'égoïsme, par le rejet, par la haine. Et pour amener tous les hommes à se massacrer. Eh bien, nous avons un moyen de vaincre, c'est de proclamer la victoire de Jésus, de proclamer l'amour dans notre vie, de pardonner, de nous repentir et d'être enfin libre, libre, comme Jésus veut que nous le soyons. Amen. Amen. Oui, Seigneur. Saint-Esprit, maintenant, je te demande de descendre avec puissance sur chacun d'entre nous. D'éclairer les ténèbres, d'éclairer les souffrances cachées de l'âme. D'éclairer toutes ces vieilles cicatrices que l'on croit quelquefois définitivement oubliées et qui sont encore en train de suppurer dans le fond des cœurs. Ces cicatrices de la petite enfance qu'on a enquistées dans la mémoire. Toutes ces choses, et puis ces vieilles rancunes dont on n'a même plus conscience. Ces haines quelquefois cachées, ces pardons donnés à moitié. Toutes ces choses, Seigneur, qui font que notre vie est tordue, empoisonnée, que nous avons trop de fardeaux, que nous n'arrivons pas à rentrer dans ta joie, dans ton repos, que nous sommes dans l'angoisse, que nous sommes dans la détresse. Mais Seigneur, tu connais la vie, chaque instant de la vie de chacun de ceux qui sont ici ce soir. Tu connais les détresses des cœurs. Tu as vécu les souffrances avec chacun d'entre eux qui sont ici et tu as pleuré avec eux. Car Seigneur, ce monde de souffrance, c'est pas toi qui l'avais créé. C'est nous qui l'avons créé par le péché. Cet univers de détresse, de rejet mutuel, c'est nous, Père, qui l'avons semé par notre péché. Et toi, Père, qui es amour, qui nous a donné ton Fils par amour, qui a accepté qu'il soit le plus rejeté de tous, pour nous guérir de nos rejets, pour nous guérir de nos maladies, dans nos maladies physiques et nos maladies de l'âme. Tu pleures que nous ne prenions pas à bras le corps toutes ces promesses de guérison en entrant dans l'obéissance à ta parole pour recevoir cette pleine guérison par le pardon, par la repentance et tout simplement en venant répandre notre cœur au pied de ta croix, Jésus. Oui, Seigneur, maintenant que tu puisses éclairer ces ténèbres de l'âme, cette âme qui est souvent si profondément meurtrie et que nous avons préféré museler pour qu'elle ne nous fasse plus mal. Mais elle tiraille, elle fait mal et nous le savons bien que les choses ne sont pas réglées, que ces blessures-là ne sont pas cicatrisées. Alors Seigneur, maintenant, colombe de l'esprit, pousse-toi sur chacun. Je sais, Jésus, que tu es en train de te promener dans les rangs, passant de l'un à l'autre, posant ta main sur les cicatrices du passé, pleurant sur ceux qui pleurent, ayant envie de serrant dans tes bras, tous ceux qui ont besoin d'être pris dans les bras, parce qu'ils n'ont jamais connu de vraie tendresse.

ou si peu, ou si mal, et qu'ils ont une telle soif. Oui, Jésus, tu veux guérir nos vies, les guérir complètement, parce que tu veux un peuple de conquérants, pas un peuple d'éclopés, d'éclopés du cœur. Alors, Seigneur, ces enfants, tous tes enfants, nous tous ce soir, nous te demandons, Jésus, viens, viens dans nos cœurs, viens dans nos cœurs. Nous voulons porter devant ta croix ce soir, répandre, répandre nos blessures, répandre nos blessures, avec confiance, en te disant, Jésus, tu les as portées. Alors maintenant, nous nous mettons devant ta croix, et nous nous attendons à toi, parce que nous savons que tu veux œuvrer dans les cœurs, et nous savons que tu veux transformer des vies, que tu veux libérer des captifs, et que certains, peut-être beaucoup ce soir, vont repartir avec une nouvelle, une âme complètement transformée, une âme guérie, une âme libérée, et une âme prête à te servir avec joie, avec joie. Amen, Jésus.

Jacob s'éveilla de son sommeil et dit « Certainement, l'Éternel est dans ce lieu et je ne le savais pas. » La Bible affirme un grand fait. Dieu est présent partout. Son invisible présence nous environne de toutes parts, tel l'air que nous respirons et auquel nous ne pouvons nous soustraire. Conscients de ce fait, nous sommes tout d'abord saisis d'effroi et nous nous écrions avec Jacob « Que ce lieu est redoutable !» C'est redoutable, en effet, de penser que Dieu assiste en témoin muet à toute notre vie. C'est pour cela que beaucoup cherchent à écarter Dieu de leur route et détournent la tête pour ne point le voir, comme l'enfant coupable qui se sent regardé. En songe, Jacob avait vu Dieu au sommet d'une échelle inaccessible. Quant à nous, nous l'avons vu sur une croix. Une croix dont les bras étendus nous redisent tout son amour. Alors, toute crainte se dissipe, car nous comprenons que Dieu est présent, non pour nous juger, mais pour nous sauver. Et sûr de son pardon, nous pouvons nous réjouir quand il nous dit aussi « Je suis avec toi, je te garderai partout où tu iras. Je ne t'abandonnerai pas que je n'ai exécuté tout ce que je te dis. »

J'ai grandi dans une famille catholique qui était non pratiquante et à la maison on ne parlait pas de Dieu. Mais je suis quand même allée au catéchisme, j'ai fait ma communion et j'ai fait ensuite partie de la JOC, c'est-à-dire c'est la jeunesse ouvrière chrétienne. La JOC, j'aimais bien. C'est vrai que je me sentais utile. On fait de bonnes actions, mais je n'avais pas forcément compris qui est Dieu. J'étais, je pense, enfin une personne agréable et facile à vivre, mais j'avais parfois des moments de déprime où je me sentais incomprise, insatisfaite. Je me posais beaucoup de questions sur le sens de ma vie et je voyais que, enfin pour Gérard, je n'étais pas une épouse si facile et je m'en voulais. Enfin, quelque part, je lui en voulais aussi parce que, bon, je me disais qu'il avait sans doute une part de responsabilité. Enfin, le temps passé. Et puis, il y a eu plusieurs décès dans la famille qui m'ont beaucoup affectée. Alors, surtout le décès subi de mon père en 84. Je ne pouvais pas l'admettre et j'étais révoltée contre les médecins que je rendais responsable de sa mort. Enfin, c'est cette même année, en 84, que Sylviane, ma petite sœur, a découvert le Seigneur. Au début, je n'ai pas très bien saisi le changement qu'il y avait en elle. J'ai même eu peur qu'il s'agisse d'une secte. Et puis, après, disons que Gérard et moi, on a compris. C'est vrai que j'étais heureuse pour elle. Il y avait une telle joie qui émanait d'elle, mais je l'enviais. Mais pour moi, je n'y croyais pas. Et je pensais encore, de toute façon, beaucoup trop à mon père. Sa mort m'a perturbée davantage. Et 3 mois après son décès, je suis tombée malade. Je tremblais beaucoup, j'étais angoissée. Je n'avais même plus la force de conduire Isabelle en classe. Et puis la vie a repris petit à petit. Je pensais pas encore vraiment à Dieu. J'essayais de profiter, mais je n'étais pas heureuse. Notre couple n'allait pas fort. Je me sentais coupable. Et là, j'avais vraiment l'impression que c'est moi qui étais responsable. Et puis en août 87, notre deuxième enfant est né. Et début 88, nous avons quitté Dunkerque et nous sommes retournés dans le Pas-de-Calais où nous avons la famille. Et là, j'ai beaucoup vu Sylviane et nous avons bien entendu beaucoup parlé de Dieu. Elle m'avait d'ailleurs offert une Bible. 1 an après, en 89, donc, nous avons dû de nouveau partir, toujours à cause du travail de Gérard, cette fois pour Dijon. C'est là que nous avons eu notre troisième enfant, Marc. J'avais toujours des états d'âme. Mais je prenais conscience de plus en plus que c'est le Seigneur qui manquait à ma vie. Que de ma propre initiative, je ne pouvais rien faire, rien changer, ni faire le bien que je voulais. Et d'ailleurs, les versets 14 à 25 dans Romains 7 me le rappelaient. Alors, ce qui est bon, je sais, n'habite pas en moi, c'est-à-dire dans ma chair. J'ai la volonté, mais non le pouvoir de faire le bien. Car je ne fais pas le bien que je veux, mais je fais le mal que je ne veux pas. J'avais donc un réel désir de trouver Dieu et d'être pardonnée. Et un jour de grande détresse, je l'ai trouvé. Ce jour-là, j'étais vraiment au bout du rouleau. Je me rendais compte, je voulais rendre ma famille heureuse, je n'y arrivais pas. Je voulais connaître la paix, je ne l'avais pas. Je savais que je pouvais pas continuer ainsi. J'en avais assez et je pensais au verset 28 dans Matthieu 11. Venez à moi, vous tous qui êtes fatigués et chargés, et je vous donnerai du repos. Alors j'ai crié au Seigneur. Si tu existes vraiment, bien, montre-le-moi. Et là, il a enfin répondu à mon appel, et moi aussi, hein, et j'ai trouvé la paix. Il m'a fallu du temps pour comprendre, des années de lutte, de conflits intérieurs, pour accepter Dieu dans ma vie. Et Sylviane a toujours été là, bien sûr, pour m'aider et m'encourager dans ma recherche. Elle me disait, si tu cherches sincèrement, tu trouveras. Et les versets 7 et 8 dans Matthieu, enfin, le disent bien. Demandez et l'on vous donnera. Cherchez et vous trouverez. Car quiconque demande, reçoit. Celui qui cherche, trouve. Et l'on ouvre à celui qui frappe. C'est donc en 1989 ou 90, en fait, maintenant ça fait tellement longtemps que je suis avec le Seigneur, je ne sais même plus, mais je sais qu'il a changé ma vie, ma façon d'être et d'agir. Il m'a ouvert les yeux, il m'aide à faire face aux difficultés de la vie. Parce que c'est vrai, c'est pas parce qu'on est chrétien que les difficultés nous sont épargnées, les épreuves sont toujours là,
Mais il est une force. Enfin, il est ma force, en tout cas. Et j'ai confiance en lui. Et je voudrais terminer par le proverbe 8. Celui qui me trouve, trouve la vie.

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0: Et sans tarder, sur Radio Bonne Nouvelle, retrouvons nos amis de la Voix de l'Évangile qui nous parlaient aujourd'hui d'un sujet très chaud.
1: Chers amis, bonjour, c'est la Voix de l'Évangile et aujourd'hui nous recevons Charles Daniel Maire qui va nous parler de la sexualité et de ce que la Bible nous dit sur l'égalité des sexes. Mais pour le moment, de la musique avec Dany et Moïse, extrait de leur volume 5 du leur, et ça s'appelle « Ne dis pas ».

Bonjour. Je vous ai promis, lors de notre dernière émission, de revenir à la question de la signification de la sexualité dans son rapport avec le problème de l'égalité et aussi de la parenté. Nous avons vu que la sexualité fait partie de notre identité telle que le Créateur l'a voulu. Dans la Bible, nous disions en effet « Homme et femme, il les créa ». On ne peut pas passer sous silence, en parlant de sexualité, la difficile question de l'égalité des sexes. Qu'est-ce qu'en dit la Bible ? Faut-il ranger les textes bibliques avec tous les documents de type traditionnel qui creusent la différence entre les sexes jusqu'au fossé ? Ou est-il bien vrai que l'apôtre Paul s'est écrié il y a presque 2000 ans « Il n'y a plus ni homme ni femme ». Telle une couverture que chacun tire de son côté, la Bible est effectivement sollicitée par les tenants de positions les plus divergentes. Alors, qu'en est-il ? Le premier chapitre de la Genèse, auquel nous avons déjà fait allusion plusieurs fois, atteste une parfaite égalité dans la différence. Tous deux sont créés en image de Dieu, tous deux sont récipiendaires d'un mandat proclamé sans distinction de dominer la terre et de l'assujettir. C'est avec le second chapitre de la Genèse que les choses se compliquent. Adam est créé en premier. Avant que d'un second semblable il soit question, il reçoit mission de garder le jardin et de nommer les êtres vivants. Première difficulté donc, l'homme apparaît en premier. Mais le texte ajoute immédiatement « Il n'est pas bon que l'homme soit seul ». Manière d'affirmer que la solitude ou la suffisance masculine de surcroît ne fait pas partie de son projet. La nature sexuée de l'homme exclut solitude et suffisance. Il lui faut quelqu'un d'autre dans les deux sens du mot, autre, c'est-à-dire une seconde personne, et autre en ce sens qu'elle est différente. C'est pourquoi le Seigneur déclare « Je lui ferai une aide semblable à lui ». C'est en tout cas ce qu'affirment la plupart de nos traductions. Malheureusement, ce mot « aide » n'a pas en français la force du mot original « aisère ». Une aide, en français, c'est bien utile, indispensable même. Mais n'est-ce pas aussi, et pour certains, surtout, une espèce de servante ? Le mot hébreu « aisère » se trouve 21 fois dans l'Ancien Testament. 15 fois, il désigne Dieu. C'est le mot qu'on trouve par exemple dans le psaume 121, ce psaume bien connu. « Je lève les yeux vers les montagnes, d'où me viendra le secours ?» C'est le mot « aiser » qui est traduit ici par « secours ». Ce mot « secours » a lui aussi en français un sens étroit lié à des circonstances de grand danger ou de détresse. En hébreu, il peut aussi avoir ce sens. Mais le « aiser », c'est d'abord, comme le Seigneur pour l'homme de foi, l'indispensable appui, l'être qui donne sens à la vie, parce qu'on ne peut pas vivre sans lui. Nulle trace d'infériorité. Sans ce secours, l'homme est en état de manque. C'est pourquoi Dieu créa la femme. Mais bien des femmes sont agacées d'avoir l'impression de n'exister qu'en référence à l'homme. C'est pour cette raison que le titre de mademoiselle tombe en désuétude. Toutes, célibataires ou mariées, veulent qu'on les appelle madame. Ainsi, la référence à l'homme serait supprimée. Il est exact que Genèse 2 fait de la femme le contrepoint de l'homme, et que la plupart des textes bibliques en font autant. Le même apôtre Paul qui a écrit « Qu'en Christ il n'y a plus ni homme ni femme » a aussi écrit « La femme n'est pas sans l'homme et l'homme sans la femme ». En d'autres termes, la référence à l'homme n'est pas un signe de suggestion ou d'infériorité, mais elle constitue l'affirmation que le projet de Dieu c'est non de créer l'homme ou bien la femme, mais de créer le couple. Nous l'avons lu lors d'une précédente émission. Un autre texte de Paul affirme que l'homme ne s'appartient pas et que la femme ne s'appartient pas à elle-même, mais que mari et femme s'appartiennent l'un à l'autre. Cette appartenance mutuelle est un fait d'une importance capitale dans le projet de Dieu, et c'est peut-être ce qui fait difficulté dans notre monde où l'individu se donne tous les droits. C'est pourquoi les affirmations bibliques qui donnent un statut à la femme en référence à l'homme sont difficiles à recevoir. Pour l'homme, une lecture hâtive est suffisante, il peut s'en contenter facilement. Mais c'est aller un peu vite que de s'emparer d'affirmations bibliques qui semblent donner à l'homme l'avantage. En fait,
L'apôtre Paul, qu'on peut pourtant difficilement classer parmi les féministes, ne donne pas à l'homme le beau rôle. Sa vocation, à l'image du Christ, est non de dominer sa femme, comme on le lui fait dire trop souvent, mais d'aimer sa femme jusqu'au sacrifice. Ne dit-il pas « Marie, aimez vos femmes comme Christ a aimé l'Église et s'est donné lui-même pour elles ».

Reprenons le texte de Genèse. Après avoir cherché parmi tous les animaux un être semblable, l'homme revient bredouille. Il comprend que ses recherches ne peuvent aboutir et alors il est mûr pour recevoir du Seigneur cet autre tant cherché. Le Seigneur l'endort, donc le met en situation de totale passivité et lui soustrait une côte à partir de laquelle il forme une femme qu'Adam va accueillir avec tout l'enthousiasme et toute la poésie dont il est capable. Encore un os, c'est bien le cas de le dire. L'homme serait-il la matière première à partir de laquelle le Créateur fit la femme ? Le texte n'est pas en train de faire de la biologie, mais il exprime avec des mots de la culture des Hébreux, d'où est issu son auteur, une réalité sociale et psychologique. Par exemple, lorsque Jacob, fuyant son frère Ésaü, arrive dans la famille de sa mère, il rencontre son cousin germain Laban et s'écrie « Ma chair et mon os !» pour dire « Tu es vraiment un membre de ma famille ». Dans d'autres cultures, on aurait dit « Tu es mon sang !» Adam reconnaît en Ève quelqu'un de sa famille, il reconnaît en elle une sœur. Ce « os » pour dire « Tu es vraiment un membre de ma famille ». Dans d'autres cultures, on aurait dit « Tu es mon sang !» Adam reconnaît en Ève quelqu'un de

0: c'est que pour les Hébreux, l'épouse acquiert le statut social de sœur. Elle n'est donc pas une intruse, mais l'être le plus proche. L'expression « devenir une seule chair » implique l'instauration d'un lien de parenté, ce que la théologienne France Quéré appelle « faire de la parenté avec de la non-parenté ». Mais cette parenté est légitimée par la parole d'engagement. Le rapport sexuel sera quelque chose comme le sceau de cette parole. Ce sceau est charnel pour attester la nature charnelle de ce lien. Ainsi, l'épouse devient véritablement la sœur la plus proche. Ce détour par la référence au lien frère-sœur était utile pour nous faire comprendre la sexualité selon la Genèse, puis selon la loi de Moïse. Dans cette perspective, la rencontre des sexes fabrique de la parenté. C'est donc une affaire très sérieuse. C'est pourquoi la loi de Moïse, comme d'ailleurs aussi bien d'autres codes, protège cet acte contre les deux dangers qui le menacent. D'un côté, le rapport incestueux, parce que c'est aberrant de fabriquer de la parenté avec quelqu'un avec qui l'on est déjà lié par un lien de parenté, et de l'autre, contre le vagabondage sexuel qui fabrique de la parenté sans respecter cette parenté. Il est d'ailleurs frappant d'observer que ce sont souvent les mêmes personnes qui font de la sexualité un simple jeu et qui n'attachent aucune importance aux liens qui les rattachent à leur famille la plus proche. On peut bien entendu rejeter cette conception sociale de la sexualité, mais on ne peut pas nier l'importance que la Bible donne à la sexualité, la fête qu'elle constitue pour les époux, le plaisir qu'elle leur procure. Tout célèbre le lien qui les unit. Son intimité, le brin de folie qui s'y rattache, l'impétuosité du désir qui y amène, la vie qui en surgit, tout mérite qu'on s'y attarde. D'autant plus que, par les temps qui courent, ce qui la menace le plus, c'est d'être banalisé. La prochaine fois, nous continuerons notre réflexion sur la signification des rapports sexuels tels qu'elles se dégagent de l'ensemble de la Bible. À bientôt.
1: Merci Charles Danielmer, à bientôt, puisqu'on vous retrouvera la prochaine fois pour la suite et la fin et la conclusion de ces études sur la sexualité dans la Bible. Chers amis auditeurs, nous vous proposons une petite brochure qui s'appelle « Jeunesse, sexualité et Bible » que vous pouvez nous demander, que vous recevrez gratuitement. Vous pouvez aussi nous écrire pour faire part de vos réflexions à l'adresse qui va suivre. La Voix de l'Évangile, 13201 Marseille. 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Téléphone 42 22 43 55. 42 22 43 55. N'oubliez pas de faire le 16 pour Paris et sa région. Nous vous saluons bien et à bientôt, chers amis. Au revoir.

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Vous écoutez une émission du pasteur Kayayan dans la série de brèves méditations intitulée « Esprit et Parole ». Aujourd'hui, l'autorité divine de la Bible, le témoignage des apôtres, celui de Saint Jacques. « Si vous accomplissez la loi royale, selon l'Écriture, tu aimeras ton prochain comme toi-même, vous agissez bien. Celui qui a dit « Tu ne commettras point d'adultère » a dit aussi « Tu ne tueras point ». Ainsi s'accomplit ce que dit l'Écriture. Abraham crut à Dieu et cela lui fut imputé à justice. Pensez-vous que l'Écriture parle en vain? L'Écriture dit, Dieu résiste aux orgueilleux, mais il fait grâce aux humbles. Témoignage de Saint Pierre. Dieu a accompli ce qu'il avait prédit par la bouche de tous les prophètes, savoir que son Christ devait souffrir. Tous les prophètes qui ont parlé, depuis Samuel et ses successeurs ont annoncé ce jour-là. Ce salut a été l'objet des recherches et des investigations des prophètes. Ils cherchaient à découvrir l'époque et les circonstances marquées par l'Esprit du Christ, qui était en eux et qui rendait à l'avance témoignage aux souffrances de Christ et aux gloires qui devaient les suivre. Ce n'est pas en suivant des fables habilement composées que nous vous avons fait connaître la puissance de l'avènement de notre Seigneur Jésus-Christ. C'est pour avoir vu sa majesté de nos propres yeux. Car il reçut honneur et gloire de la part de Dieu son Père lorsque la majesté suprême lui adressa cette parole. Celui-ci est mon Fils bien-aimé, en qui j'ai mis toute mon affection. Jamais, poursuit Saint-Pierre, jamais aucune prophétie n'est procédée de la volonté humaine, mais c'est poussé par l'Esprit Saint que des hommes ont parlé de la part de Dieu. Témoignage de Saint-Jean. Ce que nous avons entendu, ce que nous avons vu de nos yeux, ce que nous avons contemplé et nos mains ont touché concernant la parole de vie, nous vous l'annonçons. Je le déclare à quiconque entend les paroles de la prophétie de ce livre. Si quelqu'un y ajoute quelque chose, Dieu fera venir sur lui les fléaux décrits dans ce livre. Et si quelqu'un retranche quelque chose des paroles du livre de cette prophétie, Dieu lui retranchera sa part de l'arbre de vie et de la ville sainte qui sont décrits dans ce livre. Prions Dieu. Seigneur, que par ta grâce nous puissions à notre tour faire la même expérience et dans ta parole contempler et en quelque sorte toucher de nos mains celui qui l'a rempli tout entière, et qui est lui-même la parole éternelle, la parole de vie, notre Seigneur et Sauveur Jésus-Christ. Amen.

Mes chers auditeurs, c'est le pasteur Kayayan de l'émission Perspective Réformée qui s'adresse à vous. Il s'adresse à vous chaque jour dans un programme différent. Le programme que vous venez d'entendre constitue une brève méditation et elle s'appelle « L'Esprit et la Parole ». Mais outre celui-ci, comme vous savez, nous avons un programme varié pour chaque jour. Ainsi, si vous êtes à l'écoute régulièrement de nos émissions, les dimanches, nous avons un programme dit liturgique, c'est-à-dire un programme qui comporte de la lecture biblique, des prières, ainsi que des chants ou de la musique religieuse. Après cela, vous avez, et sans doute vous avez été intéressé, si ce n'est passionné, par notre programme d'histoire biblique. C'est-à-dire, nous avons commencé une longue série qui va du livre de la Genèse, du premier livre de la Bible, jusqu'à la fin de l'Ancien Testament et qui explique toute l'histoire de la relation de Dieu avec un peuple, le peuple d'Israël, afin qu'à partir de ce peuple d'Israël, il prépare l'avènement de son fils et la constitution de son Église. Il y a également la longue et passionnante série de l'histoire de l'Église, l'Église au cours de l'histoire. Nous avons des cours de catéchisme, nous avons des sujets qui traitent de la morale biblique et chrétienne, nous avons des messages d'évangélisation et d'autres sujets qui enrichissent la vie chrétienne, qui fortifient la foi et qui éclairent donc notre vie afin que nous puissions vivre sous le regard de Dieu pour sa gloire et en son honneur. Si vous avez des questions à nous poser au sujet de ces programmes, n'hésitez pas à nous écrire. Prenez note bien régulièrement de nos adresses, il vous sera donné tout à l'heure, et écrivez-nous clairement votre nom et votre adresse, et nous nous ferons un grand plaisir de vous envoyer nos textes, nos méditations, toutes nos publications. J'espère que vous serez à l'écoute de notre prochaine émission, et que vous écouterez aussi la suite de l'émission d'aujourd'hui.

0: Dans la série L'Esprit et la Parole, Perspective réformée vous présente une brève méditation lecture biblique, le devoir de lire la Bible. Ces commandements que je te prescris seront dans ton cœur. Tu les inculqueras à tes enfants, tu en parleras quand tu te tiendras dans la maison, quand tu marcheras et quand tu te lèveras. Garde et écoute toutes les choses que je te commande afin que tu sois heureux à jamais, toi et tes enfants après toi. Car ce n'est pas une parole sans valeur pour vous, mais elle est votre vie. Que ce livre de la loi ne s'éloigne point de ta bouche, médite-la jour et nuit et soin d'agir conformément à ce qui y est écrit. Le bonheur que procure cette lecture. Mon fils, garde mes paroles et retiens dans ton cœur mes commandements. Observe mes commandements et tu vivras. Garde mes enseignements comme la prunelle de tes yeux. Heureux ceux dont la conduite est intègre et qui suivent la loi de l'Éternel. Heureux ceux qui obéissent à ses enseignements et qui le recherchent de tout leur cœur. Heureux l'homme qui prend son plaisir dans la loi de l'Éternel et qui la médite jour et nuit. Il sera comme un arbre planté près des eaux courantes qui rendent ses fruits en leur saison et dont le feuillage ne se flétrit point. Ce commandement que je te prescris aujourd'hui n'est pas trop élevé pour toi, hors de ta portée. Il n'est pas dans les cieux pour que tu dises « Qui montera pour nous aux cieux et nous l'apportera et nous le fera entendre afin que nous le pratiquions ?» Il n'est pas non plus au-delà de la mer, car cette parole est fort près de toi, dans ta bouche et dans ton cœur, afin que tu l'accomplisses. Les choses cachées appartiennent à l'Éternel, notre Dieu, mais les choses révélées sont pour nous et pour nos enfants. Je n'ai pas parlé en cachette, ni dans quelque lieu ténébreux de la terre. Je n'ai pas dit à la postérité de Jacob, « Vous me chercherez en vain. Je suis l'Éternel qui proclame ce qui est juste et qui annonce ce qui est vrai. » Prions le Seigneur Dieu. Seigneur, nous te rendons grâce. Oui, tu as mis ta parole à la portée de tous, et les plus humbles peuvent la comprendre quand ils veulent la pratiquer, car le secret de l'Éternel est pour ceux qui le craignent. Et ceux qui veulent faire ta volonté reconnaissent la vérité de ta parole. Que ton esprit l'ouvre pour nous, Seigneur, et qu'il ouvre en même temps nos cœurs pour la comprendre et la recevoir. Amen.
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Bienvenue à l'écoute de Paroles de vie. Alain Souchon n'est jamais content. Allez donc savoir pourquoi. Allô.

0: beau.
1: Pourquoi Souchon n'est jamais content? Mais parce qu'il n'est pas beau. Enfin, c'est lui qui le dit. La beauté, une question de goût, une affaire d'argent aussi. Surtout une question d'image de soi, d'image de marque. La beauté peut être tyrannique, mais il existe aussi une beauté qui peut rimer avec bonté. Gérard Payon nous en parle.

Qu'il est beau ce bébé, s'extasie la voisine de l'heureuse mère venant d'accoucher. Il ressemble à son père. Je pense en moi-même, je ne voudrais pas être le père si ce môme tout flétri, renfrogné lui ressemble. Quelle hypocrisie se cache souvent dans ces appréciations flatteuses. Le critère de la beauté physique est si important que, dès son plus jeune âge, on veut en pourvoir celui qui pousse son premier vagissement dans un monde où la surface prime sur la profondeur. Sauvez la surface et vous sauvez tout, semblent clamer les affiches qui nous offrent un corps bien carrossé, surmonté d'une frimousse irréprochable. On privilégie la forme sur le fond. Pour nos contemporains, conditionnés par un environnement hostile au mal proportionné, au pas gâté par la nature, il ne fait aucun doute que beau et bon vont de pair. Le disgracieux a la tête du parfait coupable, en quelque sorte, la tête de l'emploi. L'héritage de la pensée grecque ressurgit pour supplanter la pensée judéo-chrétienne. Pour le grec, kathos, c'est-à-dire la beauté, et kalos, la bonté, étaient indissociables. D'où le culte d'Apollon, Vénus, Aphrodite. Un corps parfait ne pouvait qu'envelopper une belle âme. Un physique déficient, disproportionné, laid, ne pouvait être que l'emballage d'un être retors et vicieux. Le maître de l'esbrouve, du clinquant, du tape-à-l'œil jubile. Il est parvenu à soporiser l'humanité. En polarisant son attention sur le paraître, il occulte l'être et ses besoins fondamentaux. Les publicistes ne se privent pas. Le corps bien roulé d'une jolie femme sera un des meilleurs arguments de vente. Un camion n'aura pas de meilleur modèle qu'une fille bien carrossée, un beau châssis. Au point qu'avec humour, certains gars diront à leur copine « T'es belle comme un camion tout neuf ». Veut-on vanter une marque de bière? Il suffira d'exposer une blonde qui a du corps. Et qui mieux qu'une brune bien roulée fera porter la main à un paquet de gauloises ou de gitanes? Se comparant à certains top modèles, la fille un peu enveloppée tentera, par des régimes draconiens, de faire fondre quelques bourrelets embarrassants. Si les privations ne suffisent pas, les coupe-fins viendront à la rescousse, et si ceux-ci se révèlent inefficaces, on cherchera l'adresse d'un médecin pratiquant la liposuction. La chirurgie esthétique deviendra un moyen pour se sentir bien dans sa peau. Un des numéros de l'Express, en 93, dans son courrier sur la chirurgie esthétique, titrait « Le boom et ses dangers ». Il cite cette mère de 3 enfants âgée de 53 ans qui attend tout du lifting. Trop, dira l'auteur. Un travail, un amour, un nouveau départ dans la vie. Elle relève de cette génération qui avance en reculant vers la maturité et tente, grâce à la chirurgie esthétique, de faire bégayer son âge. Un peu plus loin, l'article poursuit. Des dizaines de Français moyens font aujourd'hui appel au bistouri pour suspendre le temps. Les autres jouent aux devinettes devant le petit écran. Qui s'est fait tirer la peau? Et nul désormais ne peut échapper à la question « lifting or no lifting ». Sur fond de culte de l'apparence et de phobie collective de la ride, la chirurgie esthétique est en train de vivre un boom sidérant. Certains praticiens préconisent 3 liftings, le premier à 40 ans, le deuxième à 50, le troisième à 60. Du coup, les femmes de plus en plus jeunes se font dérider le front, déplisser les paupières, remodeler le visage, remonter les seins, retaper les fesses, regonfler les lèvres ou aspirer le ventre, les bras, les cuisses, le cou, le menton.

0: De ce phénomène sourd une sorte de revendication collective et confuse. La beauté, c'est un droit. Et la jeunesse aussi. Les deux armes allant forcément de pair dans une société où la vieillesse est stigmatisée, la mort occultée, et où on enjoint aux filles de se prémunir contre les rides dès la puberté. Il faut avoir l'air jeune, martèle la civilisation du paraître. C'est ainsi qu'on essaiera d'effacer les ravages de l'âge par différents artifices. Quand la peau se distendra à nouveau, quand les rides creuseront leur sillon une deuxième, voire une troisième fois, comme souligne l'article, on aura recours à l'une ou l'autre des interventions pour reculer les signes de vieillissement. Paraître 10 ans plus jeune deviendra le nec plus ultra de celui ou de celle que la vieillesse épouvante. La mort taboue a cédé le pas à la vieillesse taboue. À une certaine époque, on cachait le fait qu'on avait recours à la chirurgie esthétique. Aujourd'hui, il n'en est plus de même. Une psychologue en chirurgie esthétique au cours du même article dit ceci. Ces femmes qui ont recours à ces opérations tentent de maîtriser leur corps et le temps pour compenser l'impuissance ou l'humiliation qu'elles ont vécue dans leur métier. Elles disent souvent qu'elles viennent prendre leur revanche. L'une de ces femmes, militante du mouvement Choisir, en fait une question de dignité. Pas pour les autres, pour moi. Je veux me regarder dans la glace avec satisfaction. Fin de citation. Il y a derrière ces affirmations une angoisse et une peur souvent voilée, comme le dit d'ailleurs étrangement l'un de ceux qui sont cités dans l'article. « Je n'ai pas peur de vieillir, mais je voudrais paraître plus jeune. » Ainsi, tous refusent de faire le deuil de leur fraîcheur. Une fille disait « La pendule biologique avançait plus vite que la pendule psychologique. Le lifting a synchronisé tout ça. » Le journaliste ajoute avec humeur « Ne dites pas aux adeptes du scalpel que leur état civil, lui, est inexorable. » Quand on vit à l'époque du marché de la séduction, ces personnes ayant recours à la chirurgie esthétique, craignant de se voir débarquer de ce marché parce qu'ils ont trop misé sur leur beauté, vont tout tenter pour retarder l'usure du temps. Mais un sociologue dans ce même article soulignera « La médecine moderne ajoute des années à la vie plus que de la vie aux années. »
1: Vouloir être beau, c'est vouloir en quelque sorte être parfait, être meilleur parmi les meilleurs. Cela peut traduire une volonté de puissance. Or, qui peut se targuer d'être parfait? Isabelle Hay du groupe Denisa reconnaît devant Dieu sa faiblesse. Quel soulagement!

0: Gérard Payon nous parle maintenant de la beauté intérieure.
1: Dommage. Dommage que l'attention portée à la forme, l'extérieur, le physique, n'influe pas sur celle que nous devrions porter à notre véritable moi. Une dame, passée sur la table d'opération pour faire rectifier son image vieillissante, dit ceci. Quand on a ce désir exacerbé de rester jeune, la chirurgie est un piège. Lorsqu'on commence à se faire retoucher, on n'a plus envie de s'arrêter. On voudrait tout refaire. On oublie la beauté intérieure. Elle ajoute pensive. Maintenant, quand on s'extasie sur mon air juvénile, j'ai parfois des remords. Je me fais l'effet d'un monstre. Mon visage semble soudain privé d'histoire. Et elle n'est plus très sûre qu'on l'aimera un jour pour elle-même. Cette femme, parlant de beauté intérieure, devrait, et nous aussi, avoir le courage de se mirer dans ce miroir terriblement objectif que Dieu nous tend, sa parole, parole de Dieu. Acceptons d'admettre que nous avons besoin d'un chirurgien esthétique de l'âme, de quelqu'un qui peut nous permettre de connaître une véritable renaissance. Cette renaissance est possible en acceptant de se voir tel que Dieu nous voit, avec notre cœur tortueux par-dessus tout et méchant, avec notre esprit tordu, notre vue basse, nos doigts crochus, notre langue fourchue. C'est difficile d'admettre ce diagnostic divin, et pourtant, il est réaliste. Relisez à ce sujet dans l'Épître aux Romains, au chapitre 3, à partir du verset 10. C'est dans la mesure où, avec une bonne dose d'honnêteté et de courage, j'affronterai cette réalité que je désirerai avoir recours au médecin divin. Je cite un dernier extrait de l'article de l'Express. « En recourant au lifting, ils cherchent moins à lutter contre le vieillissement qu'à être reconnus. Ils veulent retrouver le visage qu'ils avaient au moment où ils étaient le plus aimés. » Fin de citation. Quelle que soit l'image que nous reflète ce miroir objectif qu'est la parole de Dieu, rappelez-vous, rappelons-nous que celui qui nous le tend nous aime tel que nous sommes. Mais dans son amour, il ne veut pas nous laisser tels que nous sommes. Il veut opérer les changements. Il nous montre que, par surcroît, lui-même assumera les frais des interventions et que la réussite de celle-ci est assurée, ce qui n'est pas toujours le cas des opérations chirurgicales esthétiques. Ce chirurgien esthétique divin commencera par une transplantation cardiaque. À la place de votre cœur de pierre, « je mettrai un cœur de chair », nous dit-il, dans le livre d'Ézéchiel. Et prodige incroyable, il fera battre son propre cœur à lui dans notre poitrine. Il s'est donné lui-même, se sacrifiant pour ses brebis. Après cette première opération nous permettant une remarquable régénération, ce médecin continuera le travail pour sculpter notre personnalité. Et pour retrouver cette nouvelle jeunesse, pas la peine de passer plusieurs fois sous le scalpel, mais entretenons cette vie par l'eau de jouvence de sa parole. Il nous donnera cette authentique beauté intérieure qui rejaillira par la grâce transparaissant dans notre sourire, dans l'éclat de notre œil, dans l'amabilité que nous aurons vis-à-vis de notre environnement, vis-à-vis de ceux qui n'ont pas été gâtés par la nature, mais qui, aux yeux de Dieu, ont une beauté intérieure qui vaut toutes les plastiques impeccables que nous essayons d'acquérir par tant d'artifices et qui souvent nous laissent insatisfaits.

N'oubliez pas que vous pouvez nous écrire si vous en éprouvez l'envie. 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Au revoir et à très bientôt.

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Psaume 10. Pourquoi, ô Éternel, te tiens-tu éloigné? Pourquoi te caches-tu au temps de la détresse? Le méchant dans son orgueil poursuit les malheureux, ils sont victimes des trames qu'il a conçues. Car le méchant se glorifie de sa convoitise et le ravisseur outrage, méprise l'Éternel. Le méchant dit avec arrogance, il ne punit pas, il n'y a point de Dieu. Voilà toutes ses pensées. Ses voies réussissent en tout temps. Tes jugements sont trop élevés pour l'atteindre. Il souffle contre tous ses adversaires. Il dit en son cœur, « Je ne chancelle pas, je suis pour toujours à l'abri du malheur. » Sa bouche est pleine de malédictions, de tromperies et de fraudes. Il a sous sa langue de la malice et de l'iniquité. Il se tient en embuscade près des villages. Il assassine l'innocent dans des lieux écartés. Ses yeux épient le malheureux. Il est aux aguets dans sa retraite, comme le lion dans sa tanière. Il est aux aguets pour surprendre le malheureux. Il le surprend et l'attire dans son filet. Il se courbe, il se baisse, et les misérables tombent dans ses griffes. Il dit en son cœur, « Dieu oublie, il cache sa face, il ne regarde jamais. » Lève-toi, Éternel, ô Dieu, lève ta main. N'oublie pas les malheureux. Pourquoi le méchant méprise-t-il Dieu? Pourquoi dit-il en son cœur, « Tu ne punis pas » Tu regardes cependant, car tu vois la peine et la souffrance pour prendre en main leur cause. C'est à toi que s'abandonne le malheureux. C'est toi qui viens en aide à l'orphelin. Brise le bras du méchant, punis ses iniquités et qu'il disparaisse à tes yeux. L'Éternel est roi à toujours et à perpétuité. Les nations sont exterminées de son pays. Tu entends les vœux de ceux qui souffrent, ô Éternel. Tu affermis leur cœur. Tu prêtes l'oreille pour rendre justice à l'orphelin et à l'opprimé, afin que l'homme tiré de la terre cesse d'inspirer l'effroi.

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0: En 1978, j'étais dans ma campagne, et comme tous les Parisiens à la campagne, on veut faire des tas de choses en 5 minutes. Et je me trouvais à 3 mètres du sol sur une échelle. Je suis tombé à la renverse. Comment ça s'est passé, je ne saurais jamais l'expliquer, je ne peux absolument pas le dire. Je suis tombé à la renverse et le choc a été terrible parce que j'avais mon beau-frère qui était à 100 mètres, il a entendu le choc. Et heureusement, mes filles m'ont vu tomber, elles venaient vers moi. Et je me suis retrouvé dans le noir le plus complet. Et j'entendais une petite voix qui me disait « c'est fini, tu vois comme la vie finit bêtement ». Ça, c'est la voix du diable. Parce que la voix du diable, c'est une voix de découragement, une voix de défaitisme. Mais heureusement, mon épouse est arrivée. Elle a crié « Seigneur !» Et quand j'ai entendu « Seigneur », mes yeux se sont ouverts. Parce que j'avais les yeux révulsés, j'étais vert. Hein, je ne pouvais absolument plus bouger. Le docteur qui était penché sur moi, il me dit « Il faudra une minerve ». Et j'avais la colonne vertébrale fracturée. Alors, ambulance, avec mon épouse, bien sûr, on a prié jusqu'à la clinique. À l'arrivée à la clinique, sur une planche, interdiction de bouger, j'avais la tête rivée, je souffrais, mais c'était impensable. Et mes filles téléphonaient à des membres, à des frères qui étaient à Vichy, et ils sont venus aussitôt, ils ont prié pour moi, parce que j'avais déjà passé les radios pour savoir quels étaient les endroits les plus touchés, donc on annonçait les fractures et les cervicales. Et ces deux frères sont venus, ont prié, et en septembre 78, c'est une année où l'été était vraiment extraordinaire, il faisait beau, il faisait chaud, donc moi je ne pouvais voir que le plafond, mais j'avais une très grande fenêtre à ma droite, que je devinais, qui était ouverte sur un jardin, et il y avait des enfants qui jouaient dans le jardin. Et les enfants se sont mis à crier. Et instinctivement, j'ai tourné ma tête. Oh, quand j'ai vu que ma tête tournait à droite, je l'ai ramenée tout doucement sur la gauche. Ah ben j'ai dit, ça y est, ça marche. Et quand j'ai repassé la radio, j'ai les témoignages médicaux à l'appui. Je ne parle pas sans témoignages. Le chirurgien pouvait écrire... Je vous signale, par ailleurs, qu'il présentait également un traumatisme cervical dont les différents examens radiologiques que vous verrez nous ont pleinement rassurés. Il n'y a pas de lésion traumatique ostéo-articulaire à ce niveau. Le Seigneur était passé par là. Mais néanmoins, il a permis que je sois d'abord plâtré d'ici jusque-là. Et deux jours après, j'ai un pasteur de Vichy, qui était membre de la communauté d'ailleurs, qui vient me voir et qui m'a dit « Frère, le Seigneur me montre que ta vertèbre sera consolidée. Ne t'inquiète pas. » Et j'avais souvent en mémoire ce verset « Pourquoi je n'en sais rien ? Espère toujours en ton Dieu. » Ça revenait toujours comme un leitmotiv. « Espère toujours en ton Dieu. »
1: Et effectivement, je passe sous silence cette période pénible, qui a été surtout pénible pour mon épouse, et je remercie le Seigneur de l'épouse qu'il m'a donnée. Quand le Seigneur choisit vos épouses, il sait bien les choisir, croyez-moi.
0: Enfin bref, quand j'ai été déplâtré, c'est la phase suivante, et ce qui est amusant, c'est de voir que la vision donnée par le Seigneur à ce serviteur confirmait ses dires, il écrivait à mon médecin. « Mon cher confrère, je viens de déplâtrer M. Carchereux. Aucune escoriation ni escarre sous le plâtre. Cliniquement, pas de raideur exagérée. La radio montre que la consolidation est acquise. Il existe une bonne densification du corps vertébral au niveau du trait de fracture sur le profil. Il a même bien ossifié le ligament prévertébral antérieur, entre là, etc., etc. » Donc, ça confirmait la vision que le Seigneur avait donnée à ce serviteur qui était venu prier pour moi. La vie avec le Seigneur, elle est extraordinaire.

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1: Chers amis, voici notre second exposé consacré au culte de Mammon et aujourd'hui le culte spiritualiste de Mammon. Mammon, c'est un esprit, un malin esprit. Il n'y a pas, aux prises seulement, ni même surtout dans notre chaos social, le matérialisme est un spiritualisme, mais plutôt, et de plus en plus, deux spiritualismes, deux mystiques. Le monde spirituel est très complexe, qu'on veuille bien faire attention. Pour saisir le pourquoi profond de l'empire de Mammon sur ses adorateurs et sur notre société moderne, il faut creuser davantage la question sociale dans ses sources spirituelles. Il faut fouiller le mystère des contradictions de l'âme humaine. Le monde spirituel est un monde dualiste et peut-être pluraliste. Il y a le spirituel divin, le vrai, le saint révélé par Jésus-Christ. Mais il y a aussi, mêlé indissolublement, lui, dans la nature humaine telle que le péché l'a faite, le spirituel diabolique. L'antithèse de Dieu, écrit avec beaucoup de sagacité un pasteur, n'est pas la matière, mais le diable. Or, le diable est spirituel. La puissance du péché est spirituelle, pas seulement invisible, spirituel. Il est donc de toute importance, qu'on soit chrétien ou non, de savoir bien distinguer la qualité morale du spirituel qui nous inspire. De là, la nécessité de critères permettant de discerner l'esprit saint de l'esprit malin. De là, l'universel devoir de la conversion, crise décisive au cours de laquelle les deux esprits se livrent une guerre sans merci, le cœur de l'homme n'étant pas assez grand pour contenir à la fois ces deux esprits infinis. Tels que les deux inspirations spirituelles se mêlent et se battent, se disputent la place au fond de notre être, nous sommes irrégénérés, païens. Du jour où, par la grâce insigne du Dieu, de Jésus-Christ, nous savons discerner les deux puissances contraires. Comme le disait saint Paul dans le chapitre 7e de sa lettre adressée aux Romains. Du jour donc où, par la grâce de Dieu, nous crierons nos secours et obtiendrons la victoire de l'Esprit de vie par notre Seigneur Jésus-Christ, nous sommes orientés, convertis. Alors nous sommes chrétiens. Nous ne dépendons plus de la chair, ni même de la loi, d'aucun matérialisme, ni même d'aucun spiritualisme légaliste, mais uniquement d'un dynamisme moral et d'un spiritualisme divin. Selon un pasteur étranger, d'origine anglaise, l'accusation de matérialisme adressée au mammonisme moderne, c'est-à-dire au capitalisme supérieurement organisé et civilisé, porterait à faux. Les mobiles dominants des rois de la finance, des grands chefs de l'industrie ou du négoce ne sont pas généralement les appétits matérialistes de la jouissance, du luxe, des plaisirs raffinés et onéreux, mais plutôt et en somme plus légitimement la recherche de la sécurité, l'établissement d'une base plus solide pour les entreprises, le désir noble après tout de vaincre de grandes difficultés, ne fût-ce que pour ne pas être vaincu par elles, un goût très vif et très sportif en affaires financières qui s'apparente avec l'attrait du jeu et l'amour du risque, toute disposition d'esprit qui peuvent parfois s'inspirer de directives étrangères à la morale, mais qui n'ont rien de matérialiste. Il faut aussi remarquer que les fins poursuivies ne sont pas toujours des fins de jouissance. La plupart des hommes d'argent, les grands manieurs d'affaires, ne visent pas les richesses matérielles pour en jouir à la façon des sensuels ou des oisifs, mais le plus souvent à la manière d'idéalistes qui travaillent énormément, se surmènent et vivent presque en ascètes. La thèse donc de ce pasteur est vraie, surtout dans les hautes sphères de la finance. De plus en plus, en effet, ce sont des fins de puissance que poursuivent ceux qui contrôlent vraiment la production économique. Homme d'imagination et de calcul, il manipule surtout des abstractions. La haute finance, comme les hautes mathématiques, est une science qui plane au-dessus des drames de la vie, et le grand producteur vit souvent hors du monde comme le moine ou le savant professeur, de sorte que l'argent finit par ne plus avoir de puissance sur lui. Le fait qu'il pense en termes d'argent peut tromper le vulgaire. Mais, en réalité, ces termes n'ont plus pour lui qu'une valeur de symbole. Quel est donc ce mystère? Et comment expliquer la magie de cette puissance capable de matérialiser les masses et de spiritualiser à sa façon qui est satanique des élites? Nous devons encore remarquer que le machinisme s'est développé à tel point aujourd'hui qu'il dépasse le pouvoir humain de contrôle. Le système des grandes banques, celui des grands cartels, celui du projet de cartélisation des continents, d'une autre, mais d'autres aussi, défie tout pouvoir spirituel autre que lui-même, et ce n'est guère rassurant pour la morale chrétienne, à commencer par le principe fondamental de la responsabilité individuelle en matière économique, et à finir par le principe non moins fondamental de la fraternité ou de la solidarité chrétienne. Par les sociétés anonymes, on sait comment on est parvenu à limiter légalement, d'une façon parfois très habile, les plus graves responsabilités non seulement des actionnaires, mais des administrateurs eux-mêmes. Derrière le bouclier protecteur de l'anonymat, la responsabilité se dérobe et toutes les rapacités peuvent se donner libre carrière. La personnalité humaine, qui ne se forme que par les disciplines morales et par des responsabilités positives, est aujourd'hui plus menacée que jamais, parce que submergée et annihilée par toute l'évolution de ce pouvoir de l'argent contemporain, par le développement formidable du machinisme, de la surproduction, d'une rationalisation technique outrancière et des puissances de concentration des vastes congrégations économiques. Il est de plus en plus difficile, parfois impossible, d'atteindre les vrais coupables, soit individuels, soit collectifs, surtout dans les crimes qui se commettent dans l'ordre économique. Quand la puissance et l'habileté des spéculateurs, des hautes firmes, des trusts, des cartels ont fini par dominer la politique, la justice et les lois elles-mêmes. Le mal n'est plus d'ordre matériel, mais souverainement intellectuel, moral et spirituel. L'argent n'est plus matière, il est devenu esprit. Le Saint des Saints, déclare un auteur, n'est pas la fabrique, mais la banque. L'argent est une idée voulue non pas tant pour ce qu'elle peut acheter que pour ce qu'elle signifie comme prestige, sécurité, crédit, puissance, politique. Les valeurs chrétiennes, les valeurs spirituelles et sociales qui relèvent du christianisme, idées de charité, de service, de dignité humaine, de sacrifice, de renoncement à des biens périssables en vue de biens supérieurs et éternels, sont plus que jamais menacés et bafoués, mis au ban de toute l'opinion et de la vie moderne, non par matérialisme, mais par un faux mysticisme, non par irreligion, mais par une religion nouvelle, une contrefaçon de religion, une pseudo-religion spirituelle. Il s'agit donc d'une idolâtrie d'immense envergure, d'une religion universelle de mammon, d'un spiritualisme capitaliste qui paraît vouloir embrasser son rival, le spiritualisme chrétien. mais pour l'étouffer. C'était donc notre deuxième exposé consacré au culte spiritualiste du Mammon ou de Mammon. Mammon, c'est un esprit, un malin esprit. Ce sont des textes qui ont été publiés il y a de cela plus de 60 ans, mais qui, je le crois, n'ont pas perdu de leur actualité. Chers auditeurs, Perspective Réformée qui vous présente ces programmes, nous serions heureux évidemment de vous offrir également des spécimens de notre littérature. Tout à l'heure, vous prendrez notre adresse. 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qui sont mis à la disposition de nos amis auditeurs, auditrices, pour connaître un peu mieux, si possible, le contenu de la révélation chrétienne, le contenu de la Bible, et afin de mieux vivre l'obéissance au commandement d'amour, d'amour pour Dieu et d'amour pour le prochain.

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Dans l'attente de notre prochaine émission, nous vous disons au revoir et à Dieu seul la gloire.

Très de bonnes nouvelles, c'est votre émission Vérité évangélique. Charles Rodin. Charles Rodin, un vieux 45 tours, puisque maintenant Charles Rodin, qui chantait dans les années 60, est médecin. Oui, ça fait quelques années déjà. Charles Rodin, pourquoi ?

Laurence Licari sur votre programme Vérité évangélique. Oui, avec un compact, il n'y a pas de problème. Mais tout à l'heure, avec le disque de Charles Roda, un vieux 45 tours, ben, le tourne-disque n'a plus trop l'habitude, j'ai l'impression.

0: XX, nos superbes voix américaines, voix noires, les six chanteurs, il never sleeps, he never sleeps, and I know it because he told me so, il ne dort jamais, je le sais, parce qu'il me l'a dit, il me l'a dit dans la Bible. Et nos amis de la voix de l'évangile vont nous parler justement, une nouvelle fois, de cette parole de Dieu, de cette Bible, la voix de l'évangile.
1: C'est la voix de l'Évangile. 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Bonjour à vous, chers amis à l'écoute, et merci de nous retrouver pour ce nouveau programme autour de l'incomparable Bible. Et nous rejoignons aujourd'hui le pasteur Jacques Mouillon de Montpellier pour une méditation autour de la vraie et de la fausse sécurité. Allez, en attendant, on s'écoute si vous le voulez bien, le groupe Jeunesse en Mission qui chante « Mon seul abri ».

Il existe de nos jours une politique dite « politique d'intimidation ». Celle-ci commence très tôt dans la vie. Nous la trouvons déjà présente dans la cour de l'école, chez les tout-petits. Lorsqu'il y a une dispute, on entend parfois de curieux raisonnements de la part de ceux qui sont menacés. « Si tu me bats, je le dirai à mon papa. Et tu sais, mon papa, il est fort, il est gendarme. » Le papa n'a peut-être jamais été gendarme, mais à cet âge-là, on a déjà peur du gendarme et la protection du papa est la botte secrète en matière de défense pour ses enfants. Plus tard, pour intimider les copains, pour les épater, on va essayer de mettre tous les atouts de son côté, tous les signes extérieurs de force, de richesse, de virilité. Ce sera un vélomoteur super sophistiqué, une moto rutilante, la voiture décorée de nombreux gadgets et, pour couronner le tout, il faudra se montrer très cool, très décontracté et généreux envers les filles. Ceux qui passent pour des durs, des affranchis, voient graviter autour d'eux toute une cour de jeunes qui les envient, les admirent et recherchent leur amitié, leur protection. Plus tard encore, à l'âge adulte, c'est toujours l'ambition de dominer, d'avoir aussi bien que les autres, sinon mieux, qui va animer certains de nos contemporains. Avoir une belle voiture, une belle villa. Tout le monde sait que lorsque l'on est riche, on a beaucoup d'amis, beaucoup de succès, mais que leur nombre diminue comme par enchantement avec notre capital. Quand il s'agit de nations, ne retrouve-t-on pas le même principe ? Ne parle-t-on pas d'équilibre des forces, de force de persuasion ? On peut contempler à loisir à la télévision avec étonnement et parfois avec un non moins réel frisson, à l'occasion des défilés militaires, les derniers perfectionnements de la technique en ce qui concerne l'armement défensif et offensif. Certains engins sont même la fierté de tel ou tel pays et sa paix repose en grande partie sur leur efficacité. En constatant tout cela, nous ne pouvons pas nous empêcher de penser qu'en réalité, il ne s'agit que d'une partie des possibilités des pays en question. Il est des secrets militaires qui ne se dévoilent pas au grand jour, devant le public. La force, du moins l'apparence de la force, mais quel pôle d'attraction ! S'il est vrai que nous constatons cet état de fait aujourd'hui, il est vrai également que ce n'est pas nouveau. « Il n'y a rien de nouveau sous le soleil », écrivait l'Ecclésiaste. « Ce qui a été, c'est ce qui sera, et ce qui s'est fait, c'est ce qui se fera. Il n'y a rien de nouveau sous le soleil. » S'il est une chose qu'on dise « voici, ceci, c'est nouveau », cette chose existait déjà dans les siècles qui nous ont précédés. Et j'en prendrai pour preuve aujourd'hui l'expérience du peuple juif. À l'époque d'Ésaïe, le peuple jetait lui aussi les regards vers ce qui représentait la force à ses yeux, vers ce qui frappait son esprit. Dans le livre du prophète Ésaïe, au chapitre 31 et au verset 1er, Dieu dit « Malheur à ceux qui descendent en Égypte pour avoir du secours, qui s'appuient sur des chevaux et se fient à la multitude des chars et à la force des cavaliers. Ils cherchent l'appui, la protection de Pharaon qui, à leurs yeux, inspire la sécurité. » Que peut-on désirer de plus à cette époque pour vivre en paix ? Il a tout pour dissuader un éventuel ennemi et, au besoin, pour lui livrer bataille, le battre, le poursuivre et lui enlever l'envie de revenir. Dans leur désir de trouver une protection, une sécurité humaine et tangible, ils oublient qui est l'Égypte. N'ont-ils pas conservé le souvenir de ce que l'Égypte a fait à leur père dans le passé ? Sont-ils aveuglés à ce point par leur convoitise ? Pour nous, c'est assez facile de nous en souvenir. Nous n'avons qu'à relire quelques passages qui mentionnent cette période. Nous les trouvons en détail dans le premier livre de l'Exode. On établit sur lui, donc sur le peuple juif, esclave en Égypte, des chefs de corvée afin de l'accabler de travaux pénibles. Mais plus on l'accablait, plus il multipliait et s'accroissait. Et l'on prit en aversion les enfants d'Israël. Alors, les Égyptiens réduisirent les enfants d'Israël à une dure servitude. Ils leur rendirent la vie amère par de rudes travaux en argile et en briques, et par tous les ouvrages des champs. Et c'est avec cruauté qu'ils leur imposaient toutes ces charges. Le roi d'Égypte parla aux sages femmes des Hébreux nommées l'une Shiphra et l'autre Pua. Il leur dit « Quand vous accoucherez les femmes des Hébreux et que vous les verrez sur les sièges,
Si c'est un garçon, faites-le mourir. Ont-ils oublié de tels épisodes? Ne se souviennent-ils vraiment pas que ces chevaux, ces chars, ces cavaliers qu'ils regardent avec envie et admiration ont servi un jour à poursuivre leur père dans le désert pour essayer de les ramener en Égypte? À qui le peuple doit-il son salut, sa délivrance de la main de leurs oppresseurs, les Égyptiens? Moïse étendit sa main sur la mer et l'Éternel refoula la mer par un vent d'Orient qui souffla avec impétuosité toute la nuit. En ce jour, l'Éternel délivra Israël de la main des Égyptiens. Et Israël vit la puissante main de l'Éternel, cette main qu'il avait dirigée contre les Égyptiens. Israël vit la main puissante de l'Éternel. Et les voilà aujourd'hui qui veulent retourner dans ce pays sans consulter l'Éternel leur Dieu.

0: Quelqu'un a dit un jour, « Français, vous avez la mémoire courte. » Avec les Hébreux, nous sommes en bonne compagnie.
1: L'équipe.
0: L'Éternel, Dieu, toujours par la bouche de son prophète Ésaïe, veut les ramener à une vue plus objective de la situation. Il voudrait qu'ils réalisent que l'Égyptien est homme et non Dieu, que ses chevaux sont chair et non esprit. Quand l'Éternel étendra sa main, le protecteur chancellera, le protégé tombera, et tous ensemble, ils périront. Mais quelle folie que de vouloir se confier en des choses si fragiles, malgré les apparences, alors que l'Éternel, qui a fait pour eux de grandes choses dans le passé, est encore tout disposé aujourd'hui à les protéger, à les bénir. Les années passent, mais le cœur de l'homme demeure le même. De nos jours, encore, face à l'insécurité croissante, à l'incertitude qui envahit notre cœur, nous avons tendance à rechercher un appui, une aide éventuelle, un protecteur puissant à nos yeux. Nous cherchons un allié pour faire bloc, on prépare sa défense. Mais qu'adviendra-t-il de nous et de notre compagnon lorsque l'Éternel étendra la main ? N'avons-nous pas déjà expérimenté quelques déceptions dans ce domaine ? Dans certaines situations, la bonne volonté et même l'amitié la plus sincère ne peuvent rien. Face aux problèmes de cette vie qui nous assaille et nous font toucher du doigt notre fragilité, le seul abri sûr est celui que Dieu nous propose. Le psalmiste écrit dans le psaume 121 « Je lève les yeux vers les montagnes, d'où me viendra le secours ? Le secours me vient de l'Éternel qui a fait les cieux et la terre. L'Éternel te gardera de tout mal, il gardera ton âme. » L'Éternel gardera ton départ et ton arrivée dès maintenant et à jamais. Il est possible que jusqu'à présent vous ayez cherché refuge dans ce qui vous paraissait capable de vous venir en aide dans vos problèmes et vos soucis. L'un après l'autre, vos espoirs ont été déçus. Dieu vous propose son aide, il veut faire alliance avec vous. Il désire vous prendre en charge si vous acceptez de le reconnaître comme le maître et le seigneur de votre vie, avec toutes les conséquences que cela représente. Ne continuez pas à vous laisser leurrer par de fausses sécurités. Ésaïe déclare au peuple dans ce même passage, « Cependant l'Éternel désire vous faire grâce, et il se lèvera pour vous faire miséricorde, car l'Éternel est un Dieu juste. Heureux tous ceux qui espèrent en lui. Il te fera grâce quand tu crieras. Dès qu'il aura entendu, il t'exaucera. » Priez Dieu, confiez-vous en lui. Dès qu'il entendra votre prière, il vous exaucera. Il vous accordera la protection la plus efficace que vous puissiez trouver. Sa présence à vos côtés. Qu'en pensez-vous ?
2: Merci, pasteur Jacques Mouillon, pour vos paroles réconfortantes, pleines d'espérance et de foi. Et bien, avant de rendre l'antenne, je rappelle qu'il est toujours possible de nous écrire, soit pour nous faire part de vos remarques ou de vos questions, soit encore pour nous demander un exemplaire de notre étude biblique par correspondance. 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La Voix de l'Évangile, 13202 Marseille. Vous pouvez aussi nous téléphoner aux heures de bureau au 42 22 43 55. 42 22 43 55. L'heure est venue, il est temps de rendre l'antenne. Je vous donne rendez-vous pour très bientôt. D'ici là, portez-vous bien et prenez bien soin de vous et des autres. Au revoir.

Oui, bien rassurant quand on y pense. Il tient la terre dans ses mains, Gilles Bernard, sur un ancien 45 tours toujours.